départ a provoqué la tristesse des apôtres qui devaient atteindre son point culminant dans la passion et dans la mort du vendredi saint, à son tour, cette tristesse se changera en joie. Donc la joie, nous l'avons déjà bien dit, est l'expression d'une vie enracinée dans le don, la vérité, l'amour. Elle est le fruit aussi d'une fidélité cachée, humble, persévérante. Les témoignages nous en ont montré de beaux exemples. Mais cette joie aussi, elle est exigeante. Elle se prépare dans l'effort, elle se forge dans la fidélité et elle rayonne dans le don total de soi. Alors, où puiser cette joie profonde dont nous voulons rayonner, cette joie spirituelle que nous voulons porter autour de nous? Saint Paul nous donne la réponse dans sa lettre qu'il adresse aux Galates. Le fruit de l'esprit est charité, joie, paix. Donc la joie est un fruit de l'Esprit Saint. C'est donc par la puissance de l'Esprit Saint que nous, chrétiens, enfants de Dieu, nous pourrons porter ce fruit. C'est donc en développant une plus grande dévotion à l'Esprit Saint que nous développerons dans nos cœurs cette joie que doivent rayonner les saints. Rappelons-le, un saint triste est un triste saint. Mais ici, notre père fondateur et mère Marie-Augusta nous le rappellent souvent. Il n'y a pas d'union à Dieu, de vie spirituelle, sans ces sources de vie et de joie que sont la prière et les sacrements, mais qu'il ne faut pas oublier que la vie de prière ne pourra s'approfondir et s'intensifier sans l'ascèse, sans l'exercice des vertus. Donc c'est ce qu'on va développer maintenant. On va voir un petit peu comment chaque don que le Saint-Esprit nous envoie nous fortifie et nous soutient pour vivre notre vie chrétienne en rayonnant cette joie de Dieu chaque jour. Saint Paul VI n'a pas eu peur d'affirmer qu'il ne peut pas y avoir de vie chrétienne sans joie. Donc soyons toujours joyeux et prions sans cesse. La joie se puise d'abord dans une prière fidèle, incessante. Dès notre lever, il nous faut nous tourner vers Dieu. Et le Saint Curé d'Ars donnait cette très belle image à ses paroissiens. Le matin, il faut faire comme l'enfant qui est dans son berceau. Dès qu'il ouvre les yeux, il regarde vite s'il voit sa mère. Quand il la voit, il se met à sourire. Quand il ne la voit pas, il pleure. Il dit donc pour nous, chrétiens, eh bien, il en est de même. Dès le matin, il nous faut tourner vers Dieu et on est heureux. On porte déjà de cette joie. Mais cette joie se puise aussi dans l'exercice des vertus. Alors ma sainte patronne, sainte Elena Garra, qui est davantage connue depuis sa canonisation, le 24 octobre 2024, était elle aussi une sainte de la joie. Alors saint Jean 23, la béatifiée, n'a pas eu peur de lui donner le titre d'apôtre du Saint-Esprit. Et la joie est vraiment la vertu qui la caractérisait. Elle était une sainte joyeuse et qui voulait que ses filles spirituelles soient témoins de la joie. Alors c'est sur son approfondissement qu'on va s'aider tout au long de notre enseignement. Voilà ce qu'elle leur dit. La joie est un fruit de l'humilité, de l'abnégation et du véritable détachement de soi, tandis que la tristesse, l'inquiétude et la mauvaise humeur sont propres aux personnes orgueilleuses, misérables et réfractaires au sacrifice. Il ne faut donc pas croire que le maintien constant de la joie soit une chose plutôt facile, car elle suppose bien des victoires. Victoire sur l'impatience, victoire sur l'attachement à sa propre volonté, victoire sur les angoisses et les préoccupations futiles, victoire sur l'orgueil, sur l'amour propre et sur toutes les passions qui tyrannisent notre pauvre cœur. En un mot, la joie est le fruit de l'oubli de soi pour chercher Dieu, vouloir Dieu, aimer Dieu, vivre en Dieu et de Dieu. La joie vient de Dieu, la tristesse est le trouble du démon. Rappelle-toi que Dieu te veut joyeuse dans le temps et l'éternité.
Donc, son exhortation est très, très belle. Et c'est ce qu'elle enseignera à ses filles, à tous ceux dont elle a eu la charge, puisque elle tenait beaucoup, elle avait été éducatrice, elle fondait beaucoup d'écoles. Qu'aimer Jésus, suivre Jésus, lui être très unie dans la prière implique toujours une grande joie. Et elle encouragera beaucoup ses filles spirituelles à implorer les dons de l'Esprit Saint pour vivre de cette joie dans l'Esprit Saint. La prière est notre source d'abord pour avoir vivre de cette joie et de cette sérénité parce qu'elle nous unit à Dieu, mais elle se puise aussi dans cet exercice des vertus. Donc c'est pourquoi il nous faut prier quotidiennement pour ne pas perdre cette douce plénitude, comme aimait l'appeler le cardinal Sarah, qui est la joie, et de demander les dons pour qu'ils nous aident à exercer chaque moment de nos journées les vertus. Donc on va commencer avec ce don de la crainte. Donc la crainte, il y en a une qui est mauvaise et il y en a une qui est bonne. La mauvaise crainte, c'est celle du pécheur, parce que son jugement n'est pas selon le jugement de Dieu. Il a peur des jugements du monde, de ses critiques, de ses appréciations. Ou bien encore, il peut avoir peur de quitter les choses qu'il aime ou d'être privé de ce à quoi il tient. Mais le don du Saint-Esprit, qui est le don de la crainte, mais Dieu a avant tout. C'est une disposition habituelle que le Saint-Esprit met dans l'âme pour la tenir dans le respect devant la majesté de Dieu et dans la dépendance et la soumission à ses volontés, l'éloignant de tout ce qui peut lui déplaire. Le don de la crainte fait donc grandir en nous cette confiance en Dieu. Si nous craignons tout de notre faiblesse, nous espérons tout de la grâce de Dieu. La confiance des saints, dit l'imitation de Jésus-Christ, a toujours été pleine de la crainte de Dieu. Quel que fût l'éclat de leur vertu, quelque abondante que fût leur grâce, ils n'en étaient ni moins humbles, ni moins vigilants. Donc ce don de la crainte est le fondement de tous les autres. Parce que ce don nous fait fuir le mal. C'est par la crainte qu'on parvient au don de la sagesse. On commence à goûter Dieu quand on commence à le craindre. Ce que dit les proverbes, la crainte du Seigneur est le commencement de la sagesse. Et lorsque l'Esprit Saint établit sa demeure dans notre cœur, il nous transmet réconfort et paix et nous conduit à nous sentir tels que nous sommes, c'est-à-dire petits, avec cette attitude tant recommandée par Jésus dans l'Évangile, de celui qui place toutes ses préoccupations et ses attentes en Dieu comme un enfant avec son Père. Dieu a mis en nous l'esprit de son Fils, cet esprit qui crie « Abba, Père ». Dans ce sens, alors, nous comprenons bien que la crainte de Dieu prend en nous la forme de la docilité, de la reconnaissance et de la louange en emplissant notre cœur de joie. Et lorsque nous sommes envahis par la crainte de Dieu, alors nous sommes portés à suivre le Seigneur avec humilité, douceur et obéissance. La crainte de Dieu ne fait pas de nous des chrétiens timides, soumis, mais engendre en nous courage et force parce que détachés de nous-mêmes, appuyés sur Dieu seul, comme nous y invite Sainte Elena Guerra. Donc demandons à l'Esprit de faire de nous de nous remplir de ce don de la crainte et qu'il nous donne de nous en remettre avec confiance et humilité envers les mains du Père. Et alors pour ce don de la crainte, je vais vous donner comme modèle de saint. Donc ces 32 bienheureuses martyrs d'Orange dans le Vaucluse qui d'abord ont remercié leurs parents qui nous ont engendrés sur la terre. Et au moment de leur martyre, c'est à vous que nous devons tout, car vous nous engendrez pour le ciel. Et ensuite, après ces paroles, c'est avec ces paroles adressées à leurs persécuteurs, en chantant et en priant,
que ces 32 religieuses sont montées à l'échafaud pour y être guillotinées entre le 6 et le 24 juillet 1794 dans la ville d'Orange. Un comportement remarquable qui fera dire à leurs bourreaux « Ces bougresses-là meurent toutes en riant ». Ce tragique épisode de la Révolution française n'est pas sans rappeler celui du martyr des Carmélites de Compiègne, source d'inspiration pour de nombreux artistes et immortalisé par Georges Bernanos dans sa pièce « Le dialogue des Carmélites ». Accusé d'avoir voulu détruire la République par le fanatisme et la superstition, elles ont toutes refusé de renier leurs convictions religieuses, ce qui leur aurait pourtant évité la peine de mort. Jusqu'au bout, elles ont manifesté une foi inébranlable, une crainte de Dieu. Elles chantaient et priaient. L'une d'elles a embrassé une marche en menton à l'échafaud, une autre a distribué des dragées à ses persécuteurs. Leur conduite, le respect dont elles ont fait preuve envers les personnes qui les envoyaient à la mort, témoignent d'une extraordinaire liberté et montrent que rien ne peut éteindre la voix de l'âme. Elles sont un soutien et un encouragement pour tous. Appuyées sur Dieu seul dont leur vie dépendait, elles nous laissent ce témoignage d'une joie profonde, fruit d'un détachement extraordinaire d'elles-mêmes, comme nous l'a indiqué Sainte Helena Guerra. Voilà, c'est assez émouvant de voir ce martyr. Elles sont parties dans la joie, mais aussi avec cette certitude et ce désir du ciel, ça c'est sûr, qui faisait leur joie. Le deuxième don du Saint-Esprit, le don de la piété. Donc vous n'avez pas reçu un esprit d'esclave pour retomber dans la crainte. Vous avez reçu un esprit de fils adoptif dans lequel nous crions « Abba, Père ». Donc, dans l'Ancien Testament, on retrouve déjà beaucoup d'aspects de l'esprit de piété. Prière de louange, de demande, sentiment d'admiration et d'adoration devant le Tout-Puissant, des expressions de joie, de difficulté, d'angoisse et de tristesse. Pense à Abraham, qui intercède pour Sodome et Gomorre, le cantique triomphal de Moïse après le passage de la mer Rouge qu'on chante la nuit pascale, la prière de confiance aussi de Suzanne qui est condamnée par les vieillards, la prière de Tobie au soir de ses noces, la prière de Mardochée et d'Esther, bien sûr le livre des psaumes. Et dans le Nouveau Testament, nous voyons aussi souvent Jésus se retirer seul pour prier, jusqu'à la fin, Gethsémani, ses dernières paroles à la croix. Sur la croix, pardon. Avec la prière par excellence qu'il nous enseigne, le Notre Père. Mais la piété va plus loin que la seule prière. Elle est plus. Elle relève de la vertu de religion et donc de la vertu plus large de justice. La piété nous fait rendre justice à Dieu en lui donnant la prière, les sacrifices, les jeûnes, le respect, le culte, tous les devoirs par lesquels nous reconnaissons qu'il est le Seigneur. Et pour ce don, c'est l'exemple du vénérable frère Ave Maria qui va nous aider, qui va nous servir d'exemple. Donc, il est mort en 1964. Donc, cet exemple de ce frère Ave Maria démontre qu'il est possible d'être heureux malgré une vie très éprouvée à condition de chercher Dieu, de le rencontrer et de rendre à Dieu le culte qui lui est dû comme il l'a fait. Donc Ave Maria, c'est pas son prénom de baptême, il s'appelait Césarée. Donc il a grandi dans une famille pieuse, sobre. Et pour une fête de la Toussaint, son grand-père est allé au cimetière et lui, avec un de ses amis, voilà, des petits garnements. Donc, il est parti. Donc, il a fait semblant comme si son grand-père ne l'avait pas vu. Et ils vont prier dans une forêt avec ses amis. Et ils vont rentrer dans une écurie dans laquelle ils vont trouver un fusil qu'ils croient déchargé. Donc, comme des garçons de leur âge, ils font les fiers. Donc, ils lèvent les mains en l'air. Ils disent « Tire, tire, tire, je n'ai pas peur ». Et malheureusement, eh bien, les plombs vont atteindre Césarée aux yeux. Et le jeu va devenir tragédie.
Donc, il va perdre ses yeux et à l'hôpital, il va même avoir l'ablation de son œil gauche. Et alors, Césarée va passer par un moment de révolte. Et ce moment de révolte, il va le traverser suite à ce que le docteur va dire, pensant qu'il n'avait pas entendu. Donc, il donne son témoignage. À l'hôpital, c'est mon frère qui m'a dit que j'avais perdu mes yeux. Plus tard, le médecin a répondu à mon père, venu d'Amérique, qu'il faudrait un miracle pour que je puisse recouvrer la vue. Il l'a dit en ma présence, je l'ai entendu. J'étais désespérée, révoltée. Donc, tous ses espoirs vont s'effondre. Et petit à petit, il va aussi perdre la paix et la foi. Voilà, je croyais que ce monde était à la merci d'un grand esprit capricieux, cruel et injuste. Donc, à l'école, il va apprendre le braille, mais vraiment, la rébellion va grandir dans son cœur. Il va avoir des pensées sombres qui vont vraiment détruire sa confiance en Dieu. Il ne prie plus, il renie l'Église et il n'assiste plus à la messe. Et pendant 4 années, il va vivre ce grand vide spirituel et il avouera plus tard avoir été un grand pécheur. J'avais honte de ma cécité physique et intellectuelle, mais je n'avais pas honte d'être aveugle moralement, spirituellement. Et qu'est-ce qui va changer sa vie? Eh bien, c'est une religieuse, fille de la charité, sœur Teresa, qui s'occupe de lui dans l'institut où il est et qui va commencer vraiment à être auprès de lui, très douce, très délicate, avec des paroles de foi simples mais puissantes. Et elle va lui faire prendre conscience petit à petit de sa déchéance spirituelle et morale, arrivant même un jour à pouvoir lui dire « Tu n'es pas assez aveugle des yeux, veux-tu aussi grandir aveugle dans l'âme ?» Et Césarée se souvient « À considérer cette religieuse toujours occupée de Dieu et du prochain, je pensais, ou elle est folle, ou c'est une sainte. » Et sa grand-mère va mourir peu de temps après, et c'est cet événement qui va lui faire réfléchir sur le sens de la vie. Et cette sœur Teresa qui le suivait de près, à qui il va partager aussi sa grande souffrance, va lui dire « Mais pourquoi ne pries-tu pas pour ta grand-mère que tu aimes tant ?» Et à partir de ce moment-là, Césarée va se remettre à prier, il va se confesser et communier. Ce sera vraiment un temps de grâce pour lui. Et il va faire une telle conversion qu'il va dire à sœur Teresa « Désormais pour moi, Dieu est tout ». Et c'est avec enthousiasme qu'il va se remettre à ses études et apprendre divers petits métiers qui lui seront utiles. Il va tellement prendre Dieu pour tout dans son cœur qu'il va demander à Don Orion, qui est fondateur d'une communauté, à rentrer comme religieux. Et Don Orion, voyant aussi la mission qui va lui être confiée au sein de la communauté, lui dit « Tu t'appelleras Frate Ave Maria », en lui disant « Je te confie une tâche, celle de prier, prie toujours, prie pour tout le monde ». Et chaque jour, on va le voir dès 4 heures du matin à prier à la chapelle, d'incessant « Je vous salue Marie ». Et on lui demande « N'êtes-vous pas fatigué à force de vous tenir ainsi absorbé et à genoux ?» Il répondra « On ne se fatigue seulement à faire que ce qui ne nous plaît pas ». Et il observe, en parlant au Seigneur, on commence par lui demander ce qui nous plaît et on finit toujours par préférer sa volonté à la nôtre. Et frère Abbé Maria aura beaucoup d'impact dans sa communauté pour ceux qu'il recevra. Et c'est lui qui entraînera beaucoup de personnes à rendre à Dieu ce qui lui est dû. « Tous parlent de liberté et de paix, dit-il, mais seul Dieu est libre et seul celui qui fait la volonté jouit de la liberté des enfants de Dieu, qui est une surabondance de paix et de joie dans l'Esprit Saint. Où l'homme prie Dieu, où il grogne. » Voilà, donc vraiment un homme heureux et ce don de piété qui a permis à frère Ave Maria de rayonner de cette joie qui est le fruit de l'oubli de soi pour chercher Dieu. Voilà, ce don de piété nous donne cette grâce de le chercher.
Donc ce troisième don de l'Esprit-Saint, le don de la science, le don de science, qui nous rend capables aussi de nous remplir de cette joie spirituelle pour la rayonner. Alors lorsqu'on parle de science, la pensée se tourne immédiatement vers cette capacité de l'homme de connaître toujours mieux la réalité qui l'entoure et de découvrir les lois qui régissent la nature et l'univers. La science, qui vient de l'Esprit-Saint toutefois, ne se limite pas à la connaissance humaine. C'est un don spécial qui nous conduit à saisir, à travers la création, la grandeur et l'amour de Dieu et sa relation profonde avec chaque créature. Si nous sommes guidés par l'Esprit-Saint, nous nous ouvrons à la contemplation de Dieu dans la beauté de la nature et dans la grandeur de l'univers et nous conduisent à découvrir que toute chose nous parle de lui et de son amour. Tout cela suscite en nous un grand émerveillement et un profond sentiment d'action de grâce. C'est un don qu'on peut beaucoup demander aussi pendant ces vacances, puisque au cours d'une audience au mois de juin, le pape Benoît XVI avait beaucoup encouragé à profiter des vacances pour retrouver ce sens, cet émerveillement devant la beauté de la nature. Dans le premier chapitre de la Genèse, il est dit « Dieu vit que cela était bon ». Si Dieu voit que la création est une bonne chose, nous devons nous aussi nous émerveiller devant elle. Le don de la science nous place en profonde harmonie avec le Créateur et nous fait participer à la limpidité de son regard et de son jugement. On l'a entendu tout à l'heure dans le témoignage, savoir s'émerveiller avec un enfant devant un petit champignon, et c'est ces joies aussi toutes simples qui alimentent nos journées. Donc le don de science nous place en profonde harmonie avec le Créateur et nous fait participer à la limpidité de son regard et de son jugement. Et tout cela est un motif de sérénité et de paix qui fait du chrétien un témoin joyeux de Dieu en suivant l'exemple d'un saint François d'Assise et de nombreux saints qui ont su louer et chanter son amour à travers la contemplation de la création. Et c'est vrai que là aussi, le curé d'Ars, au cours d'une de ses homilies, avait donné, il appelait ses paroissiens à s'émerveiller de la création. Et alors, il leur partagea ainsi ce fait de la vie de saint François. Un jour, saint François d'Assise prêchait dans une province où il y avait beaucoup d'hérétiques. Ces mécréants se bouchaient les oreilles pour ne pas l'entendre. Alors le saint amena le peuple sur le rivage de la mer pour venir écouter la parole de Dieu, puisque les hommes la repoussaient. Les poissons vinrent sur le bord de l'eau, les gros derrière les petits. Saint François leur fit cette question. « Êtes-vous reconnaissant de ce que le bon Dieu vous a sauvé du déluge ?» Les poissons inclinèrent la tête. Alors Saint François dit au peuple, « Voyez, ces poissons sont reconnaissants des bienfaits de Dieu, et vous, ingrats, vous les méprisez. » Voilà, donc nous, il faut qu'on fasse mieux que ces poissons. Mais c'est vrai que dans les miracles eucharistiques qui ont été rapportés par Carlo Acutis, il y en a pas mal avec les animaux aussi. C'est vrai que, bien sûr, ce ne sont que des créatures, mais ils nous donnent beaucoup de leçons. Il y en a une, entre autres, ce sont des petits poissons qui ont récupéré une hostie dans l'eau. C'est un miracle qui a eu lieu en Espagne. C'est très beau, ça mériterait de faire l'histoire d'une petite veillée. Voilà pour le don de science. Ensuite, le don de force. Sainte Elena Guerra, elle dit « Il ne faut pas croire que le maintien constant de la joie soit une chose plus facile, car elle suppose bien des victoires, victoires sur les angoisses. » C'est vrai qu'on a besoin de ce don de force pour vaincre les angoisses. La force nous permet de surmonter les obstacles et de vaincre nos peurs, nos doutes, pour témoigner de Dieu et lui rester fidèle à tout instant, et qui nous permet la victoire sur les angoisses et les préoccupations futiles parfois. Ce matin, nous avons entendu cette parabole racontée par Jésus qui nous aide à saisir l'importance de ce don. Le semeur sort pour semer, mais toute la semence qu'il répand ne porte pas de fruit. Ce qui finit sur la route est mangé par les oiseaux. Ce qui tombe sur le terrain rocailleux et au milieu des buissons germe, mais se trouve rapidement séché par le soleil ou étouffé par les ronces. Seul ce qui finit sur le bon terrain peut croître et donner du fruit. Ce semeur, c'est Dieu le Père.
La semence se heurte souvent à la sécheresse de notre cœur et même lorsqu'elle est accueillie, elle peut rester stérile. Eh bien, l'Esprit Saint, par le don de sa force, par le don de force, libère notre cœur de toutes ses peurs, ses incertitudes, de toutes les craintes qui peuvent le freiner, de manière que la parole

d'un directeur d'une école de la fraternité Sampidis qui a préféré démissionner parce qu'il n'a pas approuvé les ordinations et avoir un travail plus ingrat. Mais il a fait ce choix grâce aussi à ce don de force de l'Esprit-Saint. Il ne faut pas penser que le don de force soit nécessaire uniquement dans certaines occasions ou dans des situations particulières. C'est à chaque moment de nos journées que nous devons être forts, que nous avons besoin de cette force pour mener de l'avant notre vie, notre famille, nos engagements, notre foi. L'apôtre Paul a dit une phrase qui nous fait du bien d'entendre « Je peux tout en celui qui me donne la force ». Nous pouvons être tentés de nous laisser gagner par le découragement, surtout face aux difficultés et aux angoisses de notre temps. Invoquons l'Esprit-Saint. Son don de force nous aidera à ne pas perdre courage dans les difficultés et vous donnera joie et enthousiasme. Et là, pour éclairer ce don, c'est l'exemple de Mgr von Galen, qui est plus que d'actualité aujourd'hui, qui illustre vraiment la puissance de ce don dans sa vie et nous soutient aussi en cette période où nous devons prier et nous affirmer sans peur contre cette loi sur l'euthanasie. En effet, Mgr von Galen, en août 1941, alors que le Troisième Reich allemand était à l'apogée de sa puissance, n'a pas eu peur de dénoncer publiquement le monstrueux projet de la dictature nazie pour l'élimination de vies sans valeur, entre autres des enfants handicapés ou des personnes âgées souffrant aussi d'un handicap, ainsi que des malades mentaux. « À présent, dit-il, des innocents sans défense sont tués, tués de façon barbare, sans école, sans égale. Je ne peux plus appartenir au même peuple que ces assassins qui piétinent avec orgueil nos vies. » Voilà, il n'a pas eu peur, hein. Donc, Mgr von Galen, pour vous le faire connaître un petit peu, donc il est né en 1878, donc à Dinklage, donc il est allemand, et il était 11e de 13. Sa vie de famille, il vit pauvrement, hein, il n'y a pas de chauffage ni d'eau courante à la maison. Il a une éducation austère éclairée par une foi catholique ardente. L'assistance à la messe est quotidienne à la maison. C'est la maman qui enseigne le catéchisme à ses enfants et qui leur apprend à imiter Jésus et à regarder vraiment leur vie terrestre comme une préparation à la vie éternelle. Et c'est dans cette famille qu'il va puiser le courage après dont il va manifester au moment où il sera d'abord prêtre, hein, puisque en tant que prêtre, il n'aura pas peur déjà de publier une brochure en 1932, La peste du laïcisme et ses manifestations. Il y exhorte les fidèles à lutter contre la sécularisation et la déchristianisation de la société. Et en 1933, donc Adolf Hitler est nommé chancelier du Reich. Ben, dès le début, hein, Clemens von Galen n'a eu aucune confiance dans ce chef dont les évêques allemands ont condamné l'idéologie. Cependant, Hitler a besoin de catholiques et il va leur faire des avances. Mais Mgr von Galen va être très, très ferme et très fort. Il va être ensuite évêque et dans son premier message pastoral, le nouvel évêque commente sa devise « Nec laudebus, nec timore » à ses diocésains au nombre d'1,8 million. « Ni la louange, ni la crainte des hommes, leur écrira-t-il, ne m'empêcheront de transmettre la vérité révélée, de distinguer entre la justice et l'injustice, les bonnes actions et les mauvaises, ni de donner avis et avertissement chaque fois que cela sera nécessaire. » Donc en 1934, il n'aura pas peur de condamner l'ouvrage d'Alfred Rosenberg, Le mythe du XXe siècle. Cet idéologue qui exaltait le sang allemand, source d'une humanité supérieure. Et d'ailleurs, dans sa lettre pastorale, il n'aura pas peur d'écrire que c'est une tromperie du diable. Et il invitera ses diocésains, « Rassemblez-vous autour de vos autels sur lesquels on offre en sacrifice le sang du Christ qui est notre Rédempteur. Prenez part à la vie de l'Église, pratiquez l'amour, car c'est à l'amour qu'on reconnaît

0: et les amis du Christ, alors vous aurez confiance. Le Christ nous a avertis que le monde nous trahirait. Nous formons sur cette terre l'Église militante. Acceptons avec joie, si Dieu le permet, à l'instar des martyrs, de subir les persécutions. Donc, non seulement il était lui fort, mais il a entraîné derrière lui beaucoup de diocésains à être eux aussi forts. Et après la nuit de cristal du 9-10 novembre 1938, un pogrom au cours duquel la synagogue de Münster est incendiée par la police, Mgr von Galen n'a pas peur de proposer son aide à l'épouse du rabbin de la ville qui a été emprisonnée. Donc le régime hitlérien veut s'assurer le monopole de l'éducation de la jeunesse en supprimant les cours de religion obligatoires dans toutes les écoles. L'évêque de Münster s'oppose victorieusement à cette suppression en s'appuyant sur l'article 21 du Concordat de 1933. Et en 1936, le délégué à l'éducation dans l'Oldenburg prescrit de supprimer toutes les croix et les insignes religieux dans les écoles et les édifices publics. Cette mesure suscite à l'initiative de Mgr von Galen une véritable croisade de prières et de pétitions en faveur du maintien des croix. Et le préfet est finalement obligé de retirer la mesure projetée. Donc ça nous donne aussi à nous bien de l'ardeur et de demander à l'Esprit Saint ce don de force, nous aussi, pour ne pas baisser les bras, pour que cette loi en France ne passe pas. Et il continuera en 1939, le pouvoir nazi juge le mouvement venu de supprimer tout enseignement confessionnel et tout cours de religion à l'école. Et bien le 26 février, dans sa cathédrale comble, l'évêque de Münster demande à tous ses diocésains de protester par une pétition contre l'école païenne. Donc son appel est suivi par des dizaines de milliers de personnes qui, en signant, risquent leur sécurité et leurs biens. Donc que ce courage de von Galen vraiment nous entraîne. Et si l'euthanasie n'a hélas pas disparu avec le nazisme, et on se souvient de cette, enfin on se souvient ou on fait connaître très souvent cette homélie de von Galen qui a été très forte pour dénoncer cette euthanasie, et c'est ce qu'on lui fera porter le nom de le lion de Münster. Et en 1944, dans une lettre pastorale de Carême, l'évêque de Münster n'a pas peur de souligner que la cause profonde des catastrophes présentes réside dans le rejet par l'homme moderne de l'autorité de Dieu. Le remède consiste à se soumettre à Jésus-Christ. Peuple allemand, tends l'oreille, écoute la voix de Dieu, suppliera-t-il. Donc il meurt le 22 mars 1946, en exprimant son regret de ne pas avoir été jugé digne du martyr. Donc, comme ce don de force et divin. Cinquième don, le don du conseil. Donc la joie est le fruit de l'oubli de soi pour chercher Dieu, vouloir Dieu, aimer Dieu. Vivre de Dieu, le don de conseil nous est envoyé pour nous laisser guider. Donc le conseil est ce don qui nous guide dans toutes les situations de la vie et nous permet de discerner le bien du mal pour rester unis au Christ et mieux vivre dans sa sagesse. Alors c'est vrai que pour avoir ce don, c'est la prière comme tous les autres, mais plus encore. Et modèle de sainteté que nous vous donnerons pour ce don du conseil, c'est la Vierge Marie, la plus grande des saintes. Et on vous la donne justement parce que notre pape Léon XIV a vraiment cette dévotion à Notre-Dame Mère du Bon Conseil. Pas Notre-Dame du Conseil, hein, Notre-Dame Mère du Bon Conseil. Si elle est appelée la Mère du Bon Conseil, c'est avec raison. C'est parce que d'abord, elle est la mère de celui qui a été appelé le Merveilleux Conseiller. C'est aussi parce qu'elle a vécu toute sa vie sous la conduite de l'Esprit de conseil. L'Esprit Saint viendra sur toi et la puissance du Très-Haut te prendra sous son ombre, et cela jusqu'au calvaire, au cénacle, à l'ascension et jusqu'à la Pentecôte. Elle sera avec les apôtres pour les réconforter et les conseiller par son amour maternel et sa sagesse de mère de Dieu. Et Marie a reçu ce don de conseil et elle veut le communiquer à ses fils, à ses enfants. Mère du bon conseil, parce qu'elle nous invite, comme les serviteurs des noces de Cana, de faire tout ce que Jésus nous dira. Et à Cana, elle est convaincue que son fils agréera sa demande parce qu'il aime trop sa mère pour ne pas lui obéir et répondre à sa foi. Et même si son heure n'est pas encore venue de se manifester comme fils de Dieu, il agira pour répondre à sa foi et apporter déjà à Cana ce vin de la nouvelle alliance. En effet, à Cana, Marie suggère à Jésus de faire un miracle car ils n'ont plus de vin. Et elle sait pour quelle raison elle demande cette grâce à son fils. Ce vin a une signification profonde dans le miracle de Jésus. C'est se donner cet amour à cette famille à travers le vin. Et elle est la mère du bon conseil pour chacun d'entre nous. Qui mieux qu'elle peut nous aider, bien nous conseiller et nous éduquer dans la foi chrétienne pour demeurer sur ce chemin du salut? Le sixième don, le don de l'intelligence, qui nous permet de comprendre les mystères du salut et de les accepter avec humilité et confiance. Comme pour la science, il ne s'agit pas seulement de l'intelligence humaine ou de la capacité intellectuelle. Mais saint Paul nous le dit, « Ce que l'œil n'a pas vu, ce que l'oreille n'a pas entendu, ce qui n'est pas monté au cœur de l'homme, tout ce que Dieu a préparé pour ceux qui l'aiment, c'est à nous que Dieu l'a révélé par l'Esprit. » Et quand l'Esprit Saint habite notre cœur et illumine notre esprit, il nous fait croître jour après jour dans la compréhension de ce que le Seigneur a dit et fait. Rappelons-nous les disciples d'Emmaüs. Et quand ils comprennent enfin, leurs yeux s'ouvrent et dans leur cœur se rallument l'espérance et la joie. Alors je vais écourter un peu pour que vous ayez un temps un peu avant le... Là, j'avais donné l'exemple de ce Ivan Mertz qui a été béatifié par Jean-Paul II en 2003, qui est un garçon qui était très très intelligent, mais qui a compris justement que toute son intelligence ne pouvait correspondre à ce que Dieu voulait et à ce don de l'esprit si elle était soumise à Dieu. Ma vie est un grand point d'interrogation. De jour en jour, ma foi enfantine se perd. Non. Dieu existe, je crois fermement, même dans les plus durs instants de tentation et de doute, qu'il est l'unique, l'éternel, le grand. Puisqu'il existe, et déjà il s'ensuit que notre vie a forcément un but. Cependant, il ne suffit pas seulement d'approfondir notre intelligence. Notre foi doit nous aider à la rendre à Dieu à qui on la doit. Et c'est ce qui le fera dire « aut catholicus, aut nihil », soit catholique, soit rien. Et il entraînera derrière lui beaucoup, beaucoup de ses amis aussi, au cours de ses études, d'abord à Vienne, hein, puis en France, parce qu'il aura la grâce de venir en France, et ensuite à Zagreb. La vie spirituelle est une méditation de choses divines, une participation à la vie intérieure de Dieu. Sans la vie spirituelle, je cesserai d'exister. Ivan Mertz, c'est un... Comment ?
1: Quelle nationalité ?
0: Il est bosniaque, exactement. Enfin, le septième don, le don de la sagesse. Alors, on peut aussi le présenter comme le premier don du Saint-Esprit. Donc, le Saint-Esprit nous rend sages, mais pas au sens où nous aurions une réponse pour chaque chose, où nous serions tout, mais au sens où nous savons à propos de Dieu. Nous savons comment Dieu agit. Nous reconnaissons comment une chose est de Dieu et quand elle n'est pas de Dieu. C'est dans ce sens que le cœur de l'homme sage possède le goût et la saveur de Dieu, la joie. Si nous écoutons le Saint-Esprit, il nous enseigne cette voie de la sagesse, il nous offre la sagesse qui est de voir avec les yeux de Dieu, d'entendre avec les oreilles de Dieu, d'aimer avec le cœur de Dieu et de juger les choses avec le jugement de Dieu. Et là, vous avez le grand apôtre de la sagesse, Henri Suzeau, le bienheureux Suzeau, qui était un dominicain. Et qui va avoir des révélations, et même il aura un jour, quand il a 18 ans, alors il est rentré chez les dominicains à 14 ans. Donc, vous voyez, quand on entre à 18 ans, on est âgé maintenant. Mais à 14 ans, et c'est assez incroyable parce qu'il est rentré chez les dominicains, mais jusqu'à 18 ans, il s'est aperçu qu'il avait vraiment manqué de ferveur dans sa vie religieuse. Et c'est à ses 18 ans qu'il aura une apparition qui lui montrera une pure et charmante vierge d'une exquise beauté et qui va lui demander son cœur. Et en fait, c'est la sagesse. Voilà, donc il va être un grand apôtre de la sagesse. Et c'est moi, la tendre, la miséricordieuse sagesse, qui ai ouvert tout grand l'abîme de ma miséricorde infinie, afin de t'accueillir avec douceur, toi et les cœurs repentants. C'est moi, ton frère, regarde, c'est moi, ton époux. Je suis aussi complètement oublié tout ce que tu as jamais fait contre moi que si cela n'avait jamais été. Pourvu que tu reviennes complètement à moi désormais et que tu ne te sépares plus de moi. Donc ce sera son témoignage dans ce livre de la sagesse éternelle qu'il écrira. Donc lui aussi, il vivra vraiment, donnera un très très beau témoignage de joie parce que il s'est laissé toucher par la sagesse. Donc on voit combien tous ces dons de l'Esprit Saint nous aident à vivre. À faire grandir en nous cette joie qui est un fruit de l'Esprit-Saint et combien on a besoin de ces dons de l'Esprit-Saint pour grandir dans cette joie. Et je termine avec une citation de Paul VI dans une de ses audiences qui a suivi la publication de sa lettre encyclique. Je crois que c'est une lettre encyclique sur la joie ou c'est une encyclique ?
1: Non, c'est une lettre apostolique.
0: C'est une lettre apostolique. Donc il y a une audience le mercredi qui a suivi dans laquelle il dit « L'Esprit qui procède du Père et du Fils, dont il est le vivant amour mutuel, est donc communiqué désormais au peuple de l'Alliance Nouvelle et à chaque âme disponible à son action intime. Il fait de nous sa demeure, dulcis hospes animi. Avec lui, le cœur de l'homme est habité par le Père et le Fils. L'Esprit-Saint y suscite une prière filiale qui jaillit du tréfonds de l'âme et s'exprime dans la louange, l'action de grâce, la réparation et la supplication. Alors, nous pouvons goûter la joie proprement spirituelle qui est un fruit de l'Esprit-Saint. Elle consiste en ce que l'esprit humain trouve le repos et une intime satisfaction dans la possession de Dieu trinitaire, connu par la foi et aimé avec la charité qui vient de lui. » Une telle joie caractérise dès lors toutes les vertus chrétiennes. Et c'est la fin. Je termine parce que Sainte Helena Guerra, qui avait une grande dévotion au Saint-Esprit, elle aimait l'appeler l'éternel amour. Et puisque je parle aussi de ces saints témoins de la joie chrétienne, je finis avec cette prière du petit Van, qui est aussi un beau témoin de la joie et qui fait le lien entre la joie et l'amour. Je suis toujours joyeux par amour, même si mon cœur connaît la sécheresse, j'ai toujours le sourire aux lèvres quand souffle le vent d'automne. Je suis toujours joyeux par amour, même s'il est atteint par la souffrance ou sous le coup d'une profonde tristesse, mon cœur ne cesse de vivre en paix. Ce n'est pas la joie, mais bien l'amour qui est ma source de joie. Mon Dieu, mon Jésus, comme tu es beau et combien profonde ta tendresse. Ce n'est pas la joie qui est cause de ma joie, même si je n'ai rien à craindre, même si mon cœur bondit de joie, c'est toujours là un effet de l'amour. Amen.
2: La joie dans l'Esprit Saint, c'était le thème retenu par Mère Hélène Domini pour cette conférence que vous venez d'entendre sur les ondes de Radio Espérance. Une conférence qui s'inscrit dans le cycle de celles prononcées par la famille missionnaire de Notre-Dame et qui ont eu lieu à Sens en ce mois de juillet 2026. 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
1: Lecture de la deuxième épître aux Corinthiens, chapitres 8 et 9. Deuxième partie, la collecte pour l'Église de Jérusalem. Motif de générosité.
2: Frères, nous voulons vous faire connaître la grâce que Dieu a accordée aux églises de Macédoine. Dans les multiples détresses qui les mettaient à l'épreuve, leur joie était sans mesure, et leur extrême pauvreté a produit d'abondantes richesses, de générosité toute simple. Ils y ont mis tous leurs moyens, et même plus, j'en suis témoin, en nous demandant spontanément, comme une grâce et avec grande insistance, de s'unir à nous pour venir en aide aux fidèles de Jérusalem. Au-delà même de nos espérances, ils se sont eux-mêmes offerts d'abord au Seigneur et ensuite à nous, car c'était la volonté de Dieu. C'est pourquoi, puisque Tite avait commencé le travail, nous lui avons demandé avec insistance de vous faire mener jusqu'à son terme cet acte de générosité. Puisque vous avez reçu largement tous les dons, la foi, la parole et la connaissance de Dieu, cette ardeur et cet amour que vous tenez de nous, que votre geste de générosité soit large lui aussi. Ce n'est pas un ordre que j'exprime, mais je vous parle de l'ardeur des autres églises pour que vous me prouviez l'authenticité de votre charité. Vous connaissez en effet la générosité de notre Seigneur Jésus-Christ. Lui qui est riche, il est devenu pauvre à cause de vous, pour que vous deveniez riche par sa pauvreté. Pour cette collecte, je n'ai à vous donner qu'un simple avis. Avec vous, il n'en faut pas plus, puisque c'est vous qui avez pris l'initiative non seulement de la réaliser, mais dès l'an dernier de la décider. Maintenant, allez jusqu'au bout de la réalisation. Ainsi, comme vous avez mis votre cœur à décider, vous irez jusqu'au bout selon vos possibilités. Quand on y met tout son cœur, on est accepté pour ce que l'on a, peu importe ce que l'on n'a pas. Il ne s'agit pas de vous mettre dans la gêne en soulageant les autres, il s'agit d'égalité. En cette occasion, ce que vous avez en trop compensera ce qu'ils ont en moins, pour qu'un jour, ce qu'ils auront en trop compense ce que vous aurez en moins. Et cela fera l'égalité. Comme dit l'Écriture à propos de la manne, celui qui en avait ramassé beaucoup n'a rien eu de plus, et celui qui en avait ramassé peu n'a manqué de rien. »

0: Recommandation des délégués.
1: Je rends grâce à Dieu qui a mis le même empressement à votre égard dans le cœur de Tite. Il a accueilli notre demande insistante et il a été tellement empressé qu'il est parti chez vous spontanément. Nous avons envoyé avec lui le frère dont toutes les églises chantent la louange à cause de son service de l'Évangile. Bien plus, il nous a également été désigné par les églises comme compagnon de voyage, dans ce service de générosité que nous accomplissons pour rendre gloire à Dieu et suivre l'élan de notre cœur. Il s'agissait là pour nous d'éviter tout reproche à cause des grosses sommes dont nous assurons le service. En effet, nous nous appliquons à bien agir, non seulement aux yeux du Seigneur, mais aux yeux de tous les hommes. Nous avons encore envoyé avec eux notre frère dont nous avons souvent vérifié en bien des cas l'empressement, un empressement encore plus fort aujourd'hui à cause de la grande confiance qu'il vous fait. Tite, c'est mon compagnon et mon collaborateur auprès de vous. Et nos frères, ils sont les envoyés des églises, ils sont la gloire du Christ. Ainsi, à la face des églises, vous leur donnerez la preuve de votre amour, de ce qui fait mon orgueil à votre sujet. Quant au service en faveur des fidèles de Jérusalem, je n'ai plus besoin de vous écrire, car je connais l'élan de vos cœurs et j'en tire orgueil devant les Macédoniens. Je leur dis que l'Achaïe se tient prête depuis l'an dernier et votre ardeur a stimulé la plupart d'entre eux. Je vous envoie les frères, pour que l'orgueil que je mets en vous ne soit pas vidé de son sens sur ce point. Il faut donc que vous vous teniez prêts, comme je le disais. Si jamais des Macédoniens arrivaient avec moi et ne vous trouvaient pas prêts, nous serions couverts de honte, sans parler de vous, dans une telle circonstance. J'ai donc estimé nécessaire d'inviter les frères à nous devancer chez vous et organiser d'avance la bienfaisance que vous avez promise depuis longtemps. Ainsi, quand elle sera préparée, ce sera une vraie bienfaisance et non une misérable aumône. »

0: Bienfaits qui résulteront de la collecte.
1: Rappelez-vous le proverbe : à semer trop peu, on récolte trop peu. À semer largement, on récolte largement. Chacun doit donner comme il a décidé dans son cœur, sans regret et sans contrainte. Car Dieu aime celui qui donne joyeusement. Et Dieu est assez puissant pour vous donner toute grâce en surabondance, afin que vous ayez en toute chose et toujours tout ce qu'il vous faut, et que vous ayez encore du superflu pour faire toutes sortes de biens. L'Écriture dit en effet, « L'homme qui donne aux pauvres à pleine main demeure juste pour toujours. » Dieu qui fournit la semence au semeur et le pain pour la nourriture vous fournira la graine. Il la multipliera, il donnera toujours plus de fruits à ce que vous accomplirez dans la justice. Il vous enrichira en tout pour que vous soyez généreux, avec cette simplicité qui, par nous, monte vers Dieu en action de grâce. Car notre collecte, qui est un ministère, ne doit pas seulement combler les besoins des fidèles de Jérusalem, elle doit encore susciter envers Dieu une multitude d'actions de grâce. Les fidèles apprécieront ce ministère à sa valeur, et ils rendront gloire à Dieu pour cette soumission avec laquelle vous professez l'évangile du Christ, et pour votre générosité dans le partage fraternel avec eux et avec tous. Et, en priant pour vous, ils vous manifesteront leur attachement à cause de la grâce immense que Dieu vous a faite. Rendons grâce à Dieu pour ses bienfaits extraordinaires.

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1: Moi-même, Paul, je vous exhorte par la douceur et la bonté du Christ, moi qui me fais si petit quand je suis en face de vous et qui ai tant d'assurance à votre égard quand je ne suis pas là. Je demande à ne pas avoir à manifester, quand je serai là, l'assurance et l'audace dont je prétends bien faire preuve contre ceux qui prétendent que nous avons une conduite purement humaine. Notre conduite est bien une conduite d'homme, mais nous ne combattons pas de manière purement humaine. En effet, les armes de notre combat ne sont pas purement humaines, elles ont de par Dieu la puissance qui détruit les forteresses. Nous détruisons les raisonnements fallacieux et tout ce qui s'élève de manière hautaine contre la connaissance de Dieu. Et nous capturons toute pensée pour la conduire à l'obéissance selon le Christ. Nous sommes prêts à sévir contre toute désobéissance dès que votre obéissance sera parfaite. Regardez les choses en face. Si quelqu'un est convaincu d'appartenir au Christ, qu'il se rende compte encore de ceci. Si lui, il appartient au Christ, nous aussi. Même si je tire un peu trop d'orgueil du pouvoir que le Seigneur nous a donné sur vous pour construire et non pour détruire, je n'en aurai pas honte. Je ne veux pas avoir l'air de vous effrayer par mes lettres. Les lettres, dit-on, ont du poids et de la force, mais sa présence physique est sans vigueur et sa parole est nulle. Qu'on se rende alors bien compte de ceci. Tels nous sommes en parole, par nos lettres, quand nous ne sommes pas là, tels nous serons encore en acte quand nous y serons.

0: Réponse à l'accusation d'ambition.
1: Nous n'oserions pas nous égaler ou nous comparer à des gens qui se donnent à eux-mêmes une recommandation. Lorsqu'ils se prennent eux-mêmes comme unité de mesure et se comparent à eux-mêmes, ils sont sans intelligence. Nous n'aurons pas un orgueil démesuré, mais nous garderons la mesure du domaine que Dieu nous a attribué, à savoir de parvenir même jusqu'à vous. En effet, nous ne dépassons pas nos limites comme si nous n'avions pas à parvenir chez vous. Car chez vous, nous sommes arrivés les premiers pour annoncer l'évangile du Christ. Nous ne tirons pas du labeur des autres un orgueil démesuré, mais avec la croissance de votre foi, nous avons l'espoir de grandir chez vous de plus en plus, en respectant notre domaine, et de porter l'évangile au-delà de chez vous, sans tirer orgueil de travaux tout faits dans le domaine des autres. Celui qui veut s'enorgueillir, qu'il mette son orgueil dans le Seigneur. L'homme dont on reconnaît la mission, ce n'est pas celui qui se donne à lui-même une recommandation, c'est celui que le Seigneur recommande.

0: Paul se voit contraint de faire son propre éloge.
1: Pourriez-vous supporter que je sois un peu fou dans mes paroles ? Oui, vous allez le supporter à cause de mon amour jaloux, qui est l'amour même de Dieu pour vous. Car je vous ai fait rencontrer le seul époux. Vous êtes l'épouse vierge et sainte que j'ai présentée au Christ. Mais ne faites pas comme Ève qui s'est laissée séduire par la ruse du serpent. J'ai bien peur que de la même façon, votre intelligence des choses ne se corrompe en perdant la simplicité qu'on doit avoir envers le Christ. En effet, si le premier venu vous annonce un autre Jésus que nous n'avons jamais annoncé, si l'on vous fait recevoir un esprit différent que vous n'avez jamais reçu, s'il s'agit d'un évangile différent que vous n'avez jamais accueilli, vous le supportez fort bien. Je ne m'estime pourtant absolument pas inférieur à tous ces super apôtres. Je ne vaux peut-être pas grand-chose pour les discours, mais pour la connaissance de Dieu, c'est différent. Nous vous l'avons manifesté en toute occasion, devant tout le monde.

Est-ce que je dois me reprocher de m'être abaissé pour vous élever, de vous avoir annoncé l'évangile de Dieu gratuitement? J'ai appauvri d'autres églises en recevant d'elles l'argent nécessaire pour me mettre à votre service. Quand j'étais chez vous et que j'ai été dans le besoin, je n'ai été à charge à personne. En effet, pour m'apporter ce dont j'avais besoin, des frères sont venus de Macédoine. Je me suis bien gardé d'être une charge pour vous, et je m'en garderai toujours. Par la vérité du Christ qui est en moi, on ne m'empêchera pas de proclamer ce motif d'orgueil à travers toute la Grèce. Pourquoi ai-je dit cela? Serait-ce parce que je ne vous aime pas? Mais si, et Dieu le sait. Ce que je fais, je le ferai encore afin d'enlever tout prétexte à ceux qui en cherchent un pour se faire reconnaître comme nos égaux dans les raisons de s'enorgueillir. Ces sortes de gens sont de faux apôtres, des fraudeurs qui se déguisent en apôtres du Christ. Cela n'a rien d'étonnant. Satan lui-même se déguise en ange de lumière. Il n'est donc pas surprenant que ses serviteurs se déguisent en serviteurs de la justice de Dieu. Ils auront la fin qui correspond à leur acte. Je le dis encore, qu'on ne me prenne pas pour un insensé. Sinon, accueillez-moi du moins comme un insensé, pour que moi aussi je puisse m'enorgueillir un peu. Ce que je vais dire, je ne le dirai pas de la part du Seigneur, mais comme un insensé.

Si les faux apôtres ont l'audace, je suis insensé de dire cela, moi aussi j'aurai de l'audace. Ils sont hébreux, moi aussi. Ils sont israélites, moi aussi. Ils sont de la descendance d'Abraham, moi aussi. Ils sont ministres du Christ. Je le suis plus qu'eux, même si j'ai l'air fou de dire cela. La fatigue, je l'ai connue plus qu'eux. La prison, plus qu'eux. Les coups, bien davantage. Le danger de mort, très souvent. 5 fois, j'ai reçu des Juifs les 39 coups de fouet. 3 fois, j'ai subi la bastonnade. 1 fois, j'ai été lapidé. 3 fois, j'ai fait naufrage et je suis resté 24 heures perdu en mer. Souvent, à pied sur les routes, avec les dangers des fleuves, les dangers des bandits, les dangers venant des Juifs, les dangers venant des païens, les dangers venant de la ville, les dangers du désert, les dangers de la mer, les dangers des faux frères. J'ai connu la fatigue et la peine, souvent les nuits sans sommeil, la faim et la soif, les journées sans manger, le froid et le manque de vêtements. Sans compter tout le reste, ma préoccupation quotidienne, le souci de toutes les églises. Si quelqu'un faiblit, je partage sa faiblesse. Si quelqu'un vient à tomber, cela me brûle. Alors, s'il faut des motifs d'orgueil, c'est dans les signes de ma faiblesse que je mettrai mon orgueil. Dieu, le Père du Seigneur Jésus, sait que je ne mens pas, lui qui est béni pour les siècles. À Damas, le représentant du roi Arétas faisait garder la ville pour s'emparer de moi. Dans un panier, on m'a fait descendre par une fenêtre de l'autre côté du rempart, et j'ai échappé à ses mains.

0: 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Paul se voit contraint de faire son propre éloge suite.
1: Il faut donc des motifs d'orgueil. Alors, bien que ce soit inutile, j'en viendrai aux visions et aux révélations reçues du Seigneur. Je connais un fidèle du Christ qui, voici 14 ans, a été enlevé jusqu'au troisième ciel. Je ne sais pas si c'était avec son corps ou si c'était une vision, Dieu seul le sait. Cet homme que je connais bien a été enlevé jusqu'au paradis. Je ne sais pas si c'était avec son corps ou si c'était une vision, Dieu seul le sait. Et cet homme a entendu des paroles inexprimables qu'on n'a pas le droit de redire. Pour cet homme-là, je pourrais m'enorgueillir, mais pour moi-même, je ne mettrais mon orgueil que dans mes faiblesses. Donc, si je voulais m'enorgueillir, ce ne serait pas de la folie, car je ne dirais que la vérité, mais j'évite de le faire pour qu'on n'ait pas sur mon compte une idée plus favorable qu'en me voyant ou en m'écoutant. Et les révélations que j'ai reçues sont tellement exceptionnelles que, pour m'empêcher de me surestimer, j'ai dans ma chair une écharde, un envoyé de Satan qui est là pour me gifler, pour m'empêcher de me surestimer. Par 3 fois, j'ai prié le Seigneur de l'écarter de moi, mais il m'a déclaré « Ma grâce te suffit. Ma puissance donne toute sa mesure dans la faiblesse. » Je n'hésiterai donc pas à mettre mon orgueil dans mes faiblesses, afin que la puissance du Christ habite en moi. C'est pourquoi j'accepte de grand cœur pour le Christ les faiblesses, les insultes, les contraintes, les persécutions et les situations angoissantes. Car lorsque je suis faible, c'est alors que je suis fort.

Me voilà devenu insensé. C'est vous qui m'y avez forcé. J'aurais dû plutôt être recommandé par vous. En effet, je n'ai rien eu de moins que ces super apôtres, bien que je ne sois rien. Les signes auxquels on reconnaît l'apôtre ont été à l'œuvre chez vous. Tant de persévérance, tant de signes, de prodiges et de miracles. Que vous a-t-il manqué par rapport aux autres églises, sinon que, moi, je ne vous ai pas été à charge? Pardonnez-moi cette injustice. Me voici prêt à venir chez vous pour la troisième fois, et je ne vous serai pas à charge. Ce que je cherche, ce ne sont pas vos biens, c'est vous-même. Car les enfants n'ont pas à amasser pour leurs parents, mais les parents pour leurs enfants. Pour moi, je serai très heureux de dépenser et de me dépenser tout entier pour vous. Si je vous aime davantage, faut-il que je sois moins aimé? Oui, d'après certains, je n'ai pas été une charge pour vous, mais je ne suis qu'un fourbe et je vous ai pris par ruse. Ceux que je vous ai envoyés, vous ai-je exploité par l'un d'eux? J'ai fait appel à Tite et j'ai envoyé le frère avec lui. Tite vous a-t-il donc exploité? N'avons-nous pas marché dans le même esprit, sur les mêmes traces ?

0: Appréhension et inquiétude de Paul.
1: Depuis un bon moment, vous pensez que nous sommes devant vous à présenter notre défense. C'est devant Dieu, dans le Christ que nous parlons. Et tout cela, mes bien-aimés, est fait pour vous construire. Car j'ai peur qu'en arrivant, je ne vous trouve pas comme je voudrais, et que vous ne me trouviez pas comme vous voudriez. J'ai peur qu'il n'y ait querelle, jalousie, colère, envie, médisance, commérage, insolence, désordre. J'ai peur qu'à ma prochaine arrivée, mon Dieu ne m'humilie devant vous, et que je n'ai à pleurer sur bien des gens qui ont été naguère dans le péché et qui ne se sont pas repentis de ce qu'ils ont fait comme impureté, débauche et obscénité. Voici la troisième fois que je vais chez vous. Toute affaire sera réglée sur la parole de deux ou trois témoins. J'ai déjà prévenu, et je préviens encore ceux qui ont péché autrefois, et tous les autres, maintenant que je ne suis pas là comme la deuxième fois quand j'étais là. Si je reviens, j'agirai sans ménagement, puisque vous cherchez à vérifier si le Christ parle authentiquement en moi. Lui, il n'est pas faible à votre égard, mais il montre sa puissance parmi vous. Certes, il a été crucifié à cause de sa faiblesse, mais il est vivant à cause de la puissance de Dieu. Et nous, nous sommes faibles en union avec lui. Mais nous serons bien vivants avec lui à cause de la puissance de Dieu à votre égard. Soumettez-vous donc vous-même à l'épreuve pour savoir si vous êtes dans la foi. Vérifiez votre propre authenticité. Mais peut-être ne reconnaissez-vous pas que le Christ Jésus est en vous, alors votre foi n'est pas authentique. Ce n'est pas la nôtre qui n'est pas authentique. J'espère que vous vous en rendez compte. Dans notre prière, nous demandons que vous ne fassiez le mal en aucune façon. Notre but n'est pas de mettre en évidence notre authenticité, c'est que vous fassiez le bien, même si cela devait mettre en cause notre propre authenticité. Car si nous avons quelque pouvoir, ce n'est pas contre la vérité, c'est pour la vérité. En effet, nous nous réjouissons chaque fois que nous sommes faibles, mais que vous êtes forts. Ce que nous demandons dans notre prière, c'est que vous avanciez vers la perfection. Voilà pourquoi je vous écris cela, moi qui ne suis pas là. Ainsi, quand je serai là, je n'aurai pas à utiliser avec rigueur le pouvoir que le Seigneur m'a donné pour construire et non pour détruire.

0: Quatrième partie, conclusion.
1: En définitive, frères, soyez dans la joie, cherchez la perfection, encouragez-vous, soyez d'accord entre vous, vivez en paix, et le Dieu d'amour et de paix sera avec vous. Exprimez votre amitié en échangeant le baiser de paix. Tous les fidèles vous disent leur amitié. Que la grâce du Seigneur Jésus-Christ, l'amour de Dieu et la communion de l'Esprit-Saint soient avec vous tous.

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1: Fête de la Transfiguration du Seigneur, première lecture. Au choix, Daniel 7 ou deuxième lettre de Saint-Pierre. Daniel chapitre 7. La nuit, au cours d'une vision, moi, Daniel, je regardais. Des trônes furent disposés et un vieillard prit place. Son habit était blanc comme la neige et les cheveux de sa tête comme de la laine immaculée. Son trône était fait de flammes de feu, avec des roues de feu ardent. Un fleuve de feu coulait, qui jaillissait devant lui. Des milliers de milliers le servaient, des myriades de myriades se tenaient devant lui. Le tribunal prit place et l'on ouvrit des livres. Je regardais, au cours des visions de la nuit, et je voyais venir, avec les nuées du ciel, comme un fils d'homme. Il parvint jusqu'au vieillard, et on le fit avancer devant lui. Et il lui fut donné domination, gloire et royauté. Tous les peuples, toutes les nations et les gens de toutes langues le servirent. Sa domination est une domination éternelle qui ne passera pas, et sa royauté, une royauté qui ne sera pas détruite. Parole du Seigneur. En cette fête de la Transfiguration, nous allons entendre la voix du Père à son Fils transfiguré. Le Père, notre Créateur, qui dit à son Fils son amour. Et dans cette première lecture, nous entendons que notre histoire, l'histoire du monde, sans naïveté, finira bien, parce qu'elle est dans la main du Père, justement. Vers l'an 150 avant Jésus-Christ, l'empire grec Séleucide s'étendait de la Syrie jusqu'à l'Iran oriental, tandis que la Grèce et l'Italie étaient dominées par d'autres puissances hellénistiques. L'empereur Séleucide Antiochus IV se fait appeler Épiphane, c'est-à-dire Dieu manifesté. À Jérusalem, il fait cesser le culte hébraïque et il érige dans le temple l'abomination de la désolation pendant 3 ans, Daniel chapitre 9, 11 et 12. Il s'agit d'un autel sur l'ancien, au-dessus, pour y offrir des sacrifices à une divinité non représentée, mais confondant Zeus avec le dieu d'Abraham pour faire entrer les Juifs dans la religion universelle voulue par l'empereur. Premier livre des Maccabées, chapitre 1, ou deuxième livre des Maccabées, chapitre 6. Les meilleurs des Juifs s'opposent à tout cela, et ils sont persécutés. Jésus évoque le prophète Daniel en disant « Et alors viendra la fin, lors donc que vous verrez l'abomination de la désolation dont a parlé le prophète Daniel, installé dans le lieu saint. » Matthieu 24, verset 15. Jésus annonce alors des événements dramatiques en Judée et l'avènement du Fils de l'homme. Matthieu 25, verset 27. On pourrait en déduire que Jésus enseigne que le scénario de la fin commencera par une tentative humaine d'imposer une religion universelle fausse. De plus, lorsque Jésus se réfère au prophète Daniel, c'est à l'ensemble du scénario décrit par Daniel qu'il se réfère. Le commencement du chapitre 7 du livre de Daniel peut se résumer ainsi. Le visionnaire voit la succession des grands empires du monde dans l'image de 4 bêtes énormes sortant de la mer, venues d'en bas. Elles représentent un pouvoir reposant avant tout sur la violence. Une 4e bête terrible, effrayante et forte extrêmement suggère un royaume, une civilisation différente des précédentes. Par exemple, par sa modernité ou par son degré de perversité. Vient ensuite la vision d'un jugement. Des trônes furent disposés et un vieillard prit place. Son habit était blanc comme la neige et les cheveux de sa tête comme de la laine immaculée. Des milliers le servaient. Des myriades de myriades se tenaient devant lui. Le tribunal prit place et l'on ouvrit des livres. Ça, c'est notre lecture. Mais une interprétation est ensuite donnée. La quatrième bête sera un quatrième royaume. Un roi méditera de changer les temps et le droit, c'est-à-dire de changer les fêtes liturgiques et la loi. Et les saints seront livrés entre ses mains pour un temps et des temps et un demi-temps. Mais le tribunal siégera et la domination lui sera ôtée, détruite et réduite à néant jusqu'à la fin. Et le royaume et l'empire et les grandeurs des royaumes sous tous les cieux seront donnés au peuple des saints du Très-Haut. Son empire est un empire éternel, et tous les empires le serviront et lui obéiront. Daniel 7, versets 23 à 27. Saint Irénée cite précisément ce chapitre de Daniel, et pour lui, la fin de la quatrième bête est la fin de l'impie dont parle saint Paul. Deuxième lettre aux Thessaloniciens, chapitre 2, versets 8 à 12, c'est-à-dire la fin de l'Antichrist. Traité contre les hérésies, livre 5, chapitre 25, paragraphe 3. C'est de cet Antichrist que l'apôtre dit dans sa deuxième épître aux Thessaloniciens, « Car il faut que vienne d'abord l'apostasie et que se révèle l'homme de péché, le fils de la perdition, l'adversaire, celui qui s'élève au-dessus de tout, ce qui s'appelle Dieu ou objet de culte, jusqu'à siéger en qualité de Dieu dans le temple de Dieu en se donnant lui-même comme Dieu. » Traité contre les hérésies, 25, paragraphe 5, livre 5, chapitre 25, paragraphe 1. Ce qui est intéressant à remarquer, c'est que pour saint Irénée, comme pour le prophète Daniel, le jugement n'est pas synonyme de fin du monde. La fin des temps est un processus qui laisse place à un royaume des justes sur la terre, dans une transition vers l'éternité. Daniel dit, « Et je voyais venir avec les nuées du ciel comme un fils d'homme. Il parvint jusqu'au vieillard et on le fit avancer vers lui. Et lui fut donné domination, gloire et royauté. Tous les peuples, toutes les nations et toutes les langues le servirent. Sa domination est une domination éternelle qui ne passera pas, et sa royauté, une royauté qui ne sera pas détruite. » Daniel 7, verset 13-14. Jésus-Christ s'est attribué l'appellation « Fils de l'homme », ce qui était assez inattendu. C'est lui, le Fils de l'homme, qui reviendra sur les nuées du ciel pour juger la bête, l'Antichrist. Et lui seul peut opérer ce jugement, car il n'a pas versé le sang. Il a au contraire donné sa vie. En ce jour de la Transfiguration, la liturgie propose aussi de lire la deuxième lettre de saint Pierre, chapitre 1, versets 16 à 19. « Bien-aimés, ce n'est pas en ayant recours à des récits imaginaires sophistiqués que nous vous avons fait connaître la puissance et la venue de notre Seigneur Jésus-Christ, mais c'est pour avoir été les témoins oculaires de sa grandeur, car il a reçu de Dieu, le Père, l'honneur et la gloire, quand, depuis la gloire magnifique, lui parvint une voix qui disait « Celui-ci est mon Fils, mon bien-aimé, en lui j'ai toute ma joie. » Cette voix venant du ciel, nous l'avons nous-mêmes entendu quand nous étions avec lui sur la montagne sainte. Et ainsi se confirme pour nous la parole prophétique. Vous faites bien de fixer votre attention sur elle, comme sur une lampe brillant dans un lieu obscur, jusqu'à ce que paraisse le jour et que l'étoile du matin se lève dans vos cœurs. Parole du Seigneur. Saint Pierre rappelle l'événement de la transfiguration de Jésus, dont il fut témoin avec Jacques et Jean. Saint Pierre nous exhorte à fixer notre attention sur la parole prophétique, par exemple sur le livre de Daniel, et il ajoute « jusqu'à ce que paraisse le jour et que l'étoile du matin se lève dans vos cœurs ». C'est-à-dire de vivre dans l'amour du Père, vivifié par sa sainte volonté. Saint Jean Chrysostome explique que la lumière de la transfiguration est un avant-goût de celle du retour du Christ dans la gloire. Alors il viendra dans la propre gloire de son Père, non plus seulement Moïse ou Élie, mais avec une armée innombrable d'anges. Homélie sur Saint Matthieu 56. Aimons donc le Père et ayons confiance en lui. Amen et que Dieu vous bénisse.

Fête de la Transfiguration, psaume 96. Le Seigneur est roi, exulte la terre, joie pour les îles sans nombre. Ténèbres et nuées l'entourent, justice et droit sont l'appui de son trône. Quand ses éclairs illuminèrent le monde, la terre le vit et s'affola. Les montagnes fondaient comme cire devant le Seigneur, devant le Maître de toute la terre. Les cieux ont proclamé sa justice, et tous les peuples ont vu sa gloire. Tu es, Seigneur, le Très-Haut sur toute la terre. Tu domines de haut tous les dieux. Chers auditeurs, le psaume est une louange du Dieu vivant, et les chrétiens peuvent préciser une louange en l'honneur de Dieu le Père. Le Seigneur est roi, exulte la terre, joie pour les îles sans nombre. Verset 1. On peut entendre ce psaume comme un reflet de la foi du prophète Isaïe. Nous savions depuis les temps anciens avec Samuel que le peuple n'a pas d'autre roi que le Seigneur Dieu. Premier livre de Samuel chapitre 8. Mais ici, ce qui est nouveau avec Isaïe, c'est que le Dieu d'Israël est perçu comme le roi de toute la terre. Le jour de sa vocation dans le sanctuaire, Isaïe a vu le Seigneur assis sur un trône grandiose et surélevé, et des séraphins se tenaient au-dessus de lui, ayant chacun six ailes. Ils se criaient l'un à l'autre ces paroles « Saint, Saint, Saint !» Et le Seigneur Sabaoth, sa gloire emplit toute la terre. Isaïe chapitre 6, versets 1 à 3. Autrement dit, Isaïe a vu le Seigneur comme étant le roi de toute la terre, le roi des rois. Bouleversé, il s'écrie « Malheur à moi, je suis perdu, car je suis un homme aux lèvres impures, j'habite au sein d'un peuple aux lèvres impures, et mes lèvres et mes yeux ont vu le roi, le Seigneur Sabaoth. » Isaïe 6, 5. La vocation d'Isaïe date de l'année de la mort du roi Ozias, c'est-à-dire en l'an 740 avant notre ère. La prophétie d'Isaïe se prolonge au temps des rois Jotham, Akaz et Ézéchias. C'est une époque de syncrétisme religieux et de menaces assyriennes. Comprendre que le Seigneur est roi de toute la terre, c'est apprendre à ne pas craindre l'empire assyrien, ni aucun autre royaume terrestre. Dieu est au-dessus. Il est le souverain maître de la terre. Dans l'Ancien Testament, il est beau de voir comment était célébrée la royauté du Seigneur. Et avec ferveur, on voit par exemple Mattathias refuser les sacrifices païens, les sacrifices aux idoles, parce que les idoles confondent le créé avec le créateur, ce qui est limité avec ce qui est infini, ce qui est passager avec ce qui est éternel. Plus tard, les chrétiens, alors qu'ils refusent de brûler de l'encens à l'empereur romain, brûlent de l'encens à Jésus, le Messie, le Fils de Dieu. Dans sa prière de profession, par exemple, sœur Eugénia rend plus personnelle la prière du psaume en disant « Tu es mon amour, mon Père, mon Roi. » Verset 2. Ténèbres et nuées l'entourent. Justice et droit sont l'appui de son trône. Dieu demeure mystère. Et pourtant, Saint Jean affirme, nous l'avons vu, nous l'avons contemplé. Justice et droit sont l'appui de son trône. Et cette justice est manifestée dans une vie donnée. Jésus, mort et ressuscité. Verset 4. Quand ses éclairs illuminèrent le monde, la terre le vit et s'affola. On peut illustrer ce verset avec le récit de Mère Eugénia. La nuit qui précédait ma vêture, il y eut un orage déchaîné avec tonnerre, éclair, vent. Mais il s'agit seulement d'un événement qui accompagne une épreuve spirituelle et la profession religieuse. Le psaume présente toute la création saisie d'effroi.
devant l'éclat de la venue du Seigneur. L'Apocalypse, chapitre 8, verset 5 ou 16, verset 18, reprend ce langage de tonnerre, d'éclair et de terre ébranlée pour décrire l'irruption du jugement de Dieu dans l'histoire. Verset 5. Les montagnes fondées comme cire devant le Seigneur. Oui, quand le Verbe s'est approché, ont fondu la peur, l'ignorance de Dieu, la distance. La résistance du monde ancien s'efface devant la présence du Fils. La cire fond au contact du feu, les barrières fondent au contact de la vie. Jésus est souvent appelé fils de David. Cependant, après la multiplication des pains, Jésus refuse de recevoir des hommes l'onction royale. Jean 6, verset 15. Sa royauté messianique lui vient d'une onction mystérieuse, divine, celle qui a été manifestée quand l'Esprit est descendu sur lui comme une colombe au Jourdain. Jésus est venu apporter le règne de Dieu, un règne de guérison, de vie, de communion avec Dieu. Mais il a été rejeté. Sa royauté incomprise est rappelée sur l'écriteau placé sur la croix. Sa royauté et sa majesté, parce qu'il faut vraiment être Dieu pour être capable d'aimer à ce point-là et de mourir dans une telle offrande. Mais ce n'est pas fini. L'histoire n'est pas terminée. Saint Jean Chrysostome compare l'éclat de la transfiguration à celle du retour du Christ. Alors, par ménagement pour ses disciples, il ne leur découvrit sa gloire que dans une mesure proportionnée à leur force. À la fin des siècles, il viendra dans la propre gloire de son Père, non plus seulement Moïse ou Élie, mais avec une armée innombrable d'anges, avec les archanges, avec les chérubins et avec les tribus des nombreux habitants des cieux. Alors ce n'est point une nuée, c'est le ciel tout entier qui se déroulera autour de sa tête. Homélie sur Saint Matthieu 56, paragraphe 4. La transfiguration est une vision prophétique, corrigeant les idées d'une venue du règne impliquant des forces de coercition politique ou militaire. Ce sera une venue dans la gloire et l'amour. Verset 6. Les cieux ont proclamé sa justice et tous les peuples ont vu sa gloire. Ce verset est proche de l'invocation de Mère Eugénia. Père divin, bonté infinie qui te répand sur tous les peuples, sois connu, honoré et aimé de tous les hommes. Et en 1942, Mère Eugénia Ravasio, alors supérieure des religieuses de la congrégation Notre-Dame des Apôtres, porta le projet d'un village modèle pour les personnes atteintes de la lèpre et leurs familles à Adzopé, en Côte d'Ivoire. La léproserie fut fondée cette année-là par les religieuses de la congrégation. Dans le psaume, les cieux proclament la justice de Dieu et tous les peuples voient sa gloire. Dans l'Apocalypse, la justice divine devient manifeste et toutes les nations viennent reconnaître la royauté de Dieu. Les vainqueurs chantent le cantique de Moïse et de l'agneau. Tes œuvres sont grandes et merveilleuses, Seigneur Dieu, souverain de l'univers. Tes voies sont justes et vraies, roi des nations. Toutes les nations viendront et se prosterneront devant toi, car tes jugements ont été manifestés. Le psaume « Tu es, Seigneur, le Très-Haut sur toute la terre, tu domines de haut tous les dieux », verset 9. Les autres dieux, ce sont les idoles. On dit souvent que l'argent est une idole, c'est comme un dieu. J'ai entendu quelqu'un dire « Avec l'argent, on peut tout faire ». En réalité, non, on n'achète pas l'amitié. On n'achète pas la vie qui est pour toujours.
on n'achète pas la grâce divine. Le Dieu vivant, notre Père du ciel, domine de haut tous les dieux. Une autre idole, c'est l'ego. Certains pensent que les autres sont comme des jouets que l'on peut prendre et jeter. Ils ne voient pas qu'il y a un Dieu vivant, devant lequel nous sommes tous égaux, et qui leur demandera des comptes de ce qu'ils ont fait souffrir à leur prochain. On peut aussi rapprocher le psaume d'Apocalypse 19, versets 1 et 2. Alléluia ! Le salut, la gloire et la puissance sont à notre Dieu, car ses jugements sont vrais et justes. Amen, et que Dieu vous bénisse.

Nous avons été sauvés, mais c'est en espérance. Voir ce qu'on espère, ce n'est plus espérer. Romains 8, 24.

0: Fête de la transfiguration du Seigneur. Évangile selon saint Marc, chapitre 9, versets 2 à 10. Alors vous avez l'évangile selon saint Marc pour la proclamation orale. Traduction depuis la Pchita, imprimatur de la Conférence des évêques de France, aux éditions L'Harmattan, c'est sorti. Et puis vous avez l'évangile selon saint Marc en lien avec le calendrier synagogal, c'est-à-dire le commentaire, aux éditions Parole et Silence, préface Mgr Mirkis, normalement novembre 2026. La qualité de ce récitatif se joue surtout dans le souffle pour transmettre la crainte devant la divinité, l'adoration du mystère, une retenue des apôtres, un souffle de silence méditatif. À chaque étape, c'est d'abord la révérence devant Jésus, le Fils bien-aimé du Père, et la prosternation. C'est ensuite le silence devant l'annonce de la mort de Jésus. Évangile. Et après 6 jours, Jésus emmena Pierre, Jacques et Jean, et les fit monter une haute montagne, eux seuls, et il se changea à leurs yeux. Et son vêtement resplendit et devint très blanc, comme de la neige. Comme les hommes sur la terre de blanchir ainsi n'en sont pas capables. Et se firent voir à eux Élie et Moïse, en train de parler avec Jésus. Et Pierre lui dit, « Rabbi, il est beau pour nous que nous soyons ici. » Faisons donc 3 tentes, une pour toi et une pour Moïse et une pour Élie. Or, ils ne savaient pas ce qu'ils disaient. Ils étaient, en effet, dans la crainte. Et il y eut une nuée, et elle les couvrait. Et une voix depuis la nuée qui disait, « Celui-ci est mon fils bien-aimé. Écoutez-le. » Et soudain, les disciples ayant regardé, ne virent personne, sinon Jésus, lui seul avec eux. Et tandis qu'ils descendaient de la montagne, il leur commandait qu'à personne ils ne disent ce qu'ils avaient vu, sinon lorsque le Fils de l'homme se serait relevé d'entre les morts. Et ils retinrent la parole en eux-mêmes. Il cherchait quelle était cette parole lorsqu'il serait relevé d'entre les morts. Et il l'interrogeait en disant, « Pourquoi par conséquent les scribes disent-ils qu'Élie doit venir d'abord ?» Il leur dit, « Élie vient d'abord pour rétablir toutes choses. Et au sujet du Fils de l'homme, comme il est écrit, il souffrira beaucoup et sera banni. Cependant, je vous le dis, et même Élie est venu, et ils ont fait de lui tout ce qu'ils ont voulu, comme il est écrit à son sujet. » Acclamons la parole de Dieu. Après 6 jours, verset 2, relie l'épisode au voyage à Césarée de Philippe, incluant la confession de Pierre et l'annonce par Jésus de sa mort à Jérusalem. Dans le prolongement de la mise en garde de Jésus à Pierre, tu ne penses pas divinement, mais humainement. Marc 8, verset 33. Voici que la blancheur du vêtement de Jésus n'est pas d'origine humaine. Comme les hommes sur la terre de blanchir ainsi n'en sont pas capables. Marc 9, verset 3. Une précision absente de la Vetus Syrah. Manuscrit du Sinaï. Les Juifs accusaient Jésus de ne pas respecter la loi. Or, Moïse apparaît ici auprès de Jésus. Il en est son témoin. Comment Moïse serait-il le témoin de Jésus si Jésus était l'ennemi des commandements de Dieu? De même, Élie n'aurait pas pu supporter d'être en présence de quelqu'un qui usurperait la gloire de Dieu. Jésus a accepté une mort ignominieuse. Il va sans dire qu'une telle acceptation correspond à un amour incommensurable pour son Père et pour l'humanité. Jésus en devient incandescent. Sur la montagne, au Sinaï, Moïse parlait avec Dieu. De même, Élie parlait avec Dieu à l'Horeb. Ici, sur la montagne, les apôtres voient Moïse et Élie parler avec Jésus. La transfiguration se situe après la première annonce de la Passion et de la Résurrection et l'appel aux disciples à porter leur croix. Marc 8, 31-34. Après le péché du veau d'or, Moïse voulut donner sa vie à la place du peuple, Exode 32-32. Et après l'épisode du Mont Carmel, Élie fut poursuivi par la reine Jézabel, 1 Roi 19, 1-2. Jésus veut inspirer aux apôtres la même sollicitude et le même zèle. Pierre dit, « Rabbi, il est beau pour nous que nous soyons ici. » Pierre, qui avait résisté frontalement à la perspective de la passion, tente de recommencer avec plus de diplomatie. Si nous restons campés ici, nous n'irons plus à Jérusalem et Jésus ne sera pas mis à mort. Et Pierre va être corrigé avec tout autant de doigté. La voix céleste dit « Celui-ci est mon fils bien-aimé. Écoutez-le. » Par conséquent, s'il veut mourir sur la croix, ne vous y opposez pas. La passion sera une épreuve redoutable où Jésus pourra sembler être rejeté par Dieu. La voix céleste prévient cette tentation. Il est le Fils bien-aimé du Père. Dans son amour pour Jésus, Pierre aurait voulu que lui soit épargnée la passion. Mais qui aime Jésus mieux que le Père? Les velléités de Pierre doivent donc cesser. Écoutez-le. La transfiguration et la voix céleste sont une éducation particulière pour préparer Pierre, Jacques et Jean, dont le rôle dans l'Église primitive sera majeur. Écoutez-le, ce qui implique une adhésion de l'intelligence et de la volonté. Plus généralement, ces mots expriment le juste rapport des hommes à Jésus. Quand Jésus ordonne aux apôtres de ne rien dire de ce qu'ils ont vu, Verset 9. Il n'y a rien d'ésotérique. Il s'agit de prévenir la fièvre messianique et ses rêves superficiels. Ils pourront en parler lorsque le Fils de l'homme se serait relevé d'entre les morts. Les apôtres ne comprennent pas et cherchent quelle était cette parole. C'est-à-dire, quelle en est l'annonce dans les Écritures de l'Ancien Testament? L'évangile selon saint Marc est un lectionnaire liturgique en lien avec la lecture de la Torah à la synagogue. Pour le récit de la transfiguration selon saint Marc, nous sommes en lien avec le livre de la Genèse. Dans la Genèse, on trouve le récit de la ligature d'Isaac, qui s'en sort finalement vivant. Genèse 22. Cette typologie a été reprise par saint Éphrem. Hymne sur l'Église 41. Les Juifs contestaient que Jésus soit le Messie, parce qu'Élie devait venir d'abord. Malachie chapitre 4, verset 5. Élie devait venir mettre tout en ordre en Israël, afin que la venue du Messie se fasse dans l'allégresse d'un peuple purifié. Et, de peur que je ne vienne frapper le peuple d'interdit. Malachie 4, verset 6. Jésus ne le conteste pas. Mais il affirme que l'événement précurseur est déjà venu. Élie étant déjà venu et ayant été tué. Le Messie vient au sein d'un peuple incapable de le reconnaître. Mais les disciples, eux qui ont déjà appris que le Messie souffrira, comprennent qu'Élie soit venu le préparer en la personne de Jean-Baptiste, souffrant avant le Messie. Élie était persécuté et il fut emporté dans un char de feu, deuxième livre des Rois, chapitre 2, verset 11. En disant qu'Élie est venu en la personne de Jean-Baptiste, Jésus suggère que le martyr de Jean-Baptiste est un char de feu qu'il a emporté dans la gloire, et la mort de Jésus aura une signification analogue. La transfiguration est-elle une vision prophétique du royaume de Dieu venu avec puissance? Marc 9, verset 1. C'est la vie de saint Jean Chrysostome. Alors ce n'est point une nuée, c'est le ciel tout entier qui se déroulera autour de sa tête, dit-il. La transfiguration est ainsi une vision prophétique de la venue glorieuse du Christ, rectifiant ou éloignant toute idée d'une venue du règne impliquant des forces de coercition politique ou militaire. C'est donc un message de paix et d'espérance. Amen et que Dieu vous bénisse.
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Si vous écoutez ma voix et gardez mon alliance, vous serez mon domaine particulier parmi tous les peuples. Exode 19, 5.

L'homme au cœur pur, aux mains innocentes, il obtient de Dieu son sauveur, la justice. Psaume 23, 4-5.

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1: XIXe dimanche du temps ordinaire, dimanche intitulé « Respice Domine, considère Seigneur ton alliance ». L'introïde de ce dimanche est un modèle de supplication dans les moments de détresse. La voix de ceux qui cherchent Dieu lance un appel du fond de sa misère. « Considère Seigneur ton alliance ». En cela consiste le mémorial, l'anamnèse de l'Église, prier Dieu qu'il se souvienne de ses bienfaits, manifestés au long de l'histoire du salut et de notre propre histoire. Hier comme aujourd'hui, Dieu prêta l'oreille à leur gémissement et se souvint de son alliance. Il jeta sur les enfants d'Israël un regard bienveillant. La liturgie est un retour permanent à la source de la foi confiante du peuple que Dieu s'est choisi pour héritage. Plus encore, à chaque Eucharistie, la source vient au devant de qui la cherche. L'alliance se renouvelle dans la communion à Jésus qui nous révèle le nom de Dieu. Ainsi la collecte demande-t-elle au Père de faire grandir en nous, dans nos cœurs, donc l'esprit filial. L'introïte, le verset « Seigneur, ton alliance » fait référence à la fidélité de Dieu à son alliance éternelle avec son peuple. Sachez donc que je suis ton Dieu, que Dieu est Dieu, qu'il est fidèle et garde son alliance et sa miséricorde jusqu'à la millième génération envers ceux qu'il aime et qui observent ses commandements. Faire alliance avec Dieu, c'est donc choisir la bénédiction éternelle. Autre thème de cet introïde, c'est « Lève-toi, Seigneur ». Notre seul espoir, c'est le Seigneur, notre seul refuge, c'est lui. Dans les moments de tristesse et de détresse, nous avons tant besoin de la tendresse du Seigneur. Nous avons tant besoin de sa force et d'être relevés, d'entendre dire à notre être que Jésus est notre bouclier. Alors pourquoi cette fureur contre les brebis de ton pâturage, toujours dans cet introïte? Ce verset exprime la colère de Dieu envers les brebis qui sont considérées comme le troupeau de son pâturage. Pourquoi cette colère et son impact sur nous? Il s'agit donc d'un thème répété dans la Bible, notamment dans le psaume 74. Ce psaume exprime une profonde colère, une déception face au rejet de Dieu, des hommes qui ne suivent pas ses instructions et qui ne respectent pas ses lois. Ce psaume est donc un appel à la réflexion sur la nature de notre relation entre Dieu et son peuple, ainsi que sur les conséquences de la désobéissance et du péché des hommes.

Le psaume graduel de ce dimanche nous dit « Considère, Seigneur, ton alliance et n'oublie pas pour toujours les âmes de tes pauvres. Lève-toi, Seigneur, prends en main ta cause, souviens-toi des outrages faits à tes serviteurs. » Toujours comme à l'introïde, c'est le respice dominé. Alors montre-nous, Seigneur, ta miséricorde et donne-nous ton salut. Ce psaume 84 est souvent utilisé pendant l'Avent. On peut se reporter au chant « Puisque tu fais miséricorde », bien connu, « Puisque nos vies sont devant toi, puisque tu as versé ton sang pour nous, Seigneur Jésus, pardonne-nous. Si tu retiens les fautes contre nous, qui peut subsister dans ce monde ? Mais le pardon se trouve auprès de toi, que nos cœurs s'ouvrent à ta grandeur. »

L'Alléluia, c'est Domine, refugium factum est nobis, a generatione progenie. D'âge en âge, Seigneur, tu as été notre refuge. Alléluia. C'est un psaume qui nous permet de nous souvenir des hauts faits de Dieu. D'âge en âge, tu as été notre refuge. Ce psaume évoque la fidélité de Dieu, soulignant que Dieu est constant et inaltérable. Il commence par la déclaration que Dieu est Dieu depuis le commencement des temps et que son refuge est pour toujours, à chaque instant, pour chaque génération, pour chaque chrétien.

Antienne d'offertoire, c'est « In te speravi domine dixit, tu es Deus meus, in manibus tuis tempora mea ». C'est en toi que j'espère, Seigneur. J'ai dit « Tu es mon Dieu, ma destinée est entre tes mains ». Ma destinée entre tes mains, nous appartenons au Seigneur et nous croyons en sa providence pour nous. Nous avons été faits pour lui et nous retournerons à lui à la fin de notre vie. L'antienne de communion, un grand classique, panem quem ego dedero caro mea et pro seculi vita. Le pain que je donnerai, c'est ma chair pour la vie du monde. Moi, je suis le pain vivant qui est descendu du ciel. Si quelqu'un mange de ce pain, il vivra éternellement. Il s'agit là d'une promesse extraordinaire dont nous ne mesurons pas les conséquences infinies qu'elles ont pour notre destinée personnelle et éternelle. Souvenons-nous de cette phrase magnifique de saint Carlo Acutis, « L'Eucharistie, c'est l'autoroute du ciel. Aimons, communiez fréquemment. » Cette présentation que je vous fais chaque dimanche et fête a pour but de faire connaître ce propre de la messe qui est souvent négligé, ignoré par les animateurs et même aussi par les prêtres qui s'en servent pas souvent pour l'homélie. Or, il fait partie intégrante de chaque messe. Le premier mot d'introïte ou chant d'entrée donne le nom du dimanche en question. Il faut se mettre à travailler ces prières qui sont très riches de signification et d'aide dans notre vie spirituelle. Il faut soit les lire, les psalmodier ou apprendre le grégorien qui a été créé pour elles. Cela enrichira considérablement la beauté de la liturgie. On peut se servir donc d'un certain nombre de sites, notamment Una Voce, on peut se servir aussi du site Grégorien Paroisse. Pour les organistes et pour les chantres, si on ne maîtrise pas les nœuds, eh bien, on peut voir donc dans l'abbaye de Solesmes, donc les textes qui sont chantés et qui sont loués, qui sont donc joués à l'orgue.

Alors pour ce dimanche, il y a de nombreux chants possibles. Je peux vous proposer Tu es le Dieu fidèle du chant noté de l'Assemblée, le numéro 346 me semble bienvenu. Rappelons que ce chant noté de l'Assemblée, qui date déjà de 2001, est le document officiel pour le chant liturgique en langue française. Je voudrais revenir sur le chirographe très important du souverain pontife Jean-Paul II pour le centenaire du motu proprio parmi les sollicitudes sur la musique sacrée de Saint Pédis. Ce chirographe date du 23 novembre 2003, le jour de la Sainte Cécile. Voilà ce qu'il écrivait: de la bonne coordination de tous, le prêtre célébrant, le diacre, les servants de messe, les officiants, les lecteurs, le psalmiste, la scola cantorum, les musiciens, le maître de chant, l'assemblée, naît ce juste climat spirituel qui rend la célébration liturgique véritablement intense, vécue et fructueuse. L'aspect musical des célébrations liturgiques ne peut donc être laissé ni à l'improvisation, ni à l'arbitraire des individus, mais doit être confié à une direction bien concertée, dans le respect des normes et des compétences, fruit significatif d'une bonne formation liturgique. Or, il manque pour beaucoup et dans beaucoup d'endroits cette formation. Dans ce domaine également se fait jour l'urgence de promouvoir une solide formation à la fois des pasteurs et des fidèles laïcs. Saint Pédis insistait particulièrement sur la formation musicale des clercs. Un rappel dans ce sens a également été fait par le Concile Vatican II. Voilà ce qu'il écrivait: on accordera une grande importance à l'enseignement et à la pratique de la musique dans les séminaires, les noviciats de religieux des deux sexes et leurs maisons d'études, et aussi dans les autres institutions et écoles catholiques. Cette orientation doit être pleinement mise en œuvre. Il me semble donc opportun de la rappeler afin que les futurs pasteurs puissent acquérir une sensibilité nécessaire également dans ce domaine. Dans le travail de formation, un rôle particulier est joué par les écoles de musique sacrée que Saint Pédis exhortait à soutenir et à promouvoir, et que le Concile Vatican II recommande de fonder partout où cela est possible. Or, il faut bien constater aujourd'hui que dans beaucoup de diocèses, il n'y a pas une formation digne de ce nom. Un fruit concret de la réforme de Saint Pédis fut l'érection à Rome en 1911, 8 ans après ce motu proprio, de l'école supérieure pontificale de musique sacrée, est devenu ensuite l'Institut pontifical de musique sacrée. À côté de cette institution, bientôt centenaire, qui a rendu et continue de rendre un service de grande qualité à l'Église, il existe désormais beaucoup d'autres écoles instituées par les Églises particulières qui méritent d'être soutenues et développées au service d'une connaissance et d'une exécution toujours plus élevée de la véritable musique liturgique. Donc, il faut prendre note de cela et il faut que les diocèses, donc, recommencent à recréer, donc, des centres de musique liturgique. L'Église a toujours reconnu et favorisé le progrès des arts. Il ne faut pas s'étonner que, outre le chant grégorien et la polyphonie, elle admette également de la musique plus moderne dans les célébrations, à condition qu'elle respecte l'esprit des valeurs véritables de l'art. Il est donc consenti aux églises présentes dans les différentes nations de valoriser, dans les compositions destinées au culte, ces formes particulières qui constituent d'une certaine manière le caractère spécifique de la musique qui leur est propre. Dans la lignée de mon saint prédécesseur et de ce qu'a établi plus récemment la constitution Sacro Sanctum Concilium du Concile, voici dans l'encyclique Ecclesia de Eucharistia, j'ai souhaité offrir une place aux nouvelles contributions musicales en mentionnant le rôle des mélodies nouvelles. Chers amis, on continuera la semaine prochaine, au cours et au fur et à mesure que l'année liturgique se passe, à étudier ces textes et donc à essayer de vous aider donc dans cette lecture spirituelle de ces magnifiques textes du propre de nos messes. Bonne semaine à tous et bon travail, bonnes vacances. À bientôt.

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2: Chers amis, bonjour. Nous poursuivons notre parcours sur la tradition pour approfondir le mystère du cœur de Jésus. Et après avoir regardé saint François d'Assise, après avoir regardé les mystiques du XIIIe siècle, avec Gertrude notamment, je vais venir au XIVe siècle avec Catherine de Sienne. La Catherine de Sienne qui va nous redonner encore un éclairage sur ce cœur de Jésus, cœur transpercé. Catherine de Sienne est une grande mystique de l'ordre dominicain, tertiaire dominicaine, et qui va participer vraiment au renouveau de l'Église et au renouveau de l'Église hiérarchique, notamment avec son attention pour le pape, pour les papes de l'époque d'ailleurs. Et donc, ce qui est très beau aussi de voir chez Catherine de Sienne, c'est tout son entourage avec d'autres laïcs. Elle ne travaille pas seule, même si, un peu comme saint Paul, on entend Paul, mais en fait derrière Paul, il y a Timothée, il y a Luc, il y a d'autres disciples qui sont là. Et bien là, pareil, Catherine de Sienne, derrière Catherine, il y a toute une communauté, elle a vraiment un feu et un zèle missionnaire, et elle s'entoure en fait, elle s'entoure d'autres frères et sœurs autour d'elle, avec qui elle va voir le pape par exemple. Catherine de Sienne va vivre une grâce particulière, c'est la grâce de l'échange des cœurs. Voilà, première grâce que l'on peut voir en lien avec le cœur de Jésus. C'est pendant l'été 1370, 10 ans avant de sa mort. Elle a 23 ans et elle dit, Jésus lui dit, « Ma très douce fille, de même que l'autre jour je t'ai enlevé ton cœur, de même à cet instant je te livre le mien qui te fera vivre toujours. » L'échange des cœurs est assez rare. Marguerite Marie, elle, c'est pas un échange de cœur qu'elle a. Jésus prend son cœur, le plonge dans le sien et lui redonne son cœur. Voilà, il n'y a pas un échange comme Catherine de Sienne. Voilà. Donc Marguerite Marie n'a pas le cœur de Jésus en elle qui bat, quoi. Voilà. Et donc ça, c'est une grâce spéciale qui est donnée à Catherine de Sienne. Et Catherine de Sienne, dans toutes ses méditations, elle va méditer un peu sur ce cœur transpercé. Elle se demande vraiment, Seigneur, mais pourquoi? Quel intérêt y avait-il à ce que, après toutes les souffrances que vous avez endurées dans la Passion, quel intérêt y avait-il à ce que votre cœur soit transpercé en plus? 12 agneaux sans tache, vous étiez mort quand votre cœur fut ouvert. Pourquoi donc avez-vous voulu que votre cœur fût ainsi blessé et entrouvert? Jésus lui répondit, j'avais plusieurs raisons, mais je veux te dire la principale. C'est que mon désir du genre humain était infini, alors que les tourments et les souffrances que j'endurais étaient finis. Je voulus donc, en vous montrant mon côté ouvert, que vous voyiez le secret de mon cœur, que je vous aimais beaucoup plus que je ne pouvais vous le montrer avec ma souffrance finie. Je voulais donc que vous voyiez le secret de mon cœur, que je vous aimais beaucoup plus que je ne pouvais vous le montrer avec ma souffrance finie. Frères et sœurs, je ne sais pas pour vous, mais moi, j'aime bien contempler les mystères de Jésus. Voilà, et dans son incarnation, dans sa vie publique, en fait, il y a tellement de choses qui nous montrent son amour. Regardons, même dans ses paraboles, le bon pasteur qui vient chercher sa brebis, enfin, tous ces textes qui nous aident à comprendre l'amour infini du Seigneur. Et là, Jésus dit, en fait, déjà, ça, c'est énorme. Enfin, on pourrait dire, ça, c'est déjà énorme. Nous, on peut dire, ça, c'est déjà énorme. Et Jésus vient nous dire, oui, mais moi, je voulais vous montrer encore plus, quoi. Et que même ce que j'ai enduré dans ma passion, les souffrances, tout ce que j'ai enduré, ma flagellation, mon couronnement d'épines, mon portement de croix, voilà, ce que j'ai enduré sur la croix, tout ça était là pour vous montrer mon amour, mais ça ne suffisait pas pour vous montrer cet amour infini. Et je voulais pour cela vous montrer, par ce cœur transpercé, cet amour infini qui dépasse tout ce que je peux endurer même dans mon humanité. Donc, voilà, grand mystère de l'amour du Seigneur avec Catherine de Sienne, voilà, qui est à la fois une dimension mystique, on pourrait dire, et puis encore une fois, cette ampleur du mystère du cœur de Jésus, cette ampleur du mystère de l'amour de Dieu pour nous, dans lequel Catherine de Sienne nous aide à entrer encore plus en profondeur. Eh bien, demandons cette grâce, nous aussi, de nous laisser saisir par l'amour du Christ. Peut-être aussi, interrogeons le Christ avec la même simplicité que Catherine de Sienne. Voilà, et demandons aussi, habiter de l'amour du cœur de Jésus, hein, qu'on ait le même feu et la même ardeur pour nous convertir, pour œuvrer pour la construction de cette Église. Nous avons vu hier saint François d'Assise rebâtir mon Église. Eh bien, voilà, et Catherine de Sienne, on continue à vivre cette reconstruction et par des gestes gestes très concrets, alors que l'amour du cœur de Jésus nous aide à œuvrer avec les laïcs, tous ensemble, à l'unité de l'Église. Je termine par cette prière que nous pouvons faire nôtre. Mon Seigneur, abaisse le regard de ta miséricorde sur ton peuple et sur le corps mystique de la Sainte Église. Voilà, qu'avec Sainte Catherine de Sienne, nous puissions prier, intercéder, œuvrer pour notre Église. Je vous souhaite une bonne journée avec le cœur de Jésus.

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1: Aujourd'hui, troisième épisode de notre nouvelle saison sur les pères fondateurs de la pensée occidentale. Après Homère et le champ de bataille, Hésiode et le champ de blé, voici Pindare et les jeux du stade, avec cette question. Le sport peut-il être l'objet de la plus haute poésie ? Saint Jean de Perse voyait en Pindare le grand poète né, et Claudel avouait « La lecture de Pindare est devenue une de mes grandes sources et un réconfort littéraire. » Pourtant, Pindare est ce que l'on pourrait appeler un poète officiel. Tous ses poèmes sont des œuvres de commande et de circonstance. Plus curieux encore pour nous, celles qui nous sont conservées sont des épinicies, des chants de victoire composés pour célébrer l'exploit d'un sportif lors des Jeux olympiques, pythiques ou néméens. Comment comprendre ce lien de la poésie et du sport ? Pourquoi la victoire d'un boxeur ou d'un conducteur de char peut-il appeler l'hymne religieux ? Avant de répondre à ces questions, écoutons quelques extraits de notre grand poète.
2: Deuxième pythique à Hiéron de Syracuse, vainqueur à la course de char. Vaste cité de Syracuse, temple du dieu des combats, toi dont le saint fortuné nourrit tant de héros et de coursiers belliqueux, reçois ce chant de victoire qui part de la féconde Thèbes pour t'annoncer le triomphe de ton roi. Vainqueur à la course bruyante des chars Hiéron, de l'éclat de ses couronnes, embellit Ortygie, terre consacrée à Diane Alphéienne. Jamais, sans la déesse, ton bras n'eût dompté ces coursiers fiers de leur reine brillante. Deviens ce que tu es en apprenant. Sous tous les régimes, l'homme qui parle vrai se distingue. Et sous la tyrannie, et face au peuple en effervescence, et lorsque les sages ont la garde de la cité. Il ne faut pas entrer en dispute avec Dieu qui élève tantôt cela, tantôt fait à d'autres le don de la gloire. Pour autant, savoir cela n'attendrit pas l'esprit des envieux. Certains, tirant le cordeau trop loin, se déchirent le cœur avant d'avoir ce que brigue leur souci. Porter légèrement le joug qu'on a au cou est salutaire. Mais ruer contre l'aiguillon, c'est le chemin glissant. Puissais-je moi-même plaire à ceux qui sont bons et vivre en leur compagnie. Troisième pythique à Hiéron de Syracuse, vainqueur à la course montée. Il faut demander au daimon ce qui sied au cœur mortel, sachant quel est l'instant présent et quelle est notre destinée. Non, chère âme, n'aspire pas à la vie immortelle, mais épuise le champ du possible. Le bonheur des hommes ne reste pas longtemps intact quand il est à son comble et pèse de tout son poids. Je serai petit dans les choses petites, et grand dans les choses grandes. La vaillance n'est éternelle que par les chants de gloire, mais peu obtiennent cette grâce. Huitième pythique, à Aristomène d'Égine, vainqueur à la lutte. En un moment s'élève le bonheur de l'homme. En un moment, il croule dans la poudre, ébranlé par une volonté ennemie. Nous vivons un jour.

0: sommes-nous? Que ne sommes-nous pas? L'homme est le rêve du nombre. Mais quand survient la gloire, don de Zeus, les hommes sont entourés d'une vive lumière et d'une douce existence.
1: Fabrice Hadjadj, il faut demander aux démons ce qui sied au cœur mortel. Quel est le contexte de ces textes?
0: Alors, Pindare est un poète de la fin du VIe siècle avant Jésus-Christ. C'est un des très grands poètes grecs. Il a parfois ce ton un peu oraculaire. On sait qu'il y a des fragments de poésie à Apollon. On le voit très proche du temple de Delphes. Il y aurait même eu un temps après sa mort de culte de Pindare. Alors c'est un poète surdoué. Pour le coup, lui, on le situe mieux historiquement. Et qui très vite va avoir une fonction au sein de la cité. Alors déjà, le premier point que vous mentionniez au début de l'émission, c'est cette idée de poète officiel. Alors, c'était quelque chose qui me dérange beaucoup, parce que ce à quoi nous croyons depuis, on pourrait dire, le plus loin, sans doute, c'est François Villon, parce qu'on va retenir François Villon ou Rudebeuf, vous voyez, au Moyen-Âge. Mais on croit beaucoup au poète maudit. Le poète, c'est celui qui va être clochardisé comme Verlaine, celui qui ne trouvera pas sa place dans la société, etc. Alfred de Vigny va longuement réfléchir à ce problème-là quand il écrit ce texte admirable qui s'intitule Stello. Dans Stello, il montre que aucun régime politique, que ce soit le régime royal qui va laisser mourir un grand poète, que ce soit le régime, on pourrait dire libéral. Anglais, qui va laisser mourir Chatterton, ou que ce soit même la Révolution française, qui prétendait faire place à tous, au peuple, et qui va tuer André Chénier, aucun régime politique moderne n'est capable de faire place aux poètes. Or, chez les Grecs, alors, il semblerait aussi chez les Américains, parce qu'il y a un poète de la Maison Blanche, au moment de l'investiture même du président, il est chargé de faire une grande poésie à ce sujet. Donc, on garde encore cette idée du lyrisme. Enfin, vous voyez, il n'y a pas de poète officiel de l'Élysée. Emmanuel Macron n'a pas son poète. On se demande quels exploits, d'ailleurs, il pourrait chanter. Enfin, bon. C'est quelque chose qui pour nous apparaît comme choquant, parce que dès qu'un poète est payé, écrit sur commande, il semble ne plus agir sous l'inspiration et n'être qu'un flatteur, qu'un auxiliaire du pouvoir. Or, on voit bien, de Pindare donc appartient à un monde où il y avait, on pourrait dire, imaginez, ce monde grec où faire une grande école, c'est faire une école de poésie. Vous êtes poète parce que on sait très bien qu'à l'époque, c'est ça la vraie com. On n'est pas dans la com où on veut faire le buzz, ça. Non, il faut qu'il y ait un grand poète qui écrive un grand chant choral, parce que c'était des chants. C'était un chef d'orchestre, Pindare. Il écrit, là, on a des textes, mais en fait, c'était chanté, c'était rythmé, il y avait des danses autour, etc. Et il remplit une fonction, donc il va à des jeux. À ces jeux concourt la noblesse. C'est pour ça que c'est pas du sport. Alors bien sûr, on pourrait dire nous aux Jeux Olympiques, on voit des représentants, l'aristocratie, on pourrait dire athlétique de notre pays. Bon, c'est aussi des représentants, des élus, quoi, une forme de noblesse. Mais là, c'est carrément souvent des personnes qui sont des hommes politiques. Hein, et à l'époque, c'était des guerriers, c'était des vaillants combattants donc qui vont concourir ensemble. Donc, il écrit des chants de victoire à telle ou telle épreuve sportive. Là, on en a entendu trois. On n'a pris que les Jeux pythiques, hein, et pas les Jeux olympiques. L'un, c'est pour une victoire de deux qui était pour Hiéron, mais à deux épreuves différentes. L'une, la course de char, l'autre, la course à cheval, enfin, sans char. L'autre, pour quelqu'un qui a gagné à la lutte. Il y a aussi l'éloge d'un boxeur. Et donc, c'est une poésie qui est dans cette circonstance-là. Alors voilà, pour nous, c'est étrange, mais on pourrait se dire, comment se fait-il que nous ayons créé des sociétés qui oublient la fonction majeure politique du poète? Parce que la logique du poète maudit, finalement, entérine une catastrophe. Dit, c'est normal. C'est normal, en fait. Ça n'a rien à voir avec le pouvoir. Le poète n'est qu'un contre-pouvoir, etc. Oui, mais ça en dit long sur le fait que ce pouvoir est alors déjà corrompu, voué à une corruption et loin. Non. Il y a ce vers qu'on a entendu. Hein. La vaillance n'est éternelle que par les chants de gloire. Comment est-ce qu'on devient un grand homme ? Parce qu'il y a un grand poète qui va célébrer le grand homme. Sinon, le grand homme est oublié, s'il ne trouve pas le poète. Il y a cette idée profondément antique, qui est non seulement grecque, mais aussi romaine. Quand Virgile descend aux enfers, il voit d'un côté les héros, de l'autre côté les poètes. C'est que le héros fait l'exploit, mais l'exploit ne demeure que parce qu'il est chanté. Parce qu'il est raconté, et bellement raconté, de telle sorte qu'on a envie de reprendre et d'en faire mémoire. Et inversement, c'est parce qu'il y a des chants épiques qu'on a envie de devenir un héros. C'est parce qu'on a entendu ces chants épiques. Donc, voilà, la structure hein, qui unit le héros de la cité, et donc une dimension politique, et le poète, comme celui qui porte la mémoire de cette cité et qui permet à une action de se revêtir de gloire.
1: Vous écoutez Matière à penser, une émission de philosophie proposée par l'Institut Philanthropos, avec notre question aujourd'hui, le sport peut-il être l'objet de la plus haute poésie ? Fabrice Hadjadj, donc le poète revêt une fonction poétique d'une certaine manière parce qu'il est mandaté par la police pour chanter les exploits d'un...
0: La police avec un S, hein,
1: ça, voilà. De la cité.
0: on pourrait imaginer aussi un poète qui chante les forces de l'ordre, hein, pourquoi pas.
1: Mandaté par donc la cité pour honorer les vainqueurs, mais est-ce qu'il ne remplit pas aussi une fonction politique dans la mesure où il est aussi éducateur de la jeunesse? Parce qu'en chantant certains exploits, en fait, il en tire... Ce n'est pas tellement les exploits eux-mêmes qu'ils chantent, mais les vertus qu'ils sont derrière, et les vertus qui sont du coup à cultiver, à travailler chez la jeunesse.
0: Alors oui, je crois qu'il y a une différence justement ici avec Homère et avec Hésiode, qui sont deux penseurs, l'un de la vaillance, l'autre de l'effort, hein, du labeur, et donc plutôt des penseurs de la vertu. Pindare est un penseur de la victoire, on va dire ça, avec cette idée que la victoire ne découle pas automatiquement de la vertu, de l'entraînement, ou du fait qu'on a travaillé à être excellent, à être le meilleur. L'idée, c'est que vous pouvez être le meilleur et perdre. Et c'est là où il y a ce qu'on pourrait appeler, dans ces épines ici, hein, donc ça veut dire un chant écrit après une victoire, hein, il y a une sorte de... Oui, on pourrait dire une théologie du sport. Ça qui est très étonnant pour nous, mais en fait, c'est l'expérience qu'on fait toujours, c'est que la victoire est donnée par les dieux. La victoire est toujours une grâce, quelque chose qui... Vous avez ce qu'on dit souvent au football, certains jouent mieux que d'autres, il y a des équipes qui jouent mieux que d'autres. Elles ont dominé le match, mais elles n'ont pas eu de réussite. Et voilà que... Alors bon, bien sûr, quand on met... On est dans certaines ligues, il y a eu des sélections, donc forcément, hein, on joue tous à un certain niveau, où il y a toujours la possibilité que l'un ou l'autre gagne. Tout n'est pas joué à l'avance. Ça, c'est le principe, hein, du match. Bon. Et donc, il y a toujours une surprise possible. Mais alors, justement, de quelle nature est cette surprise? Et Pindare nous dit, voilà, Kylian, tu as tiré ce tir au but que tu as raté, ouais, alors que toi, Kylian, dans un match, normalement, tu marques des buts, ouais, tu n'as pas besoin d'un penalty. Bon. Pourquoi tu rates ce tir au but? Pourquoi? Qu'est-ce qui s'est passé? Et pourquoi, inversement, tout d'un coup, tu as cette réussite? Est-ce que c'est uniquement lié à ta performance? Ou est-ce qu'il y a quelque chose qui vient couronner cette performance, mais qui vient d'ailleurs? Donc une sorte de grâce. Et c'est ça qui est très étonnant chez Pindare. C'est qu'il dit toujours, on l'a entendu dans les tout premiers vers pour Hiéron, ton bras n'aurait pas pu dompter les fiers coursiers sans la déesse. Ça, c'est... Il a fallu la déesse. Et puis alors, il y a un autre aspect, c'est que les poèmes de Pindare, quand ils vont célébrer le tel ou tel vainqueur, ils vont aussi parfois faire un hommage à la cité d'où il vient, remonter dans sa généalogie, remonter jusqu'à une ascendance mythologique même. Avec cette idée... que non seulement le vainqueur est vainqueur par les dieux, mais il est vainqueur aussi en tant qu'héritier. C'est-à-dire qu'il est comme à la base d'un entonnoir où il y a eu des tas de personnes, vous voyez, avant lui. Et lui, il est cette fine pointe en bas, recevant tout ce qui a précédé. Sa victoire, donc, vous voyez, la victoire n'est jamais la victoire d'un individu. S'il célèbre Hiéron, et d'ailleurs, Pindare ne cesse de dire, attention, tu as vaincu là, tu vas tomber, etc. Voilà, il insiste sur cette précarité. Mais on reviendra après peut-être sur ces textes, le champ du possible est mortel, etc. Ce qui est très intéressant, c'est que c'est jamais la célébration simplement d'un individu. Cet individu est un héritier. Le délégué d'une cité, donc quelqu'un qui est toujours lié à une communauté et quelqu'un qui reçoit une grâce des dieux, voilà. Et c'est comme ça qu'il est victorieux. Donc on voit bien que il y a à la fois une politique du sport, politique au sens où ça insiste sur le fait que l'homme est un animal politique, et une théologie du sport. Puisque la victoire est toujours reçue. Elle n'est pas le résultat de l'effort, elle est toujours un couronnement de l'effort, mais qui vient d'ailleurs.
1: Fabrice Hadjadj, venons-en à ces maximes de sagesse que Pindare glisse.
0: Oui, parce qu'on a lu des... C'est très fragmenté ce qu'on a lu. Hein. Il faut lire la totalité d'un poème. Donc, effectivement, là, on pouvait avoir l'impression qu'on avait une série de maximes de sagesse, et on a bien sûr choisi les plus célèbres, « Deviens ce que tu es », qui était reprise par Nietzsche, comme on sait, « L'homme est le rêve du nombre », voilà, donc toutes ces choses-là, c'est vrai qu'on les trouve chez Pindare, elles sont passées, c'est devenu des proverbes, mais il faut les resituer dans l'ampleur du poème, ce que nous n'avons pas tout à fait accompli là.
1: Ces maximes, il se sert néanmoins de ces poèmes pour enseigner plus largement que simplement... Enfin, il ne célèbre pas seulement la victoire, il glisse dedans des maximes pour enseigner néanmoins son auditoire.
0: Oui, alors d'abord il y a cette partition très nette, et ça c'est commun à tous les poètes grecs, et peut-être encore plus aux tragiques qui dénonce l'hubris, la démesure qui pourrait exister chez l'homme, mais c'est qu'il y a un partage très net entre les hommes et les dieux. D'ailleurs, on ne dit pas les hommes et les dieux, on dit les mortels et les dieux dans le discours grec. Donc, il ne faut jamais franchir la ligne de séparation. Et à chaque fois, même si ta victoire est le don d'un dieu, il ne faudra pas que tu te prennes pour un dieu. Tu n'es pas un dieu, tu es un mortel. Le signe de cela, c'est d'abord l'extrême, le caractère rare de la gloire, parce que il ne suffit pas de faire une bonne action, il faut encore qu'elle soit chantée dignement, pour qu'il y ait gloire. C'est un de mes sujets, vous savez, j'ai écrit un livre qui s'intitule « À moi la gloire », où justement j'essaye de montrer que la recherche de la gloire, qu'on voit souvent comme vanité, peut être vue au contraire, parce qu'il y a un désir de paraître devant l'autre dans la gloire, c'est sûr. Donc ça peut être vu comme une arrogance et comme une vanité, mais en réalité ça peut être vu au contraire comme le fait de s'exposer à l'autre et de s'excuser au jugement d'autrui. Parce qu'il ne suffit pas que je dise « j'ai fait ça de bon, mon jugement suffit ». Si je cherche le jugement de l'autre, je m'en remets au jugement de l'autre. L'orgueil peut n'avoir aucune vanité. Il se dit « mon jugement me suffit, ce que j'ai fait c'est très bien, et on peut dire que c'est pas bien, moi je sais, ça me suffit ». Non, j'ai besoin de la validation de l'autre, j'ai besoin que d'autres reprennent et disent « ah, c'est bien ». C'est ça la gloire. C'est pas le fait que moi je nomme le bien, mais que le bien que j'ai fait soit renommé par d'autres. Donc la renommée. Et ça crée donc déjà une situation de dépendance extrême, et ça peut ne pas advenir. On peut faire une grande œuvre, je pense à il peut y avoir de très grands artistes méconnus, hein. Moi j'en connais, je pourrais dire. Certains sont ce que je considère comme parmi les plus grands et que très peu de personnes, enfin qui n'ont qu'une notoriété très confidentielle. Bon. Inversement, d'autres font le buzz, mais c'est pas la gloire. Et ça, c'est un vrai problème aussi, parce que la gloire, il faut être chanté dignement. Pas simplement que quelqu'un est appuyé sur un buzzer ou avoir des likes qui se sont multipliés, voyez. Donc en plus, ça veut dire qu'on doit reconnaître devant soi qu'il y a un grand poète pour être chanté. Bon, donc vous voyez, ça c'est rare. Ensuite, c'est précaire. On peut déchoir, c'est fragile. La vie du mortel, c'est ça, hein, c'est-à-dire qu'à un moment le bonheur nous est donné, et puis à un moment on est là, à un moment on croule, à un moment on est quelqu'un, et puis tout d'un coup on est personne. Que sommes-nous? Que ne sommes-nous pas? C'est exactement ça. Il y a cette idée qu'on est des êtres d'un instant, des éphémères. Cette phrase qui a l'air d'être terrible, hein, l'homme est le rêve du nombre, une des phrases peut-être les plus terribles de la poésie, mais qui reprend finalement ce qu'on trouve dans les psaumes aussi, enfin qui est parallèle à ce qu'on trouve dans les psaumes. Hein. Ces jours sont une heure dans la nuit, c'est comme l'herbe qui se fane, au matin elle est desséchée. Voilà. Rêve du nombre, l'herbe qui se fane, le songe. Donc il y a cette affirmation de notre mortalité. Et cependant, le mortel qui n'est pas un dieu peut entrer, enfin, à ce contact avec les dieux.
1: Fabrice Adjadj, en guise de conclusion, est-ce que vous voudriez bien expliquer une de ces maximes qu'on entend toujours, qu'on resserre un peu à toutes les sauces et dont on perd peut-être un peu le sens profond ?
0: Deviens ce que tu es, c'est ça, voilà. Ben justement, souvent on oublie dans ce deviens ce que tu es d'abord, c'est pas du tout une maxime individualiste, hein, puisque elle est débordée d'une part par le fait qu'il rappelle que nous sommes des mortels. Il y a la mémoire de notre mortalité. Ça n'a rien à voir avec accompli tes rêves, etc. C'est Pindare, c'est pas Mike Horn, hein, vous voyez. Ou une Miss France, vous voyez. Encore qu'il pourrait y avoir une très grande poétique de la Miss France, il y a de quoi faire, mais enfin, bon, les émissions sont vraiment misérables. On manque de poètes officiels. Mais de l'autre côté, il y a surtout un autre verbe, c'est-à-dire « deviens ce que tu es, l'apprenant ». Ça veut dire que ce que je suis, je dois l'apprendre. Et donc, ça ne m'est pas donné tout de suite. On retrouve le thème d'Hésiode, hein, ce que je suis est d'abord caché, ça passe par un labeur. Et surtout, je ne deviens ce que je suis que l'apprenant d'autres, d'un autre, de mon rapport aux dieux, en me distinguant, en me contre-distinguant des dieux, mais aussi dans la course, dans l'épreuve, dans l'agone, hein, avec le concurrent du jeu, hein, du jeu olympique, du jeu pythique, et aussi parce que je me découvre dans le chant du poète. Donc, ouais, ça n'a rien à voir avec une lecture individualiste d'affirmation de soi. Au contraire, ici, l'affirmation de soi est toujours resituée dans une relation à l'autre et dans un travail difficile, voilà, d'apprentissage.
1: Merci, Fabrice. 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
1: Bonjour chers auditeurs de Radio Espérance. Nous continuons à nous poser la question pourquoi Carlo est devenu saint et quelques aspects de sa sainteté. Le premier que j'ai cité la dernière fois, être présent à ce que nous vivons. Le deuxième pourrait être mettre Dieu en premier dans notre vie et tout le reste trouve sa place. Il y a une histoire que je voudrais vous raconter. C'est un professeur qui propose à ses élèves, il a un bocal vide et leur demande « Est-ce qu'on peut mettre des gros cailloux ?» Alors les élèves ils disent « Oui, bien sûr, on peut remplir de gros cailloux. » Donc ils mettent les gros cailloux dans le bocal. C'était un bocal comme si on avait un bocal à un aquarium pour mettre des poissons. Et les élèves disent « Voilà, on peut mettre des gros cailloux. » Alors le professeur leur repose la question « Est-ce qu'il y a encore de la place ?» Alors les élèves ils disent « Bah non, il n'y a plus de place, il y a les gros cailloux. » Alors le professeur dit « Bah si, je peux mettre des petits cailloux. » Alors il met des petits cailloux. Alors il repose la question à ses élèves « Est-ce que je peux mettre autre chose ?» Il dit « Non, maintenant il n'y a plus de place. Si, je peux mettre encore du sable. » Alors il met du sable autour des petits cailloux. Et puis ensuite, il redemande à ses élèves et ses élèves disent « Est-ce qu'il y a encore de place ?» « Ah non, madame professeur, maintenant il n'y a vraiment plus de place. » Ah, il dit « Maintenant je peux mettre de l'eau. » Et donc il recouvre tout ça d'eau. Et cette petite histoire, eh ben moi j'aime bien la raconter parce que pour moi c'est ça. Mettre Dieu en premier dans sa vie, c'est placer d'abord les gros cailloux. Et tout le reste trouve sa place. Dans notre vie, si on fait comme Carlo, c'est-à-dire qu'on choisit des priorités pour mettre Dieu en première place, lui, il avait choisi d'aller à la messe tous les jours, il avait choisi de prendre un temps d'adoration, il avait choisi un petit programme de vie, de se confesser, d'avoir un accompagnement spirituel, de pouvoir faire un petit peu la relecture de sa vie. Eh ben, il trouvait du temps pour tout le reste. Et pour lui, c'était comme un phare, comme une lumière, et qui lui permettait de rayonner sur les autres et dans sa vie, aussi bien sur Internet que dans sa paroisse, que dans toutes les activités qu'il pourrait proposer. Il n'était pas égoïste, mais généreux. Il donnait la place aux pauvres dans sa vie. Pas que la pauvreté matérielle, mais aussi spirituelle. On sait qu'il avait le souci de parler de Jésus à tous ceux qu'il rencontrait. Il était aussi vigilant sur sa pureté de son cœur. Il en parlait à ses amis. Il était vigilant sur les tentations d'Internet. Tout ça, ça nous donne peut-être un sens pour notre vie d'aujourd'hui. N'ayons pas peur, mais soyons vigilants. Carlo a réussi à devenir saint dans notre vie du 21e siècle. Nous aussi, nous pouvons devenir saints là où nous sommes. Ne pas chercher des circonstances ou des situations favorables, mais commencer dès aujourd'hui à choisir des priorités dans notre vie. Je voudrais maintenant vous parler de ces expositions des miracles eucharistiques qui font le tour du monde et qui ont tant de succès. Je m'en occupe depuis à peu près plus d'une vingtaine d'années. Et ces expositions sont très attendues dans des paroisses, dans des aumôneries, dans des lieux de fraternité, dans des groupes de prière. Les gens, au début, se disent « Ah, oh, on a entendu parler de ces expositions des miracles eucharistiques, on va les faire venir. » Et ensuite, ils sont très étonnés de ce succès, de voir toutes ces personnes qui viennent regarder les panneaux, découvrir ces miracles eucharistiques. Ils sont renouvelés dans leur foi. Pour ceux qui n'ont pas la foi en la présence réelle de Jésus au Saint-Sacrement, ils se posent des questions, ils cherchent. Et pour ceux qui ont cette foi, ou une foi un petit peu morte, eh ben ils sont renouvelés dans leur foi. Parce que c'est vraiment ces miracles eucharistiques qui nous donnent envie de retourner et de nous renouveler dans notre foi en la présence réelle, durant la messe, mais aussi durant nos temps d'adoration. C'est vraiment Carlo qui nous donne cette perle aujourd'hui, qui nous fait redécouvrir cette présence réelle de Jésus. Et je crois que c'est vraiment son idée première en faisant cette exposition des miracles eucharistiques. Il était catéchiste et il voyait bien que les enfants n'étaient pas très intéressés par la foi. Et il a essayé de trouver qu'est-ce qui faisait le secret de sa vie, le secret de son cœur. Et c'était Jésus présent au Saint-Sacrement. Et il a découvert ces miracles eucharistiques sur Internet. Et il en a fait une très belle exposition qui circulent encore dans le monde entier et que beaucoup, beaucoup apprécient et cherchent encore à exposer parce que elle attire beaucoup de gens, elle attire des gens qui ont besoin de connaître ces miracles eucharistiques.

Martyrologe du 6 août. Fête de la Transfiguration du Seigneur, qui célèbre le jour où, sur le mont Tabor, le Christ Jésus, devant ses apôtres Pierre, Jacques et Jean, manifesta sa gloire de Fils bien-aimé du Père, en présence de Moïse et d'Élie, apportant le témoignage de la loi et des prophètes. À Rome, sur la voie Appienne, au cimetière de Calliste, en 285, la passion de Saint Sixte II, pape, et de ses diacres, dont la mémoire sera célébrée le lendemain. À Complutum, aujourd'hui Alcalá de Henares, en Espagne, l'an 304, les saints justes et pasteurs, martyrs. N'étant encore que de jeunes enfants, ils jetèrent leurs livres dans la classe et coururent d'eux-mêmes aux martyrs. Le préfet les fit arrêter aussitôt et maltraiter à coups de bâton. Et comme ils s'exhortaient mutuellement à être forts, ils furent pour le Christ égorgés par le bourreau. À Savone en Ligurie, en l'an 1132, le bienheureux Octavien, évêque, frère du pape Calixte II, il prit soin de servir Dieu et ses frères dans la chaire épiscopale comme auparavant dans le cloître. Au Luxembourg, vers 1138, le bienheureux Chécelin, ermite, qui vécut dans la forêt sans toit ni vêtements, dans la seule confiance en Dieu qui dispense la neige comme de la laine. À Bologne, en Émilie, l'an 1221, la naissance au ciel de Saint Dominique, prêtre, dont la mémoire sera célébrée le surlendemain. Près de Montevideo, en Uruguay, l'an 1904, Sainte Marie-Françoise de Jésus, Anne-Marie Rubato, Vierge, née à Carmagnola, en Piémont, elle fonda à Loano, en Ligurie, près de Savone, un institut de sœurs tertiaires capucines et partit en Amérique latine, y déploya toute son activité au service des pauvres. Première sainte d'Uruguay. A Gandhi, dans la région de Valence, en Espagne, en l'an 1936, le bienheureux Charles López Vidal, martyr. Dans la persécution religieuse au cours de la guerre civile, il fut arrêté par des miliciens en raison de ses engagements apostoliques et exécuté dans une carrière sans autre forme de procès. Au camp de concentration de Dachau en Bavière, en l'an 1942, le bienheureux Tadej Dulny, martyr. Séminariste polonais, il fut arrêté en même temps que ses professeurs et ses compagnons d'études et déporté. Il mourut épuisé par les travaux forcés, les punitions, les humiliations et les privations. Et encore ailleurs, beaucoup d'autres saints et bienheureux. Elle est précieuse au regard de Dieu, la mort de ses saints. Que la Sainte Vierge Marie et tous les saints intercèdent pour nous auprès du Seigneur, pour que nous obtenions de lui aide et salut, lui qui vit et règne pour les siècles des siècles.

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Ainsi s'achève la retransmission depuis l'abbaye Notre-Dame de Trieur de l'Office des Lourdes. Ce jeudi, nous retrouvons la communauté bénédictine demain vendredi à partir de 6h.

0: Gloire au Père, et au Fils, et au Saint-Esprit, pour les siècles des siècles.
1: Radio Espérance, il est 7h et nous allons réciter l'Angélus. L'ange du Seigneur apporta l'annonce à Marie et elle conçut du Saint-Esprit. Je vous salue, Marie, pleine de grâce. Le Seigneur est avec vous. Vous êtes bénie entre toutes les femmes et Jésus, le fruit de vos entrailles, est béni. Sainte Marie, Mère de Dieu, priez pour nous, pauvres pécheurs, maintenant et à l'heure de notre mort. Amen. Voici la servante du Seigneur, qu'il me soit fait selon votre parole. Je vous salue, Marie, pleine de grâce. Le Seigneur est avec vous. Vous êtes bénie entre toutes les femmes, et Jésus, le fruit de vos entrailles, est béni. Sainte Marie, Mère de Dieu, priez pour nous, pauvres pécheurs, maintenant et à l'heure de notre mort. Amen. Et le Verbe s'est fait chair, et il a habité parmi nous. Je vous salue, Marie, pleine de grâce. Le Seigneur est avec vous. Vous êtes bénie entre toutes les femmes, et Jésus, le fruit de vos entrailles, est béni. Sainte Marie, Mère de Dieu, priez pour nous, pauvres pécheurs, maintenant et à l'heure de notre mort. Amen. Priez pour nous, Sainte Mère de Dieu, afin que nous soyons rendus dignes des promesses du Christ. Prions. Que ta grâce, Seigneur notre Père, se répande dans nos cœurs. Par le message de l'ange, tu nous as fait connaître l'incarnation de ton Fils bien-aimé. Conduis-nous, par sa passion et par sa croix, avec le secours de la Vierge Marie, jusqu'à la gloire de la résurrection. Par Jésus, le Christ, notre Seigneur. Amen.

Amis auditeurs, bonjour, il est 7h03 en ce jeudi 6 août, vous écoutez Radio Espérance, Richard avec vous pour partager cette prière du matin. En ce début de journée, après avoir salué Marie, reine des hommes, reine du ciel et de la terre, nous nous tournons vers le Seigneur. Au nom du Père et du Fils et du Saint-Esprit. Amen.

Aujourd'hui, les lectures sont celles de la fête de la Transfiguration du Seigneur. Lecture du livre du prophète Daniel. La nuit, au cours d'une vision, moi, Daniel, je regardais. Des trônes furent disposés et un vieillard prit place. Son habit était blanc comme la neige et les cheveux de sa tête comme de la laine immaculée. Son trône était fait de flammes de feu avec des roues de feu ardents. Un fleuve de feu coulait qui jaillissait devant lui. Des milliers de milliers le servaient. Des myriades de myriades se tenaient devant lui. Le tribunal prit place et l'on ouvrit les livres. Je regardais au cours des visions de la nuit et je voyais venir avec les nuées du ciel comme un fils d'homme. Il parvint jusqu'au vieillard et on le fit avancer devant lui. Et il lui fut donné domination, gloire et royauté. Tous les peuples, toutes les nations et les gens de toute langue le servirent. Sa domination est une domination éternelle qui ne passera pas, et sa royauté, une royauté qui ne sera pas détruite.

Le Seigneur est roi, le Très-Haut sur toute la terre. Le Seigneur est roi, exulte la terre, joie pour les îles sans nombre. Ténèbres et nuées l'entourent, justice et droit sont l'appui de son trône. Le Seigneur est roi, le Très-Haut sur toute la terre. Quand ses éclairs illuminèrent le monde, la terre le vit et s'affola. Les montagnes fondaient comme cire devant le Seigneur, devant le Maître de toute la terre. Le Seigneur est roi, le Très-Haut sur toute la terre. Les cieux ont proclamé sa justice, et tous les peuples ont vu sa gloire. Tu es Seigneur, le Très-Haut sur toute la terre. Tu domines des hauts, de haut tous les cieux. Le Seigneur est roi, le Très-Haut sur toute la terre.

Évangile de Jésus-Christ selon saint Matthieu. En ce temps-là, Jésus prit avec lui Jacques, Jean, Pierre. Jésus prit avec lui Pierre, Jacques et Jean, son frère. Et il les emmena à l'écart sur une haute montagne. Il fut transfiguré devant eux. Son visage devint brillant comme le soleil, et ses vêtements blancs comme la lumière. Voici que leur apparurent Moïse et Élie, qui s'entretenait avec lui. Pierre alors prit la parole et dit à Jésus, « Seigneur, il est bon que nous soyons ici. Si tu le veux, je vais dresser ici trois tentes, une pour toi, une pour Moïse et une pour Élie. » Il parlait encore lorsqu'une nuée lumineuse les couvrit de son ombre. Et voici que de la nuée une voix disait, « Celui-ci est mon fils bien-aimé, en qui je trouve ma joie. » Écoutez-le. Quand ils entendirent cela, les disciples tombèrent face contre terre et furent saisis d'une grande crainte. Jésus s'approcha, les toucha et leur dit, « Relevez-vous et soyez sans crainte. » Levant les yeux, ils ne virent plus personne, sinon lui, Jésus, seul. En descendant de la montagne, Jésus leur donna cet ordre, ne parlez de cette vision à personne avant que le Fils de l'homme soit ressuscité d'entre les morts.

Père très saint, nous t'offrons nos actions, nos joies, nos peines, avec celles de tous nos frères, dans le cœur de ton Fils, Jésus, notre Seigneur. Par l'Esprit Saint, nous serons aujourd'hui les témoins de ton amour. Avec Notre-Dame, en l'Église, nous te prions pour que le monde accueille ta lumière. Nous te prions en particulier pour Radio Espérance, que Saint Maximilien Marie Kolbe intercède puissamment pour que la radio ait les moyens humains, matériels, spirituels de porter mieux et plus loin la parole de Dieu. Je crois en Dieu, le Père Tout-Puissant, Créateur du ciel et de la terre, et en Jésus-Christ, son Fils unique, notre Seigneur, qui a été conçu du Saint-Esprit, est né de la Vierge Marie, a souffert sous Ponce Pilate, a été crucifié, est mort et a été enseveli, est descendu aux enfers, le troisième jour est ressuscité des morts, est monté aux cieux, est assis à la droite de Dieu, le Père Tout-Puissant, d'où il viendra juger les vivants et les morts. Je crois en l'Esprit Saint, à la Sainte Église catholique, à la communion des saints, à la rémission des péchés, à la résurrection de la chair, à la vie éternelle. Amen. Notre Père, qui es aux cieux, que ton nom soit sanctifié, que ton règne vienne, que ta volonté soit faite sur la terre comme au ciel. Donne-nous aujourd'hui notre pain de ce jour. Pardonne-nous nos offenses, comme nous pardonnons aussi à ceux qui nous ont offensés. Et ne nous laisse pas entrer en tentation, mais délivre-nous du mal. Amen. Je vous salue, Marie, pleine de grâce. Le Seigneur est avec vous. Vous êtes bénie entre toutes les femmes, et Jésus, le fruit de vos entrailles, est béni. Sainte Marie, Mère de Dieu, priez pour nous, pauvres pécheurs, maintenant et à l'heure de notre mort. Amen. Et maintenant, nous nous unissons à Dieu dans la foi, l'espérance et la charité. Acte de foi. Mon Dieu, je crois fermement toutes les vérités que vous avez révélées et que vous nous enseignez par votre Sainte Église, parce que vous ne pouvez ni vous tromper ni nous tromper. Dans cette foi, puis-je vivre et mourir. Amen. Acte d'espérance. Mon Dieu, j'espère avec une ferme confiance que vous me donnerez par les mérites de Jésus-Christ votre grâce en ce monde et le bonheur éternel dans l'autre, parce que vous l'avez promis et que vous tenez toujours vos promesses. Dans cette foi, puis-je vivre et mourir. Amen. Acte de charité. Mon Dieu, je vous aime de tout mon cœur et plus que tout, parce que vous êtes infiniment bon, et j'aime mon prochain comme moi-même, pour l'amour de vous.

Chaque jour, il est bon de nous rappeler la loi du Seigneur. Tu adoreras le Seigneur ton Dieu et tu l'aimeras parfaitement. Tu ne prononceras le nom de Dieu qu'avec respect, fuyant blasphème et faux serment. Tu sanctifieras le jour du Seigneur. Tu honoreras ton père et ta mère. Tu ne tueras pas. Tu ne commettras pas d'adultère. Tu ne voleras pas. Tu ne porteras pas de faux témoignages contre ton prochain. Tu ne convoiteras pas la femme de ton prochain. Tu ne désireras pas injustement le bien des autres.

Saint-Maximilien Marie Kolbe, patron de Radio Espérance, sera fêté le 14 août. Nous préparons cette fête par une neuvaine et nous lui demandons son aide pour notre mission. Seigneur, toi qui as dit « Heureux ceux qui entendent la parole de Dieu et lui demeurent fidèles », nous te prions, par l'intermédiaire de Saint-Marie Marie Kolbe, que nous avons choisi comme saint patron de notre radio. Tu avais mis dans son cœur un ardent amour pour la Vierge Immaculée et un ardent désir de se mettre à son service pour faire connaître ton nom au monde. À son exemple, nous désirons ardemment, nous aussi, qu'un grand nombre d'hommes puissent, par Radio Espérance, entendre la parole de Dieu et lui demeurer fidèles. Par l'intercession de Saint Maximilien Marie, nous t'apportons ce désir, nous te confions notre mission et nos projets. Par la Vierge Immaculée, accorde-nous discernement et dévouement. Que ton Esprit Saint nous éclaire pour faire toujours uniquement ta volonté. Et que la seule ambition de Radio Espérance soit ta gloire et la venue de ton règne. Par Jésus le Christ, notre Seigneur. Amen.

Il est 6h25 sur les ondes de Radio Espérance et ce 6 août est la fête de la Transfiguration du Seigneur. Au moment de commencer sa montée vers sa passion, Jésus prit avec lui Pierre, Jacques et Jean et les emmena au sommet d'une montagne, le mont Tabor. Là, il fut transfiguré devant eux et reçut du Père ce témoignage « Celui-ci est mon Fils bien-aimé ». Au Jardin des Oliviers, au soir de son arrestation, ce sont les mêmes apôtres que Jésus prit avec lui. En effet, seuls ceux qui avaient vu auparavant sa gloire pouvaient entrevoir sa grandeur divine dans la nuit de la Passion. Saint Pierre, dans sa seconde épître, écrira « Ce n'est pas en suivant des fables que nous avons fait connaître la puissance de notre Seigneur. Celui-ci est mon Fils bien-aimé qui a toute sa faveur. Cette voix, nous l'avons entendue. Elle venait du ciel. » lorsque nous étions avec lui sur la montagne sainte. La fête de la Transfiguration est très ancienne en Orient. Elle fut fixée au cœur de l'été, le 6 août. Au Xe siècle, l'empereur en fit une fête chômée, précédée d'une période de jeûne. Elle ne fut établie officiellement en Occident qu'au XVe siècle par le pape Calixte III. La chrétienté, menacée par l'islam, venait de remporter à Belgrade une victoire sur les armées turques. Elle fit monter à Dieu sa reconnaissance en célébrant dignement la fête de la Transfiguration. La liturgie de ce jour nous invite à contempler le Christ dans sa gloire de Messie, Fils de Dieu et Roi de l'univers. Elle nous fait entrevoir aussi notre propre devenir, puisque nous sommes destinés à partager la gloire du Christ, notre chef. Ce qu'exprime admirablement l'hymne Lux Alma. Jésus, bienfaisante lumière des âmes, quand tu renouvelles nos cœurs, tu chasses les ombres du péché et tu nous remplis de douceur. Qu'il est heureux celui que tu visites, toi qui es assis à la droite du Père, comble-nous par ta présence et l'abondance de ton amour. »

Ainsi s'achève notre prière du matin. Vous êtes à l'écoute de Radio Espérance, 9 avenue Benoît Charvet, 42 000 Saint-Étienne. Richard vous souhaite à tous une bonne journée. Nous allons entendre dans quelques instants l'enseignement donné par sœur Béata Véronique, sœur apostolique de Saint-Jean, à Semur en Brionnais, sur Carlo Acutis. Très bonne journée à tous.

Bonjour, chers auditeurs de Radio Espérance. Nous continuons à nous poser la question pourquoi Carlo est devenu saint et quelques aspects de sa sainteté. Le premier que j'ai cité la dernière fois, être présent à ce que nous vivons. Le deuxième pourrait être mettre Dieu en premier dans notre vie et tout le reste trouve sa place. Il y a une histoire que je voudrais vous raconter. C'est un professeur qui propose à ses élèves, il a un bocal vide, et leur demande, est-ce qu'on peut mettre des gros cailloux? Alors les élèves disent, oui, bien sûr, on peut remplir de gros cailloux. Donc ils mettent les gros cailloux dans le bocal. C'est un bocal comme si on avait un bocal à un aquarium pour mettre des poissons. Et les élèves disent, voilà,

Petite histoire, eh ben moi j'aime bien la raconter parce que pour moi c'est ça, mettre Dieu en premier dans sa vie, c'est placer d'abord les gros cailloux et tout le reste trouve sa place. Dans notre vie, si on fait comme Carlo, c'est-à-dire qu'on choisit des priorités pour mettre Dieu en première place, lui il avait choisi d'aller à la messe tous les jours, il avait choisi de prendre un temps d'adoration, il avait choisi un petit programme de vie, de se confesser, d'avoir un accompagnement spirituel, de pouvoir faire un petit peu la relecture de sa vie. Eh ben, il trouvait du temps pour tout le reste. Et pour lui, c'était comme un phare, comme une lumière, et qui lui permettait de rayonner sur les autres et dans sa vie, aussi bien sur Internet que dans sa paroisse, que dans toutes les activités qu'il pourrait proposer. Il n'était pas égoïste, mais généreux. Il donnait la place aux pauvres dans sa vie. Pas que la pauvreté matérielle, mais aussi spirituelle. On sait qu'il avait le souci de parler de Jésus à tous ceux qu'il rencontrait. Il était aussi vigilant sur sa pureté de son cœur. Il en parlait à ses amis. Il était vigilant sur les tentations d'Internet. Tout ça, ça nous donne peut-être un sens pour notre vie d'aujourd'hui. N'ayons pas peur, mais soyons vigilants. Carlo a réussi à devenir saint dans notre vie du 21e siècle. Nous aussi, nous pouvons devenir saints là où nous sommes. Ne pas chercher des circonstances ou des situations favorables, mais commencer dès aujourd'hui à choisir des priorités dans notre vie. Je voudrais maintenant vous parler de ces expositions des miracles eucharistiques qui font le tour du monde et qui ont tant de succès. Je m'en occupe depuis à peu près plus de d'une vingtaine d'années et ces expositions sont très attendues dans des paroisses, dans des aumôneries, dans des lieux de fraternité, dans des groupes de prière. Les gens, au début, se disent « Ah, oh, on a entendu parler de ces expositions des miracles eucharistiques, on va les faire venir. » Et ensuite, ils sont très étonnés de ce succès, de voir toutes ces personnes qui viennent regarder les panneaux, découvrir ces miracles eucharistiques. Ils sont renouvelés dans leur foi. Pour ceux qui n'ont pas la foi en la présence réelle de Jésus au Saint-Sacrement, ils se posent des questions, ils cherchent. Et pour ceux qui ont cette foi, ou une foi un petit peu morte, eh ben, ils sont renouvelés dans leur foi. Parce que c'est vraiment ces miracles eucharistiques qui nous donnent envie de retourner et de nous renouveler dans notre foi en la présence réelle, durant la messe, mais aussi durant nos temps d'adoration. C'est vraiment Carlo qui nous donne cette perle aujourd'hui, qui nous fait redécouvrir cette présence réelle de Jésus. Et je crois que c'est vraiment son idée première en faisant cette exposition des miracles eucharistiques. Il était catéchiste et il voyait bien que les enfants n'étaient pas très intéressés par la foi. Et il a essayé de trouver qu'est-ce qui faisait le secret de sa vie, le secret de son cœur. Et c'était Jésus présent au Saint-Sacrement. Et il a découvert ces miracles eucharistiques sur Internet. Et il en a fait une très belle exposition qui circule encore dans le monde entier et que beaucoup, beaucoup apprécient et cherchent encore à exposer parce que elle attire beaucoup de gens, elle attire des gens qui ont besoin de connaître ces miracles eucharistiques.

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2: Dans le combat spirituel, il y a une réalité très importante, c'est la présence des saints dans notre vie. Les saints qui sont déjà au paradis et les saints que nous connaissons sur terre. Pensez à la façon dont saint Ignace s'est converti durant sa convalescence après sa blessure durant le siège de Pamplune, comme sa jambe venait d'être de nouveau opérée et que la convalescence se faisait longue. Pour se désennuyer, il a regardé un livre qui se trouvait sur sa table de chevet, La vie des saints, la légende dorée. Il a eu l'envie de devenir un saint comme saint François d'Assise ou saint Dominique. Ou bien Edith Stein qui lit en une nuit, la vie de Thérèse d'Avila et qui se dit « ça c'est la vérité ». Voilà, nous avons envie de ressembler à quelqu'un de bien. Ou bien nous avons la chance d'avoir rencontré dans notre vie quelqu'un que nous avons admiré secrètement, sans avoir osé le lui dire. Et nous nous sommes dit, mais moi aussi, je pourrais faire cela. Je pense que la sainteté démarre avec un « moi aussi ». Je peux ressembler à Jésus, je peux ressembler à sainte Thérèse, je peux ressembler à François d'Assise, je peux ressembler au curé d'Ars, à saint Vincent de Paul, moi aussi, à ma petite mesure bien sûr, mais on est entraîné par l'exemple des autres. Surtout quand on sait que ces saints, ils sont vivants et qu'ils sont dans notre cœur. Nous avons le droit et le devoir de penser que les saints ne sont pas loin de nous. Ils sont là où se trouve Jésus. Et comme Jésus est dans notre cœur et qu'il ne peut pas se séparer des membres de son corps mystique, nous avons le droit et le devoir de penser que notre parrain qui est déjà au ciel, notre marraine qui a prié son chapelet pendant des années pour son filleul, eh bien, ils sont là, dans notre cœur. C'est avec eux que nous prions, ils nous entraînent. C'est très important. Et puis nous pensons que nous serons récompensés dans le ciel de tous les efforts que nous aurons faits et que Dieu nous récompensera au centuple des efforts que nous aurons faits. La pensée du ciel devrait davantage nous encourager à être généreux, car la béatitude éternelle du ciel dépendra de ce que nous aurons fait sur la terre. On dit souvent que les saints dans le ciel, même s'ils ne sont pas capables d'être tristes, se disent « Oh, si j'avais su, j'aurais été encore plus généreux pour être plus heureux. Oh, nous ne serons pas jaloux des autres dans le ciel. Personne ne jalousera la sainteté de Thérèse d'Avila, de Mère Teresa ou de saint François d'Assise. Non, il n'y aura aucune jalousie. Mais ce serait quand même bien de ne pas être trop loin d'eux. Non pas que nous désirons avoir les premières places, mais comme nous souhaiterions être encore plus heureux. Et cela dépend de nous. La pensée du ciel doit nous aider à progresser. Et d'ailleurs, chaque Eucharistie se termine par l'évocation du banquet du ciel. Allez regarder la dernière prière de la messe. 4 fois sur 5, on évoque le banquet éternel auquel nous sommes invités à participer. Voilà. Nous ne sommes pas seuls, chrétiens isolés, chrétiens en danger, dit-on souvent, comme c'est vrai. N'ayons pas peur aussi de confier notre résolution à un ami sûr, un ami qui ne va pas divulguer d'une façon ridicule notre désir de sainteté, qui ne va pas se moquer de nous surtout. N'ayons pas peur de confier notre désir de sainteté non seulement à notre Père spirituel, mais à celui qui peut nous aider et que nous pouvons aider à progresser lui aussi.

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1: Tout de suite, les grands mots. Relativiser, dédramatiser, c'est bien, mais pas toujours. Certaines situations difficiles méritent qu'on s'y attarde un peu et qu'on y mette les mots justes. S'il faut se soigner, s'entourer de professionnels de santé compétents, il faut aussi admettre qu'il y a une pathologie derrière nos souffrances. Il faut aussi admettre qu'il y a une pathologie derrière notre souffrance. Pourtant, ma psychiatre ne mettait pas toujours de mots sur mes problèmes. Et c'était bien aussi, car cela m'aidait à aller de l'avant. Je ne l'ai jamais entendu prononcer anorexie, boulimie, dépression ou autre. Elle me demandait simplement « Comment tu gères ?» et je lui expliquais comment j'avais vécu ma semaine. C'est un équilibre à trouver. Il est nécessaire de prendre conscience de notre difficulté. Troubles du comportement, addiction, crise d'angoisse. Mais ne pas ressasser ces mots durs dans notre tête, car nous cheminons vers le bout du tunnel. Il y a la réalité. Renseigne-toi, cherche des solutions. Et il y a l'espoir. Bats-toi, tiens bon, courage.
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Chers amis auditeurs de Radio Espérance, bonjour. Nous nous retrouvons pour l'écho du Saint-Siège du mercredi 5 août. Tout d'abord, commençons avec l'annonce officielle du prochain grand voyage apostolique de Léon XIV. La salle de presse du Saint-Siège a confirmé ce mercredi que le souverain pontife se rendra en Amérique du Sud du 6 au 17 novembre prochain. Il visitera successivement l'Uruguay, l'Argentine, puis le Pérou. Ce sixième voyage international du pape répond à l'invitation des chefs d'État et des autorités ecclésiastiques de ces trois pays. En Argentine, patrie natale d'un précédent pape, Mgr Marcelo Colombo, président de la conférence épiscopale, a exprimé l'immense joie de l'Église locale. Il a évoqué un message attendu de paix, de dignité humaine et de renouveau ecclésial. En Uruguay, Mgr Milton Trocoli a salué un véritable cadeau pour le pays, une occasion de renforcer l'évangélisation et de réaffirmer les racines chrétiennes du peuple uruguayen. Enfin, au Pérou, le cardinal Carlos Castillo, archevêque de Lima, a souligné que cette visite pourrait apporter foi, fraternité et espérance à un pays marqué par l'insécurité. Enchaînons avec la reprise des audiences générales du pape au Vatican. Après un mois de pause estivale, Léon XIV a retrouvé ce mercredi la basilique Saint-Pierre pour prononcer sa cinquième catéchèse consacrée à la constitution du Concile Vatican II sur la liturgie, intitulé « Sacrosanctum Concilium ». Le Saint-Père s'est attardé sur la dimension ecclésiale de la prière liturgique. Il a décrit cette prière comme le lieu de la rencontre, l'initiative de Dieu qui se fait proche de l'humanité en son Fils. Une catéchèse qui invite les fidèles à redécouvrir la prière comme un acte véritable d'espérance. En dernier, terminons avec les condoléances exprimées par le pape après le décès du cardinal mozambicain Julio Duarte Langa, ce prélat, deuxième cardinal de l'histoire de l'Église catholique au Mozambique, s'est éteint lundi 3 août à l'hôpital central de Maputo à l'âge de 98 ans. Il avait notamment passé 28 ans à la tête du diocèse de Xai-Xai. Dans un télégramme adressé à l'épiscopat du Mozambique et à sa famille, Léon XIV a salué ce frère bien-aimé. Le Saint-Père a rappelé sa proximité dans la sollicitude pastorale des âmes, marquée par la simplicité, le zèle et la persévérance. Vous venez de suivre l'écho du Saint-Siège du mercredi 5 août. On se retrouve demain pour un nouveau bulletin d'information à la même heure, toujours sur les ondes de Radio Espérance.

Vos rendez-vous aujourd'hui sur Radio Espérance. Chers amis auditeurs, bonjour, bienvenue sur les ondes de Radio Espérance en ce jeudi matin, jeudi 6 août, et nous fêtons aujourd'hui la fête de la Transfiguration du Seigneur. Voici donc quelques-uns de nos rendez-vous pour cette journée de fête. Et dès 9h30, nous serons en direct depuis la basilique de la Transfiguration sur le mont Tabor pour suivre une union d'intention en cette fête de la Transfiguration du Seigneur à la messe qui sera présidée par le frère François Lelpeau, custode de Terre Sainte. Pour les personnes qui ne pourraient pas suivre cette messe, nous vous proposons à 11h30 aussi la messe, mais cette fois-ci en direct depuis la crypte du patronage Saint-Joseph à Saint-Étienne. En début d'après-midi à 14h30 aura bien sûr lieu le chapelet à vos intentions, nous méditerons les mystères joyeux, suivi à 15h de l'heure de la miséricorde. À 16h, je vous propose de retrouver Françoise Brennert qui nous fera entrer dans la liturgie de cette fête de la Transfiguration du Seigneur avec un commentaire liturgique et exégétique de la première lecture du psaume et de l'évangile de cette fête de la Transfiguration. Après ce temps liturgique, notre temps d'intercession et la prière du chapelet de la Miséricorde, nous serons à partir de 17h en direct de la radio à Saint-Étienne. À 17h30, nous partirons pour Paray-le-Monial, plus précisément à la chapelle de la Visitation, pour suivre l'office des Vêpres avec les sœurs visitandines. Enfin ce soir, à 21h, nous retrouverons à Paray-le-Monial la session pour tous animée par la communauté de l'Emmanuel. Avec la veillée de la session, ce sera juste après notre chapelet pour les vocations à 20h30, toujours prié depuis nos studios à Paray-le-Monial. Mais pour l'instant, il est 8h. Et je vous laisse en compagnie d'un prêtre de l'Opus Dei pour passer 10 minutes avec Jésus, juste avant d'entrer dans la liturgie du dimanche prochain, le 19e dimanche du temps ordinaire, avec un commentaire de la deuxième lecture proposée par Françoise Brennert. Je vous souhaite donc une très bonne et belle journée en cette fête de la Transfiguration du Seigneur sur les ondes de Radio Espérance.

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1: Mon Seigneur et mon Dieu, je crois fermement que tu es ici, que tu me vois, que tu m'entends. Je t'adore avec profonde révérence. Je te demande le pardon de mes péchés et la grâce de faire avec profit ce moment de prière. Ma Mère Immaculée, Saint Joseph, mon Père et Seigneur, mon ange gardien, intercédez pour moi. Jésus fait aujourd'hui un choix un peu spécial, car il propose à trois de ses apôtres de l'accompagner pour une excursion en montagne. Et oui, seulement Pierre, Jacques et Jean pourront l'accompagner, laissant ainsi les neuf autres apôtres en bas dans la vallée. Alors non, pas de discours devant la foule, pas de miracle public, juste Jésus et trois de ses disciples tirés à part, en silence, sans qu'il leur dise pourquoi il les veut avec lui et ce qui les attend là-haut. Ainsi, ces trois montent avec le Seigneur, ces trois à qui il demandera de l'accompagner de près aussi durant sa prière au Jardin des Oliviers, juste avant sa passion. Et ces trois s'endormiront un peu tristement. Mais aujourd'hui, le contexte est différent. Le choix que Jésus a fait est de s'en aller à l'écart sur le mont Tabor. Et ça nous dit déjà quelque chose. Parce que des choses qui ne se révèlent pas dans le bruit, ni devant tout le monde. Pour un ado dont le téléphone envoie une notification toutes les 3 minutes, dont le moindre silence se comble aujourd'hui instantanément par un écran qu'on fait scroller, et l'idée que Dieu choisisse d'aller à l'écart plutôt que de se rassembler au milieu d'une foule peut donner à surprendre. Parce qu'on a, en effet, parfois l'image ou l'idée que la foi est nourrie par le collectif, par des grands moments qu'on peut vivre à plusieurs, voire même dans une foule, du genre JMJ. Mais ici, en fait, Jésus fait le contraire. Il sort du bruit pour que quelque chose de vrai et de profond se dévoile. C'est d'ailleurs un peu la technique de la Bible qui est comme ça aussi. Tu vois, par exemple, Moïse a rencontré Dieu sur la montagne du Sinaï, loin de son peuple. Élie, le prophète, l'a entendu aussi sur le mont Horeb, dans le silence d'une grotte, après que le vent, le séisme, le feu n'aient rien donné, une brise légère. Oui, car Dieu ne crie pas au milieu d'un bruit ambiant. Il attend qu'on se déplace vers lui et qu'on fasse le silence pour l'entendre et pour qu'il se révèle à nous. Et donc, après une bonne marche, Jésus et les trois apôtres arrivent au sommet, le mont Tabor. Là-haut, eh bien, quelque chose se passe. Le visage de Jésus devient brillant comme le soleil, ses vêtements blancs comme la lumière elle-même. Et puis, Moïse et Élie apparaissent à ses côtés en pleine conversation avec lui. C'est la loi et les prophètes qui se tiennent debout devant lui, devant celui qu'ils annonçaient depuis des siècles. Et pour les trois disciples, alors c'est le vertige, quoi. L'homme avec qui ils marchaient depuis des mois, avec qui ils partageaient le pain et les routes poussiéreuses de Galilée, eh bien, cet homme-là se révèle soudain d'une autre manière. Mais en même temps, c'est pas un autre Jésus, c'est lui, mais vraiment dévoilé. Pierre ne peut pas rester silencieux. Il sait pas trop quoi dire, précise l'Évangile lui-même, mais c'est comme s'il pouvait pas s'empêcher de parler en disant la première chose qui lui passe par la tête. Et donc, voilà ce qu'il dit, Seigneur, il est bon que nous soyons ici. Si tu veux, je vais dresser 3 tentes, une pour toi, une pour Moïse et une pour Élie. C'est donc allons faire du camping. Alors, c'est une réaction qui peut sembler un peu maladroite, un peu décalée même, et en fait terriblement humaine, parce que Pierre vient de toucher quelque chose de transcendant, d'immense, et son premier réflexe c'est planter une tente, quoi. C'est comme évidemment, mais on le comprend, parce que en fait, il veut faire un instantané ou en quelque sorte mettre un cadenas sur un instant pour être sûr et certain que ce moment ne va pas s'échapper. Ça nous est peut-être arrivé à notre échelle, évidemment. Hein. On a peut-être eu un jour ou peut-être même récemment, hein, ou peut-être même aujourd'hui ou hier, une prière qui nous a vraiment touchés, un moment où tout s'est illuminé, où tout a semblé très clair, peut-être une heure d'adoration où nous avons senti au plus profond de nous-mêmes quelque chose de très fort. Peut-être avons-nous vu notre vocation un jour. Et alors, eh bien, ce qui se passe, c'est que on voudrait peut-être que ces moments-là de forte intensité ne s'arrêtent jamais. Le problème, c'est qu'on finit parfois par confondre la grâce elle-même avec le décor dans lequel la grâce nous a été donnée. Et on s'accroche plutôt aux circonstances et au décor en croyant s'accrocher à Dieu. Hein, c'est comme si on préfère la musique hein, aux paroles. Et il faut quand même dire, je pense, un mot sur ces émotions. Parce que les émotions spirituelles comptent. Hein, on aurait tort de les mépriser en se disant, bon, ça ne dure pas. La vie chrétienne donne effectivement parfois des moments d'une grande intensité. On ressent soudainement une paix qui descend sur nous sans qu'on l'ait cherchée. Ou alors, on ressent un moment d'exultation, un moment de joie immense. Peut-être ça peut être aussi une larme hein, pendant un moment, de contrition. Hein, peut-être un sentiment aussi de plénitude et de libération après une confession. Quelque chose se passe en nous, certainement au niveau des émotions spirituelles de temps en temps. Et on peut dire que ce sont pas des inventions ou un tour que nous joue l'imagination. C'est quelque chose de réel parce que les émotions ou les sentiments spirituels peuvent être donnés évidemment par Dieu. Et je crois qu'il faut les recevoir avec gratitude. Mais le problème, c'est pas l'émotion elle-même, c'est de croire que l'émotion est la foi. C'est de confondre émotion spirituelle et foi. Ou penser que l'émotion est la preuve nécessaire que l'on attend pour enfin avoir la foi. En fait, une foi solide ne se juge pas à la température qu'on ressent un dimanche donné. Il peut y avoir des dimanches secs. Des prières qui peuvent tomber dans le vide, hein, des périodes entières et des années où on priera sans rien ne ressentir du tout. Mais c'est pas un échec, c'est peut-être le signe qu'on avance parce qu'on continue à se tourner vers Dieu avec constance sans besoin d'être payé en retour par des émotions fortes. Alors donc Pierre, sur cette montagne, vit un de ces sommets émotionnels intenses, peut-être même les plus intenses qu'on vit dans la vie d'un disciple, et donc on doit se rendre compte que au-delà de l'émotion, il y a quelque chose de plus discret, de plus exigeant qui compte, et c'est l'écoute. Et c'est ce qui se passe. La voix qui va couper Pierre en pleine phrase, va venir de la nuée et elle va lui dire clairement, écoute, hein, celui-ci est mon fils bien-aimé en qui j'ai mis toute ma faveur. Écoutez-le. La réponse, c'est donc pas de tente, une consigne simple. Écoutez. Hein. On est à l'écart, non pas pour s'installer là-bas et planter des tentes, mais pour écouter quelque chose, pouvoir faire témoignage de quelque chose, entendre une parole. Elle est permanente, elle n'est pas passagère. Et donc, mon ami, toi et moi, apprenons à écouter. Apprenons aussi à nous taire. Hein. Apprenons à profiter du silence comme un espace qui peut être habité et pas comme un vide qu'il faudrait combler. Parce que parfois, on a peur du silence, parce que parfois, il peut se mettre face à nous-mêmes. Et alors, il faut savoir le vivre sans la distraction, sans le confort d'un contenu qu'on scrolle, hein, d'un écran. Hein, c'est pourtant là, hein, dans cet espace du silence, que la prière trouve sa place. La prière est une prière qui n'est pas nécessairement une prière qui récite des mots, même si c'est possible, évidemment, bien sûr. C'est une prière de celui qui se tient devant Dieu et peut-être sans parler, sans rien produire. Là, en étant présent, eh bien, il entend Dieu qui parle. Oui, c'est pas nécessairement un genre de prière qui donne des sensations fortes. Peut-être que tes 10 minutes de prière aujourd'hui ou demain vont te sembler vides. Peut-être que ton esprit part dans toutes les directions. Peut-être que tu écoutes à peine ce que je te dis et t'es déjà distrait. Mais voilà, c'est dans la pratique répétée, patiente, hein, constante, et parfois peu gratifiante, que quelque chose va se construire à long terme, une capacité de reconnaître la voix de Dieu sans effet spécial. Et même lorsque la montagne est loin, lorsque tout semble gris. Pierre veut agir, produire quelque chose de concret à partir d'une expérience spirituelle, laisser une trace à partir de ce qu'il vient de vivre. Eh bien, Dieu ne demande rien de tout ça. Il demande à Pierre et à ses deux confrères, « Taisez-vous, écoutez mon fils, alors voilà, mon ami. » Il ne nous reste qu'à rester en silence et à écouter la voix de Dieu. Je te remercie, mon Dieu, des bonnes résolutions, des actes d'amour et des inspirations que tu m'as communiquées dans cette méditation. Je te demande de m'aider à les mettre en pratique. Ma mère immaculée, Saint Joseph, mon Père et Seigneur, mon ange gardien, intercédez pour moi.

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3: Année A, 19e dimanche du temps ordinaire, deuxième lecture. Lettre de saint Paul aux Romains, chapitre 9. Frères, c'est la vérité que je dis dans le Christ, je ne mens pas. Ma conscience m'en rend témoignage dans l'Esprit Saint. J'ai dans le cœur une grande tristesse, une douleur incessante. Moi-même, pour les Juifs, mes frères de race, je souhaiterais être anathème, séparé du Christ. Ils sont en effet israélites. Ils ont l'adoption, la gloire, les alliances, la législation, le culte, les promesses de Dieu. Ils ont les patriarches, et c'est de leur race que le Christ est né, lui qui est au-dessus de tout. Dieu béni pour les siècles. Amen. Parole du Seigneur. Chers auditeurs, Paul est israélite, de la race d'Abraham, de la tribu de Benjamin. Lettre de saint Paul aux Romains, chapitre 11. Et quant à la loi, un pharisien, quant au zèle, un persécuteur de l'Église, quant à la justice que peut donner la loi, un homme irréprochable. Lettre aux Philippiens, chapitre 3. Paul n'a pas connu Jésus dans sa vie incarnée, il en a seulement entendu parler. Il fut présent à la lapidation d'Étienne et il l'approuvait. Il était un pharisien fanatique jusqu'à l'injustice, ne respirant toujours que menaces et carnages à l'égard des disciples du Seigneur, Actes des Apôtres, chapitre 9. Mais sur le chemin de Damas, une lumière venue du ciel l'enveloppa de sa clarté, tomba à terre. Il entendit une voix qui lui disait « Saul, Saul, pourquoi me persécutes-tu »« Qui es-tu, Seigneur » demanda-t-il. Et lui « Je suis Jésus que tu persécutes ». Et dès lors, lui qui était un pharisien ardent et intransigeant, devint un ardent apôtre de Jésus-Christ. Dans la lecture d'aujourd'hui, Paul reste fier du sang noble qu'il a reçu de ses aïeux. Il le dit malgré l'expérience foudroyante qu'il a eue sur le chemin de Damas. Et c'est normal, nous sommes tenus d'aimer notre prochain. À plus forte raison, ceux de la même descendance, les compatriotes. Puis Paul dit « Ma conscience m'en rend témoignage dans l'Esprit Saint ». L'Esprit Saint demeure dans le cœur des justes et il parle à la conscience de Paul. Et Paul nous fait cette confidence extraordinaire. J'ai dans le cœur une grande tristesse, une douleur incessante. Moi-même, pour les Juifs, mes frères de race, je souhaiterais être anathème séparé du Christ. L'affection qu'il avait pour ses frères d'antan s'élève et devient sublime. Elle devient un martyr de charité. Paul voudrait tous ses frères présents dans le royaume, convertis, repentis, renouvelés par le Christ, pour le Christ, dans le Christ. D'ailleurs, Jésus est un descendant de David et d'Abraham, voir sa généalogie, Matthieu chapitre 1. Paul éprouve une grande tristesse devant leur obstination qui les fait persister dans le péché de la persécution du Christ qui deviendra la persécution des chrétiens. Paul demande presque d'être séparé du Christ, amour de ses amours, si cela devait permettre à ses frères juifs de se convertir et d'aimer le Christ. Paul témoigne ainsi d'une parfaite formation dans le Christ qui a montré l'exemple et qui a enseigné à aimer ses ennemis. C'est ainsi que nous pouvons gémir et prier, par exemple, pour ceux qui sont tombés dans des sectes antichrétiennes ou dans la magie. Paul explique. Ils sont en effet israélites. Ils ont l'adoption, la gloire, les alliances, la législation, le culte, les promesses de Dieu. Ils ont les patriarches et c'est de leur race que le Christ est né, lui qui est au-dessus de tout, Dieu béni pour les siècles. Ils ont l'adoption. L'histoire d'Ésaü est cependant un avertissement. Il est fils d'Isaac, fils d'Abraham. Cependant, Ésaü perdit la bénédiction de son père pour un plat de lentilles. Il prit ses femmes parmi les filles de Canaan et eut pour descendance le pays d'Édom. Genèse chapitre 36. Ce faisant, il n'a plus fait partie du peuple de la promesse. Ils ont la gloire. La gloire, c'est le poids de la présence, le poids d'amour qui vient de Dieu, le rayonnement qui vient d'être aimé de Dieu. Comme il est écrit, « D'un amour éternel, je t'ai aimé. » Jérémie 31, verset 3. Ils ont les alliances, kiomé, la législation, le culte. L'alliance avec Moïse est liée à l'observance de la loi, la législation. Elle peut donc échouer. Après le péché du veau d'or, Moïse brisa les tables écrites par Dieu. Ensuite, la miséricorde de Dieu redonne des tables à Israël. Exode chapitre 32. Israël chemine ainsi d'étape en étape avec de nouvelles alliances. L'alliance se décline au pluriel. L'amour de Dieu est indestructible, mais la défaillance humaine, la rupture d'alliance, fait aussi partie de l'histoire de l'alliance entre Dieu et l'homme. C'est pourquoi Jésus apporte une nouvelle alliance, en référence à Jérémie. À chaque reprise d'alliance, Dieu offre un nouveau pardon. Mais attention, il n'y a pas une alliance dans la grâce qui abolirait une alliance dans la loi. Par exemple, Luc 22 a un parallèle en 1 Corinthiens 11 qui enchaîne aussitôt en disant « Ainsi donc, quiconque mange le pain ou boit la coupe du Seigneur, indignement aura à répondre du corps et du sang du Seigneur. » Donc, si l'Eucharistie est une nouvelle alliance, elle n'abolit pas la loi. Et c'est logique. Conformément à l'alliance, il s'agit d'avoir la loi écrite dans le cœur. Jérémie 31, verset 33. Le Dieu vivant nous élève à la dignité de partenaire d'alliance, mais l'alliance n'est pas symétrique. L'araméen désigne souvent l'alliance avec le mot « diatiki », directement dérivé du grec « diatéke » et non pas du grec « syntéke », qui aurait suggéré une égalité des partenaires. Largement utilisé dans l'Ancien Testament, notamment par Jérémie qui annonce une nouvelle alliance, diatiki est utilisé dans les récits de l'institution eucharistique. Le culte chrétien reprend largement le culte hébraïque dans sa structure essentielle et il l'accomplit. Le temple que le péché détruit est relevé en Jésus. Ils ont les promesses de Dieu, les patriarches. Les Écritures appartiennent aux Juifs. Ils pensent que Jésus n'est pas le Messie, car il n'a pas apporté la paix promise, disent-ils. En réalité, cette paix dépend de l'accueil du salut. Et puisque l'Évangile n'est pas reçu par tous, Et puisque les déformations de l'annonce évangélique produiront l'Antichrist, la paix promise n'adviendra qu'après le jugement de l'Antichrist, lors de la venue glorieuse du Christ, qui est aussi une promesse. Merci, au revoir, à bientôt.
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3: Amis auditeurs, les 8h25 sur les ondes de Radio Espérance, Michel et Christiane s'associent à votre prière pendant le chapelet que nous allons réciter. En attendant, voici un chant sur la gloire de Dieu.

0: Au nom du Père, et du Fils, et du Saint-Esprit.
1: Amen.
0: Je crois en Dieu, le Père Tout-Puissant, Créateur du ciel et de la terre, et en Jésus-Christ, son Fils unique, notre Seigneur, qui a été conçu du Saint-Esprit, est né de la Vierge Marie, a souffert sous Ponce Pilate, a été crucifié, est mort, a été enseveli, est descendu aux enfers, le troisième jour est ressuscité des morts, est monté aux cieux, est assis à la droite de Dieu le Père Tout-Puissant, d'où il viendra juger les vivants et les morts.
1: Je crois en l'Esprit Saint, à la Sainte Église catholique, à la communion des saints, à la rémission des péchés, à la résurrection de la chair, à la vie éternelle.
0: Amen. En ce jour où nous fêtons la transfiguration du Seigneur, avec vous, auditeurs de Radio Espérance, nous contemplerons en ce mystère Jésus rayonnant de la splendeur divine et manifestant la gloire de la divinité.

0: montagne. Il fut transfiguré devant eux. Son visage devint brillant comme le soleil et ses vêtements blancs comme la lumière. Voici que leur apparurent Moïse et Élie qui s'entretenaient avec lui.
1: Notre Père qui es aux cieux, que ton nom soit sanctifié, que ton règne vienne, que ta volonté soit faite sur la terre comme au ciel.
0: Donne-nous aujourd'hui notre pain de ce jour. Pardonne-nous nos offenses, comme nous pardonnons aussi à ceux qui nous ont offensés, et ne nous laisse pas entrer en tentation, mais délivre-nous du mal. Amen.
1: Je vous salue, Marie, pleine de grâce. Le Seigneur est avec vous. Vous êtes bénie entre toutes les femmes, et Jésus, resplendissant de lumière, le fruit de vos entrailles, est béni.
0: Sainte Marie, Mère de Dieu, priez pour nous pauvres pécheurs, maintenant et à l'heure de notre mort. Amen.
1: Je vous salue, Marie, pleine de grâce. Le Seigneur est avec vous. Vous êtes bénie entre toutes les femmes, et Jésus, resplendissant de lumière, le fruit de vos entrailles, est béni.
0: Sainte Marie, Mère de Dieu, priez pour nous pauvres pécheurs, maintenant et à l'heure de notre mort. Amen.
1: Je vous salue, Marie, pleine de grâce. Le Seigneur est avec vous. Vous êtes bénie entre toutes les femmes, et Jésus, resplendissant de lumière, le fruit de vos entrailles, est béni.
0: Sainte Marie, Mère de Dieu, priez pour nous pauvres pécheurs, maintenant et à l'heure de notre mort. Amen.
1: Je vous salue, Marie, pleine de grâce. Le Seigneur est avec vous. Et vous êtes bénie entre toutes les femmes, et Jésus, resplendissant de lumière, le fruit de vos entrailles, est béni.
0: Sainte Marie, Mère de Dieu, priez pour nous pauvres pécheurs, maintenant et à l'heure de notre mort. Amen.
1: Je vous salue, Marie, pleine de grâce. Le Seigneur est avec vous. Vous êtes bénie entre toutes les femmes, et Jésus, resplendissant de lumière, le fruit de vos entrailles, est béni.
0: Sainte Marie, Mère de Dieu, priez pour nous pauvres pécheurs, maintenant et à l'heure de notre mort. Amen.
1: Je vous salue, Marie, pleine de grâce. Le Seigneur est avec vous. Vous êtes bénie entre toutes les femmes, et Jésus, resplendissant de lumière, le fruit de vos entrailles, est béni.
0: Sainte Marie, Mère de Dieu, priez pour nous pauvres pécheurs, maintenant et à l'heure de notre mort. Amen.
1: Je vous salue, Marie, pleine de grâce. Le Seigneur est avec vous. Vous êtes bénie entre toutes les femmes, et Jésus, resplendissant de lumière, le fruit de vos entrailles, est béni.
0: Sainte Marie, Mère de Dieu, priez pour nous pauvres pécheurs, maintenant et à l'heure de notre mort. Amen.
1: Je vous salue, Marie, pleine de grâce. Le Seigneur est avec vous. Vous êtes bénie entre toutes les femmes, et Jésus, resplendissant de lumière, le fruit de vos entrailles, est béni.
0: Sainte Marie, Mère de Dieu, priez pour nous pauvres pécheurs, maintenant et à l'heure de notre mort. Amen.
1: Je vous salue, Marie, pleine de grâce. Le Seigneur est avec vous. Vous êtes bénie entre toutes les femmes, et Jésus, resplendissant de lumière, le fruit de vos entrailles, est béni.
0: Sainte Marie, Mère de Dieu, priez pour nous pauvres pécheurs, maintenant et à l'heure de notre mort. Amen.
1: Je vous salue, Marie, pleine de grâce. Le Seigneur est avec vous. Vous êtes bénie entre toutes les femmes, et Jésus, resplendissant de lumière, le fruit de vos entrailles, est béni.
0: Sainte Marie, Mère de Dieu, priez pour nous pauvres pécheurs, maintenant et à l'heure de notre mort. Amen.
1: Gloire au Père, au Fils et au Saint-Esprit,
0: comme il était au commencement, maintenant et toujours, et dans les siècles des siècles. Amen. Jésus, splendeur du Père, sois béni de nous révéler, en laissant rayonner ta gloire, le secret qui habite au plus intime de ton cœur. Deuxième mystère de la transfiguration du Seigneur, de l'Évangile selon saint Matthieu. Pierre alors prit la parole, dit à Jésus, « Seigneur, il est bon que nous soyons ici. Si tu le veux, je vais dresser

0: ici trois tentes, une pour toi, une pour Moïse et une pour Élie. » Il parlait encore lorsqu'une nuée lumineuse les couvrit de son ombre, et voici que de la nuée une voix disait « Celui-ci est mon fils bien-aimé, en qui je trouve ma joie. Écoutez-le. »
1: Notre Père qui es aux cieux, que ton nom soit sanctifié, que ton règne vienne, que ta volonté soit faite sur la terre comme au ciel.
0: Donne-nous aujourd'hui notre pain de ce jour. Pardonne-nous nos offenses comme nous pardonnons aussi à ceux qui nous ont offensés. Et ne nous laisse pas entrer en tentation, mais délivre-nous du mal. Amen.
1: Je vous salue, Marie, pleine de grâce, le Seigneur est avec vous. Vous êtes bénie entre toutes les femmes, et Jésus, glorifié par le Père, le fruit de vos entrailles, est béni.
0: Sainte Marie, Mère de Dieu, priez pour nous pauvres pécheurs, maintenant et à l'heure de notre mort. Amen.
1: Je vous salue, Marie, pleine de grâce, le Seigneur est avec vous. Vous êtes bénie entre toutes les femmes, et Jésus, glorifié par le Père, le fruit de vos entrailles, est béni.
0: Sainte Marie, Mère de Dieu, priez pour nous pauvres pécheurs, maintenant et à l'heure de notre mort. Amen.
1: Je vous salue, Marie, pleine de grâce, le Seigneur est avec vous. Vous êtes bénie entre toutes les femmes, et Jésus, glorifié par le Père, le fruit de vos entrailles, est béni.
0: Sainte Marie, Mère de Dieu, priez pour nous pauvres pécheurs, maintenant et à l'heure de notre mort. Amen.
1: Je vous salue, Marie, pleine de grâce, le Seigneur est avec vous. Vous êtes bénie entre toutes les femmes, et Jésus, glorifié par le Père, le fruit de vos entrailles, est béni.
0: Sainte Marie, Mère de Dieu, priez pour nous pauvres pécheurs, maintenant et à l'heure de notre mort. Amen.
1: Je vous salue, Marie, pleine de grâce, le Seigneur est avec vous. Vous êtes bénie entre toutes les femmes, et Jésus, glorifié par le Père, le fruit de vos entrailles, est béni.
0: Sainte Marie, Mère de Dieu, priez pour nous pauvres pécheurs, maintenant et à l'heure de notre mort. Amen.
1: Je vous salue, Marie, pleine de grâce, le Seigneur est avec vous. Vous êtes bénie entre toutes les femmes, et Jésus, glorifié par le Père, le fruit de vos entrailles, est béni.
0: Sainte Marie, Mère de Dieu, priez pour nous pauvres pécheurs, maintenant et à l'heure de notre mort. Amen.
1: Je vous salue, Marie, pleine de grâce, le Seigneur est avec vous. Vous êtes bénie entre toutes les femmes, et Jésus, glorifié par le Père, le fruit de vos entrailles, est béni.
0: Sainte Marie, Mère de Dieu, priez pour nous pauvres pécheurs, maintenant et à l'heure de notre mort. Amen.
1: Je vous salue, Marie, pleine de grâce, le Seigneur est avec vous. Vous êtes bénie entre toutes les femmes, et Jésus, glorifié par le Père, le fruit de vos entrailles, est béni.
0: Sainte Marie, Mère de Dieu, priez pour nous pauvres pécheurs, maintenant et à l'heure de notre mort. Amen.
1: Je vous salue, Marie, pleine de grâce. Le Seigneur est avec vous. Vous êtes bénie entre toutes les femmes, et Jésus, glorifié par le Père, le fruit de vos entrailles, est béni.
0: Sainte Marie, Mère de Dieu, priez pour nous pauvres pécheurs, maintenant et à l'heure de notre mort. Amen.
1: Je vous salue, Marie, pleine de grâce. Le Seigneur est avec vous. Vous êtes bénie entre toutes les femmes, et Jésus, glorifié par le Père, le fruit de vos entrailles, est béni.
0: Sainte Marie, Mère de Dieu, priez pour nous pauvres pécheurs, maintenant et à l'heure de notre mort. Amen.
1: Gloire soit au Père, au Fils et au Saint-Esprit.
0: Comme il était au commencement, maintenant et toujours, et dans les siècles des siècles. Amen. Amen. Seigneur Jésus, donne-nous d'entendre la parole du Père, t'écouter et te suivre. Et nous prions pour nous laisser façonner par Marie, modèle de foi et d'humilité. Troisième mystère de la transfiguration du Seigneur. De l'Évangile selon saint Marc. 6 jours après, Jésus prend avec lui Pierre, Jacques et Jean, les emmène eux seuls à l'écart sur une haute montagne. Et il fut transfiguré devant eux. Ses vêtements devinrent resplendissants, d'une blancheur telle que personne sur terre ne peut obtenir une blanchir pareille. Élie leur apparut avec Moïse et tous deux s'entretenaient avec Jésus.
1: Notre Père qui es aux cieux, que ton nom soit sanctifié, que ton règne vienne, que ta volonté soit faite sur la terre comme au ciel.
0: Donne-nous aujourd'hui notre pain de ce jour. Pardonne-nous nos offenses, comme nous pardonnons aussi à ceux qui nous ont offensés. Et ne nous laisse pas entrer en tentation, mais délivre-nous du mal. Amen.
1: Je vous salue, Marie, pleine de grâce, le Seigneur est avec vous. Vous êtes bénie entre toutes les femmes, et Jésus, agneau transfiguré, le fruit de vos entrailles, est béni.
0: Sainte Marie, Mère de Dieu, priez pour nous pauvres pécheurs, maintenant et à l'heure de notre mort. Amen.
1: Je vous salue, Marie, pleine de grâce, le Seigneur est avec vous. Vous êtes bénie entre toutes les femmes, et Jésus, agneau transfiguré, le fruit de vos entrailles, est béni.
0: Sainte Marie, Mère de Dieu, priez pour nous pauvres pécheurs, maintenant et à l'heure de notre mort. Amen.
1: Je vous salue, Marie, pleine de grâce, le Seigneur est avec vous. Vous êtes bénie entre toutes les femmes, et Jésus, agneau transfiguré, le fruit de vos entrailles, est béni.
0: Sainte Marie, Mère de Dieu, priez pour nous pauvres pécheurs, maintenant et à l'heure de notre mort. Amen.
1: Je vous salue, Marie, pleine de grâce, le Seigneur est avec vous. Vous êtes bénie entre toutes les femmes, et Jésus, agneau transfiguré, le fruit de vos entrailles, est béni.
0: Sainte Marie, Mère de Dieu, priez pour nous pauvres pécheurs, maintenant et à l'heure de notre mort. Amen.
1: Je vous salue, Marie, pleine de grâce, le Seigneur est avec vous. Vous êtes bénie entre toutes les femmes, et Jésus, agneau transfiguré, le fruit de vos entrailles est béni.
0: Sainte Marie, Mère de Dieu, priez pour nous pauvres pécheurs, maintenant et à l'heure de notre mort. Amen.
1: Je vous salue, Marie, pleine de grâce, le Seigneur est avec vous. Vous êtes bénie entre toutes les femmes, et Jésus, agneau transfiguré, le fruit de vos entrailles, est béni.
0: Sainte Marie, Mère de Dieu, priez pour nous pauvres pécheurs, maintenant et à l'heure de notre mort. Amen.
1: Je vous salue, Marie, pleine de grâce, le Seigneur est avec vous. Vous êtes bénie entre toutes les femmes, et Jésus, agneau transfiguré, le fruit de vos entrailles, est béni.
0: Sainte Marie, Mère de Dieu, priez pour nous pauvres pécheurs, maintenant et à l'heure de notre mort. Amen.
1: Je vous salue, Marie, pleine de grâce, le Seigneur est avec vous. Vous êtes bénie entre toutes les femmes, et Jésus, agneau transfiguré, le fruit de vos entrailles, est béni.
0: Sainte Marie, Mère de Dieu, priez pour nous pauvres pécheurs, maintenant et à l'heure de notre mort. Amen.
1: Je vous salue, Marie, pleine de grâce, le Seigneur est avec vous. Vous êtes bénie entre toutes les femmes, et Jésus, agneau transfiguré, le fruit de vos entrailles, est béni.
0: Sainte Marie, Mère de Dieu, priez pour nous pauvres pécheurs, maintenant et à l'heure de notre mort. Amen.
1: Je vous salue, Marie, pleine de grâce, le Seigneur est avec vous. Vous êtes bénie entre toutes les femmes, et Jésus, agneau transfiguré, le fruit de vos entrailles, est béni.
0: Sainte Marie, Mère de Dieu, priez pour nous pauvres pécheurs, maintenant et à l'heure de notre mort. Amen.
1: Gloire au Père, au Fils et au Saint-Esprit.
0: Comme il était au commencement, maintenant et toujours, et dans les siècles des siècles. Amen. Jésus, nous t'adorons. Fais resplendir sur nous ton éblouissante clarté pour que nous soyons des vrais fils de la lumière. Quatrième mystère de la transfiguration du Seigneur. De l'Évangile selon saint Marc. Ils descendirent de la montagne, et Jésus leur ordonna de ne raconter à personne ce qu'ils avaient vu, avant que le Fils de l'homme soit ressuscité d'entre les morts. Et ils restèrent fermement attachés à cette parole, tout en se demandant entre eux ce que voulait dire « ressuscité d'entre les morts ».
1: Notre Père qui es aux cieux, que ton nom soit sanctifié, que ton règne vienne, que ta volonté soit faite sur la terre comme au ciel.
0: Donne-nous aujourd'hui notre pain de ce jour. Pardonne-nous nos offenses comme nous pardonnons aussi à ceux qui nous ont offensés. Et ne nous laisse pas entrer en tentation, mais délivre-nous du mal. Amen.
1: Je vous salue, Marie, pleine de grâce, le Seigneur est avec vous. Vous êtes bénie entre toutes les femmes, et Jésus, transcendante clarté, le fruit de vos entrailles, est béni.
0: Sainte Marie, Mère de Dieu, priez pour nous pauvres pécheurs, maintenant et à l'heure de notre mort. Amen.
1: Je vous salue, Marie, pleine de grâce, le Seigneur est avec vous. Vous êtes bénie entre toutes les femmes, et Jésus, transcendante clarté, le fruit de vos entrailles, est béni.
0: Sainte Marie, Mère de Dieu, priez pour nous pauvres pécheurs, maintenant et à l'heure de notre mort. Amen.
1: Je vous salue, Marie, pleine de grâce, le Seigneur est avec vous. Vous êtes bénie entre toutes les femmes, et Jésus, transcendante clarté, le fruit de vos entrailles, est béni.
0: Sainte Marie, Mère de Dieu, priez pour nous pauvres pécheurs, maintenant et à l'heure de notre mort. Amen.
1: Je vous salue, Marie, pleine de grâce, le Seigneur est avec vous. Vous êtes bénie entre toutes les femmes, et Jésus, transcendante clarté, le fruit de vos entrailles, est béni.
0: Sainte Marie, Mère de Dieu, priez pour nous pauvres pécheurs, maintenant et à l'heure de notre mort. Amen.
1: Je vous salue, Marie, pleine de grâce, le Seigneur est avec vous. Vous êtes bénie entre toutes les femmes, et Jésus, transcendante clarté, le fruit de vos entrailles, est béni.
0: Sainte Marie, Mère de Dieu, priez pour nous pauvres pécheurs, maintenant et à l'heure de notre mort. Amen.
1: Je vous salue, Marie, pleine de grâce, le Seigneur est avec vous. Vous êtes bénie entre toutes les femmes, et Jésus, transcendante clarté, le fruit de vos entrailles, est béni.
0: Sainte Marie, Mère de Dieu, priez pour nous pauvres pécheurs, maintenant et à l'heure de notre mort. Amen.
1: Je vous salue, Marie, pleine de grâce, le Seigneur est avec vous. Vous êtes bénie entre toutes les femmes, et Jésus, transcendante clarté, le fruit de vos entrailles, est béni.
0: Sainte Marie, Mère de Dieu, priez pour nous pauvres pécheurs, maintenant et à l'heure de notre mort. Amen.
1: Je vous salue, Marie, pleine de grâce, le Seigneur est avec vous. Vous êtes bénie entre toutes les femmes, et Jésus, transcendante clarté, le fruit de vos entrailles, est béni.
0: Sainte Marie, Mère de Dieu, priez pour nous pauvres pécheurs, maintenant et à l'heure de notre mort. Amen.
1: Je vous salue, Marie, pleine de grâce, le Seigneur est avec vous. Vous êtes bénie entre toutes les femmes, et Jésus, transcendante clarté, le fruit de vos entrailles, est béni.
0: Sainte Marie, Mère de Dieu, priez pour nous pauvres pécheurs, maintenant et à l'heure de notre mort. Amen.
1: Je vous salue, Marie, pleine de grâce, le Seigneur est avec vous. Vous êtes bénie entre toutes les femmes, et Jésus, transcendante clarté, le fruit de vos entrailles, est béni.
0: Sainte Marie, Mère de Dieu, priez pour nous pauvres pécheurs, maintenant et à l'heure de notre mort. Amen.
1: Gloire au Père, au Fils et au Saint-Esprit.
0: Comme il était au commencement, maintenant et toujours, et dans les siècles des siècles. Amen. Ô mon Jésus, pardonnez-nous, préservez-nous du feu de l'enfer, conduisez au ciel toutes les âmes, secourant surtout celles qui en ont le plus besoin. Cinquième Dizaine, mystère de la transfiguration du Seigneur. De l'Évangile selon saint Luc. Environ 8 jours après avoir prononcé ces paroles, Jésus prit avec lui Pierre, Jacques et Jean, et il gravit la montagne pour prier. Pendant qu'il priait, l'aspect de son visage devint autre, son vêtement devint d'une blancheur éblouissante. Voici que deux hommes s'entretenaient avec lui. C'était Moïse, Élie, apparu dans la gloire.
1: Notre Père qui es aux cieux, que ton nom soit sanctifié, que ton règne vienne, que ta volonté soit faite sur la terre comme au ciel.
0: Donne-nous aujourd'hui notre pain de ce jour. Pardonne-nous nos offenses comme nous pardonnons aussi à ceux qui nous ont offensés. Et ne nous laisse pas entrer en tentation, mais délivre-nous du mal. Amen.
1: Je vous salue, Marie, pleine de grâce, le Seigneur est avec vous. Vous êtes bénie entre toutes les femmes, et Jésus, Seigneur de la gloire, le fruit de vos entrailles, est béni.
0: Sainte Marie, Mère de Dieu, priez pour nous pauvres pécheurs, maintenant et à l'heure de notre mort. Amen.
1: Je vous salue, Marie, pleine de grâce, le Seigneur est avec vous. Vous êtes bénie entre toutes les femmes, et Jésus, Seigneur de la gloire, le fruit de vos entrailles, est béni.
0: Sainte Marie, Mère de Dieu, priez pour nous pauvres pécheurs, maintenant et à l'heure de notre mort. Amen.
1: Je vous salue, Marie, pleine de grâce, le Seigneur est avec vous. Vous êtes bénie entre toutes les femmes, et Jésus, Seigneur de la gloire, le fruit de vos entrailles, est béni.
0: Sainte Marie, Mère de Dieu, priez pour nous pauvres pécheurs, maintenant et à l'heure de notre mort. Amen.
1: Je vous salue, Marie, pleine de grâce, le Seigneur est avec vous. Vous êtes bénie entre toutes les femmes, et Jésus, Seigneur de la gloire, le fruit de vos entrailles, est béni.
0: Sainte Marie, Mère de Dieu, priez pour nous pauvres pécheurs, maintenant et à l'heure de notre mort. Amen.
1: Je vous salue, Marie, pleine de grâce, le Seigneur est avec vous. Vous êtes bénie entre toutes les femmes, et Jésus, Seigneur de la gloire, le fruit de vos entrailles, est béni.
0: Sainte Marie, Mère de Dieu, priez pour nous pauvres pécheurs, maintenant et à l'heure de notre mort. Amen.
1: Je vous salue, Marie, pleine de grâce, le Seigneur est avec vous. Vous êtes bénie entre toutes les femmes, et Jésus, Seigneur de la gloire, le fruit de vos entrailles, est béni.
0: Sainte Marie, Mère de Dieu, priez pour nous pauvres pécheurs, maintenant et à l'heure de notre mort. Amen.
1: Je vous salue, Marie, pleine de grâce, le Seigneur est avec vous. Vous êtes bénie entre toutes les femmes, et Jésus, Seigneur de la gloire, le fruit de vos entrailles, est béni.
0: Sainte Marie, Mère de Dieu, priez pour nous pauvres pécheurs, maintenant et à l'heure de notre mort. Amen.
1: Je vous salue, Marie, pleine de grâce, le Seigneur est avec vous. Vous êtes bénie entre toutes les femmes, et Jésus, Seigneur de la gloire, le fruit de vos entrailles, est béni.
0: Sainte Marie, Mère de Dieu, priez pour nous pauvres pécheurs, maintenant et à l'heure de notre mort. Amen.
1: Je vous salue, Marie, pleine de grâce, le Seigneur est avec vous. Vous êtes bénie entre toutes les femmes, et Jésus, Seigneur de la gloire, le fruit de vos entrailles, est béni.
0: Sainte Marie, Mère de Dieu, priez pour nous pauvres pécheurs, maintenant et à l'heure de notre mort. Amen.
1: Je vous salue, Marie, pleine de grâce, le Seigneur est avec vous. Vous êtes bénie entre toutes les femmes, et Jésus, Seigneur de la gloire, le fruit de vos entrailles, est béni.
0: Sainte Marie, Mère de Dieu, priez pour nous pauvres pécheurs, maintenant et à l'heure de notre mort. Amen.
1: Gloire au Père, au Fils et au Saint-Esprit.
0: Comme il était au commencement, maintenant et toujours, et dans les siècles des siècles. Amen. Amen. Jésus, Sainte Lumière, nous t'adorons et nous te bénissons pour cette merveilleuse manifestation divine sur le mont Tabor. Marie, Reine de la paix,
1: Priez pour nous.
0: Ô Marie, conçue sans péché.
1: Priez pour nous qui avons recours à vous.
0: Notre-Dame, refuge des pécheurs.
1: Priez pour nous.
0: Prions le Seigneur. En ce jour où nous fêtons la transfiguration du Seigneur avec les auditeurs de Radio Espérance, nous contemplons Jésus rayonnant de la splendeur divine et manifestant la gloire de la divinité. Dans ta sagesse infinie, Seigneur, tu veux étendre à l'univers entier le règne du Christ et sauver par lui tous les hommes. Te rendons grâce pour le pape Léon que tu as placé à la tête de ton Église et nous te prions à toutes ses intentions par Jésus le Christ notre Seigneur.
1: Amen.
0: Au nom du Père et du Fils et du Saint-Esprit.
1: Saint-Esprit.
0: Amen.

Il est bientôt 9h et nous allons entendre l'enseignement donné par Sœur Béatrice Véronique sur Carlo Acuti. Christiane et Michel vous souhaitent à tous une bonne journée. Soyez abondamment bénis.

Gloire au Père et au Fils et au Saint-Esprit pour les siècles des siècles.

Bonjour, chers auditeurs de Radio Espérance. Nous continuons à nous poser la question pourquoi Carlo est devenu saint et quelques aspects de sa sainteté. Le premier que j'ai cité la dernière fois, être présent à ce que nous vivons. Le deuxième pourrait être mettre Dieu en premier dans notre vie et tout le reste trouve sa place. Il y a une histoire que je voudrais vous raconter. C'est un professeur qui propose à ses élèves, il a un bocal vide, et leur demande, est-ce qu'on peut mettre des gros cailloux? Alors les élèves, ils disent, oui, bien sûr, on peut remplir de gros cailloux. Donc ils mettent les gros cailloux dans le bocal. C'est un bocal comme si on avait un bocal à un aquarium pour mettre des poissons. Et les élèves disent, voilà, on peut mettre des gros cailloux. Alors le professeur leur repose la question, est-ce qu'il y a encore de la place? Alors les élèves, ils disent, bah non, il n'y a plus de place, il y a des gros cailloux. Alors le professeur dit, bah si, je peux mettre des petits cailloux. Alors il met des petits cailloux. Alors il repose la question à ses élèves, est-ce que je peux mettre autre chose? Il dit non, maintenant il n'y a plus de place. Si, je peux mettre encore du sable. Alors il met du sable autour des petits cailloux. Et puis ensuite, il redemande à ses élèves et ses élèves disent, est-ce qu'il y a encore de place? Ah non, madame professeur, maintenant il n'y a vraiment plus de place. Ah, il dit, maintenant je peux mettre de l'eau. Et donc il recouvre tout ça d'eau. Et cette petite histoire, eh ben moi j'aime bien la raconter parce que pour moi c'est ça. Mettre Dieu en premier dans sa vie, c'est placer d'abord les gros cailloux. Et tout le reste trouve sa place. Dans notre vie, si on fait comme Carlo, c'est-à-dire qu'on choisit des priorités pour mettre Dieu en première place, lui, il avait choisi d'aller à la messe tous les jours, il avait choisi de prendre un temps d'adoration, il avait choisi un petit programme de vie, de se confesser, d'avoir un accompagnement spirituel, de pouvoir faire un petit peu la relecture de sa vie. Eh ben, il trouvait du temps pour tout le reste. Et pour lui, c'était comme un phare, comme une lumière, et qui lui permettait de rayonner sur les autres et dans sa vie, aussi bien sur Internet que dans sa paroisse, que dans toutes les activités qu'il pourrait proposer. Il n'était pas égoïste, mais généreux. Il donnait la place aux pauvres dans sa vie. Pas que la pauvreté matérielle, mais aussi spirituelle. On sait qu'il avait le souci de parler de Jésus à tous ceux qu'il rencontrait. Il était aussi vigilant sur sa pureté de son cœur. Il en parlait à ses amis. Il était vigilant sur les tentations d'Internet. Tout ça, ça nous donne peut-être un sens pour notre vie d'aujourd'hui. N'ayons pas peur, mais soyons vigilants. Carlo a réussi à devenir saint dans notre vie du 21e siècle. Nous aussi, nous pouvons devenir saints là où nous sommes. Ne pas chercher des circonstances ou des situations favorables, mais commencer dès aujourd'hui à choisir des priorités dans notre vie. Je voudrais maintenant vous parler de ces expositions des miracles eucharistiques qui font le tour du monde et qui ont tant de succès. Je m'en occupe depuis à peu près plus d'une vingtaine d'années. Et ces expositions sont très attendues dans des paroisses, dans des aumôneries, dans des lieux de fraternité, dans des groupes de prière. Les gens, au début, se disent « Ah, oh, on a entendu parler de ces expositions des miracles eucharistiques, on va les faire venir. » Et ensuite, ils sont très étonnés de ce succès, de voir toutes ces personnes qui viennent regarder les panneaux, découvrir ces miracles eucharistiques. Ils sont renouvelés dans leur foi, pour ceux qui n'ont pas la foi en la présence réelle de Jésus au Saint-Sacrement. Ils se posent des questions, ils cherchent. Et pour ceux qui ont cette foi, ou une foi un petit peu morte, eh ben ils sont renouvelés dans leur foi. Parce que c'est vraiment ces miracles eucharistiques qui nous donnent envie de retourner et de nous renouveler dans notre foi en la présence réelle, durant la messe, mais aussi durant nos temps d'adoration. C'est vraiment Carlo qui nous donne cette perle aujourd'hui, qui nous fait redécouvrir cette présence réelle de Jésus. Et je crois que c'est vraiment son idée première en faisant cette exposition des miracles eucharistiques. Il était catéchiste et il voyait bien que les enfants n'étaient pas très intéressés par la foi. Et il a essayé de trouver qu'est-ce qui faisait le secret de sa vie, le secret de son cœur. Et c'était Jésus présent au Saint-Sacrement. Et il a découvert ces miracles eucharistiques sur Internet. Et il en a fait une très belle exposition qui circule encore dans le monde entier et que beaucoup, beaucoup apprécient et cherche encore à exposer parce que elle attire beaucoup de gens, elle attire des gens qui ont besoin de connaître ces miracles eucharistiques.

Seigneur, lorsque mon frère commettra des fautes contre moi, combien de fois dois-je lui pardonner? Jusqu'à 7 fois? Jésus lui répondit, je ne te dis pas jusqu'à 7 fois, mais jusqu'à 70 fois 7 fois. Matthieu 18, 21-22.

que tu... Si quelqu'un détruit le sanctuaire de Dieu, cet homme, Dieu le détruira, car le sanctuaire de Dieu est saint, et ce sanctuaire, c'est vous. 1 Corinthiens 3, 17. Oh, mais...

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Chers amis éditeurs, à l'amorce de 9h30, nous allons quitter nos studios de la radio à Saint-Étienne pour nous rendre en Terre Sainte, plus précisément à la basilique de la Transfiguration sur le mont Tabor, afin de suivre et nous unir d'intention à la messe en cette fête de la Transfiguration du Seigneur, messe qui va être présidée par le frère François Lelpo, custode de Terre Sainte.

Oui, bienvenue à mes auditeurs de Radio Espérance, en direct du Mont Tabor, qui se trouve en Galilée, lieu où on pense que le Christ a été transfiguré. Alors, c'est une tradition relativement ancienne. On la trouve déjà mentionnée par Saint Cyril de Jérusalem, donc dans sa 12e catéchèse. Nous croyons deux témoins, dit Saint Cyril, qui sont tenus en présence de Dieu sur le mont Sinaï. Moïse était dans le creux du rocher, Élie de même. Tous deux assistant ensemble sur le mont Tabor à la transfiguration. Vous voyez, Saint Cyril de Jérusalem, qui est mort en 386, place la transfiguration ici, sur le mont Tabor. On a un autre témoignage, qui est le pèlerin de Plaisance, qui écrit au 6e siècle, « De Nazareth, nous sommes allés au mont Tabor, qui s'élève au milieu de la plaine. Il est fait de bonne terre, à 6000 de tour. L'ascension est de 3000. » Donc, la hauteur du mont Tabor est 450 mètres. Et en haut, un mille de plat, il y a un plateau, effectivement, au sommet de cette colline perdue, donc au milieu d'une plaine. Et Plaisance nous dit, là se trouvent trois basiliques à l'endroit où Pierre dit au Seigneur, faisons ici trois tentes. Donc il y avait au 6e siècle trois basiliques. Alors c'est très compliqué de faire une archéologie, une histoire archéologique de ce lieu qui a été tellement transformé par des usages soit religieux, soit militaires. Ce qu'on peut dire, c'est que l'actuelle basilique qui a été construite par Antonio

double pente, qui donne l'impression, effectivement, de trois tentes. Trois constructions assemblées en une seule, trois tentes, ce que voulait effectivement monter Saint-Pierre à cet endroit de la Transfiguration. 1924, donc on a fêté il y a deux ans le centenaire de cette église. Alors c'est la première construction importante d'Antonio Barluzzi en Terre Sainte, elle sera suivie de nombreuses autres églises. On peut dire que la plupart des églises de Terre Sainte ont été construites par cet architecte. Donc là, il y a quand même une construction intéressante. Je vous ai parlé de l'extérieur avec ces trois églises réunies en une seule. Ces trois toits en double pente. Et à l'intérieur, c'est très intéressant. On a trois nefs qui ne sont pas voûtées. Hein. Il y a une charpente en bois. La nef principale donne sur un escalier qui descend, c'est la crypte. Donc, une crypte qui s'ouvre au milieu de l'église. Alors, c'est une fausse crypte parce que le terrain est en pente et au fond de la crypte, il y a un vitrail qui donne donc à l'air libre. Tandis que les deux nefs latérales s'ouvrent sur un escalier qui monte et là, on a une chapelle avec donc une abside voûtée. Une très belle mosaïque, on y reviendra, représentant la scène de la Transfiguration. Donc quand on regarde cette église à l'intérieur, quand on est au porche d'entrée, on a comme deux chapelles superposées, une en bas, la crypte, et une autre, donc le cœur de l'église. Alors la messe que nous allons suivre va pouvoir se dérouler dans la chapelle du haut. Donc, ce qui est assez curieux, c'est quand on voit les personnes ici présentes, beaucoup sont assises sur les marches qui donnent sur la crypte, donc au milieu de la nef centrale, en attendant donc l'arrivée des concélébrants. Voilà donc une disposition très originale de cette église à l'intérieur. Alors je vous parlais de la mosaïque qui est à fond doré et qui représente la Transfiguration. Jésus donc glorifié, lumineux, les mains en l'air, le visage tourné vers le ciel. En bas, donc d'un côté, donc à notre gauche, Saint-Pierre, donc à la droite de Jésus, et à la droite, donc Jacques et Jean, les deux autres disciples. Au-dessus de Saint-Pierre, représenté Moïse, tenant les tables de la loi. C'est assez amusant, c'est que on a marquer les 10 commandements uniquement par des chiffres romains, mais on a voulu quand même rappeler que c'était une tradition hébraïque, donc on a mis les premiers chiffres, non pas à gauche de la table, mais à droite, pour dire attention, on lit en hébreu de droite à gauche. Et au-dessus, donc, de Jacques et de Jean, se trouve Élie tenant un grand parchemin comme une nappe, mais étendue devant lui. Rappelez donc ainsi qu'il y a la loi et les prophètes qui vont être témoins de cette transfiguration. Donc, un bel édifice qui va nous porter à la prière. Alors je vous disais qu'une tradition ancienne place l'événement de la Transfiguration ici au Mont Tabor.

Mais cette désignation n'est pas tout à fait sûre. Il y a d'autres traditions tout aussi anciennes qu'il place, par exemple, au mont Hébron. Il est vrai que les évangélistes n'ont pas cité le lieu. Et je pense qu'ils l'ont fait exprès pour permettre d'identifier cette hauteur comme celle peut-être de Sion, donc une allusion à la montagne de Sion, ou mieux, le mont Horeb, là où la loi fut transmise à Moïse et où le prophète Élie trouva refuge. D'autant que cette colline, même si c'est un petit peu élevé, les pèlerins qui sont montés à pied le savent, c'est quand même une ascension qui est un peu pénible, surtout s'il fait chaud, mais c'est quand même qu'une colline, ce n'est pas une haute montagne, comme le cite les évangiles. Donc, il y a un côté un peu incertain de la localisation. Petit-fils, grand historien d'ailleurs, lui prononce négativement en disant « Non, c'est pas possible, ça n'a pas pu se tenir ici parce que il y avait un camp militaire romain. On ne voit pas comment une telle scène aurait eu lieu. » Mais ça, ça se discute parce que le plateau est assez grand et en plus, on aura l'occasion peut-être d'y revenir, la transfiguration est une expérience qui est réservée aux disciples, c'est-à-dire que quelqu'un se promenant, croisant les disciples, admirant Jésus, n'aurait peut-être rien vu, n'aurait vu Jésus comme il était d'habitude, n'aurait pas pu percevoir la lumière qui transperçait et qui blanchissait ses vêtements. Ce qui s'est passé, c'est pas qu'il y a eu un événement extérieur. C'est pas qu'il y a eu une lumière qui subitement a revêtu le Christ, mais ce qui s'est passé, c'est que les yeux des disciples se sont ouverts. Ils ont pu percevoir dans la personne de Jésus la gloire divine. Mais cette gloire, Jésus l'avait dès sa naissance. Elle était là, mais cachée, voilée. Donc il n'y a pas eu quelque chose de nouveau. Ce qui a changé, ça a été le regard des disciples. C'est pour ça qu'on peut effectivement penser que la transfiguration a bien eu lieu ici. Alors, comme je disais, le sommet est assez grand. C'est un plateau qui abrite actuellement deux monastères, un orthodoxe, donc le monastère Saint-Élie, et l'autre catholique avec la basilique de la Transfiguration où nous sommes. Alors dans le langage courant d'ailleurs, le Tabor est bien rentré pour la Transfiguration, puisqu'il désigne le piédestal qui permet de poser le sensoir, donc on s'appelle un tabor, oui, et que les Grecs désignent la transformation glorieuse de Jésus devant les trois apôtres sous le nom de Taburion. Voilà, commence la procession d'entrée avec les célébrants, donc d'abord enfants de chœur, qui porte l'encens, la croix, les cierges, les évangélières et les nombreux célébrants. La plupart sont des pères franciscains. Il faut dire que le custode, donc Francisco Lelpo, est le supérieur franciscain de tous les franciscains qui sont en Terre Sainte, chargés de la protection et de la gestion des lieux saints. Des franciscains, il y en a 300, pas forcément en Israël, ils sont dans toute la région.
Israël, Palestine, Liban, Syrie, Jordanie, Égypte, Cypre et Rhodes. On peut penser que au moins ceux qui sont proches, Israël et Palestine, sont venus ici entourer leurs supérieurs pour cette messe. Voilà, donc l'évangéliaire, maintenant par le diacre, est posé sur l'autel.

qui va présider cette cérémonie. Donc il doit avoir 57 ans. Il a été nommé le 28 juin 2025 par le pape Léon XIV. Alors, c'est pas la première fois qu'il préside cette messe ici au Mont-Tabor, puisqu'il l'a fait l'an dernier. Il venait juste d'être nommé, il a pu présider. Donc ce sera sa seconde homélie qu'il va prononcer ici, au Mont-Tabor. Il est né en Italie, et il possède déjà une longue expérience pastorale et administrative au sein de l'ordre franciscain. Disait, la Terre Sainte est un lieu de rencontre avec l'humanité du Christ. C'est un espace de croissance personnelle et spirituelle favorisant

0: Veniti tu, gloriosa trasfigurazione,
1: Seigneur Dieu, ici dans la transfiguration glorieuse, ton Fils unique, tu as confirmé par le témoignage de Moïse et d'Élie la vérité des mystères de la foi, et tu as donné à l'avance un signe merveilleux de notre pleine adoption filiale. Accorde aux serviteurs que nous sommes d'écouter la voix de ton Fils bien-aimé afin de pouvoir devenir avec lui des héritiers.

0: من نبوءة دانيال، لباسه أبيض كالثلج. وبينما كنت أرى إذ نصبت عروج فجلس
1: Lecture du livre de Daniel. La nuit, au cours d'une vision, moi, Daniel, je regardais. Des trônes furent disposés et un vieillard prit place. Son habit était blanc comme la neige et les cheveux de sa tête comme de la laine immaculée. Son trône était fait de flammes de feu avec des roues de feu ardent. Un fleuve de feu coulait qui jaillissait devant lui. Des millions d'êtres le servaient, des centaines de millions se tenaient devant lui. Le tribunal prit place et l'on ouvrit des livres. Je regardais au cours des visions de la nuit et je voyais venir, avec les nuées du ciel, comme un fils d'homme. Il parvient jusqu'au vieillard et on le fit avancer devant lui. Et il lui fit donner domination, gloire et royauté. Tous les peuples, toutes les nations et toutes les langues le servirent. Sa domination est une domination éternelle qui ne passera pas et sa royauté, une royauté qui ne sera pas détruite.

Le Seigneur est roi, exulte la terre, joie pour les îles sans nombre, ténèbres et nuées l'entourent, justice et droit sont l'appui de son trône.

Les montagnes fondaient comme cire devant le Seigneur, devant le Maître de toute la terre. Les cieux ont proclamé sa justice et tous les peuples ont vu sa gloire.

0: قراءة من رسالة القديس بطرس الرسول الثانية. أيها الأحباء،
1: Lecture de la deuxième lettre de saint Pierre apôtre. Bien-aimés, ce n'est pas en ayant recours à des hérésies imaginaires sophistiquées que nous vous avons fait connaître la puissance et la venue de notre Seigneur Jésus-Christ, mais c'est pour avoir été les témoins oculaires de sa grandeur, car il a reçu de Dieu le Père l'honneur et la gloire quand depuis la gloire magnifique lui parvint une voix qui disait « Celui-ci est mon Fils, mon bien-aimé, en lui j'ai toute ma joie ». Cette voix venant du ciel, nous l'avons nous-mêmes entendue quand nous étions avec lui sur la montagne sainte. Et ainsi se confirme pour nous la parole prophétique, vous faites bien de fixer votre attention sur elle, comme sur une lampe brillante dans un lieu obscur, jusqu'à ce qu'apparaisse le jour et que l'étoile du matin se lève dans vos cœurs.

et les emmène à l'Eka, sur cette haute montagne. Il fut transfiguré devant eux. Son visage devint brillant comme le soleil et ses vêtements blancs comme la lumière. Voici que leur apparurent Moïse et Élie, qui s'entretenaient avec lui. Pierre alors prit la parole et dit à Jésus, « Seigneur, il est heureux que nous soyons ici. Si tu le veux, je vais dresser ici trois tentes, une pour toi, une pour Moïse et une pour Élie. » Il parlait encore lorsqu'une nuée lumineuse couvrit son ombre, et de la nuée, une voix disait, « Celui-ci, mon fils bien-aimé, en qui j'ai mis tout mon amour, écoutez-le. » Entendant cela, les disciples tombèrent la face contre terre et furent saisis d'une grande frayeur. Jésus s'approcha, les toucha et leur dit, « Relevez-vous et n'ayez pas peur. » Levant les yeux, ils ne virent plus que lui, Jésus seul. En descendant la montagne, Jésus ordonna cet ordre, ne parler de cette vision à personne avant que le Fils de l'homme soit ressuscité.

0: Sur les ondes de Radio Espérance, on dirait du mont Tabor, mais la transfiguration du Seigneur, l'homélie prononcée par le frère Francesco Lelpo. Chers frères et sœurs, que le Seigneur vous donne la paix.
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0: Cristo. Célébré aujourd'hui la transfiguration du Seigneur ici, sur le mont Tabor, est une grâce toute particulière. Cette montagne nous rappelle que Dieu entre dans notre histoire et que pour un instant, il soulève le voile qui nous cache le mystère du Christ.
1: 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Qui, il suo volto diventa splendente come il sole e le sue vesti candide come la luce. 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Gesù non è soltanto il maestro di Nazareth. Gesù non è soltanto un profeta. Gesù è il figlio di Dio.
0: L'Évangile nous rapporte que Jésus prend avec lui Pierre, Jacques et Jean et les conduit à l'écart sur une haute montagne. Là, sous leurs yeux, son visage resplendit comme le soleil et ses vêtements devinrent blancs comme la lumière. Les disciples contemplent alors ce qui, habituellement, demeure caché à leurs yeux. Jésus n'est pas seulement le maître Nazareth, il n'est pas seulement un prophète, Jésus est le Fils de Dieu.
1: Il centro del racconto non è la luce, non è la nube e nemmeno Mosè ed Elia. 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Questi è il Figlio mio, l'amato, ascoltatelo.
0: En effet, le cœur du récit n'est ni la lumière, ni la nuée, ni même Moïse et Élie. Le cœur de la transfiguration, c'est la voix du Père. Celui-ci est mon Fils bien-aimé, en qui je trouve ma joie. Écoutez-le.
1: Dice semplicemente, ascoltatelo.
0: C'est la seule parole que le Père adresse directement aux disciples dans cet épisode. Il ne leur dit pas « admirez-le », il ne leur dit pas « construisez ces trois tentes », il leur dit simplement « écoutez-le ».
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1: 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Dal Tabor bisogna scendere, perché davanti a lui c'è ancora Gerusalemme, c'è la passione, c'è la croce.
0: Pourquoi cette invitation? Parce que la tentation des disciples est aussi la nôtre, vouloir nous arrêter à la beauté d'une expérience spirituelle et oublier que le chemin nous conduit à Jérusalem. Pierre, en effet, voudrait demeurer sur la montagne. Il aimerait retenir cette lumière, prolonger ce moment de grâce. Mais Jésus n'est pas venu pour y rester. Du Tabor, il faut descendre, car devant lui se trouve encore Jérusalem. Il y a la passion, il y a la croix. La transfiguration ne supprime pas la croix, cependant elle est claire.
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1: 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Lo stesso Gesù che oggi appare luminoso sarà il servo sofferente che dona la vita per noi.
0: Le Père donne aux disciples de contempler à l'avance la gloire du Fils, afin que lorsqu'ils le verront défiguré au calvaire, ils puissent se souvenir son visage transfiguré sur le Tabor et ne perdent pas la foi. Le même Jésus qui apparaît aujourd'hui dans la lumière sera bientôt le serviteur souffrant qui donnera sa vie pour nous.
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0: Notre vie aussi connaît le Tabor et le Calvaire. Il y a des jours de lumière, des jours d'épreuve, des moments de consolation et d'autres où Dieu semble se taire. Il y a des moments où notre foi est forte et d'autres où nous avançons dans l'obscurité, parfois à tâtons.
1: 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Non siamo chiamati a costruire tende sul Tabor, ma a portare la luce del Tabor nelle valli della vita quotidiana.
0: Chaque fois que nous accueillons et écoutons sa parole, chaque fois que nous célébrons l'Eucharistie, chaque fois que nous pardonnons, que nous servons et que nous aimons, la lumière du Tabor commence déjà à resplendir en nous et autour de nous. Nous ne sommes pas appelés à dresser les tentes sur le Tabor pour y habiter. Nous sommes appelés à porter la lumière du Tabor dans les vallées de notre vie quotidienne, là où vivent nos familles, nos communautés, nos frères et sœurs, là où se trouvent nos joies, nos épreuves, nos responsabilités, nos préoccupations.
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1: chiediamo oggi la grazia di ascoltare sempre il figlio amato del padre solo lui può trasfigurare il nostro cuore e renderci in mezzo al mondo riflesso della sua luce.
0: Nous redescendrons avec la lumière du Tabor dans les yeux et avec la parole du Père dans le cœur et avec la certitude que le visage glorieux du Christ est la destination ultime de notre chemin. Voilà, donc c'était la fin de l'homélie qui se terminait. Je n'ai pas donné la dernière phrase. Demandons aujourd'hui au Seigneur la grâce d'accueillir et d'écouter toujours son Fils bien-aimé. Celui-ci est mon Fils bien-aimé. Écoutez-le. Voilà, donc homélie qui a été prononcée par le frère Francesco Lelpo, custode de Terre Sainte. Je vous rappelle que vous êtes sur les ondes de Radio Espérance en direct du Mont Tabor. Faites donc la transfiguration du Seigneur.
2: Amen. 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
0: Chers frères et sœurs, réunis ensemble pour célébrer les merveilles que nous avons reçues notre Dieu, demandons-lui de lui faire monter des intentions. Pour que l'Église fasse resplendir dans le monde la lumière, la vérité et l'amour du Christ.

Pour les admirateurs du Christ qui trouvent la force et la volonté de devenir de ses disciples remplis de foi.

pour les malades du monde entier, que nous portons à notre prière en cette sainte montagne, afin qu'ils vivent sereinement leurs souffrances, dans la certitude que le Seigneur rendra leur corps semblable à son corps glorieux et transfiguré.

pour que nous tous, réunis de toutes les parties du monde, nous ayons le souci d'améliorer notre connaissance de Jésus transfiguré pour vivre une vie de foi toujours plus unie à lui et poursuivre son message.

0: May the petitions of your church be blessed.
1: Que ces prières, ton Église, soient agréables à tes yeux, ô Seigneur, afin que nous puissions recevoir de ta miséricorde ce que nous pouvons obtenir par nos propres mérites, par le Christ, notre Seigneur. Amen.

d'offertoire, prépare l'autel. Donc, je vous rappelle que vous êtes dans la basilique du Mont Tabor pour cette fête de la Transfiguration, chapelle supérieure, qui est baignée par la lumière. Je crois que tous ceux qui ont pu rentrer dans cette basilique ont été frappés effectivement par cette grande lumière qui rentre par des vitraux. Alors, c'est des petits vitraux en pierre très, très mince qui laissent passer la lumière translucide. Mais la pierre blanche fait ainsi resplendir cette lumière. En plus, il y a la belle mosaïque dorée qui donc réfléchit aussi la lumière. Voilà, donc c'est dans cette lumière de la Transfiguration que nous voulons porter en nous, comme disait le frère Francesco, nous voulons redescendre après cette célébration avec la lumière du Tabor dans les yeux, avec la parole du Père dans le cœur et avec la certitude que le visage glorieux du Christ est la destination ultime de notre chemin.

0: à l'entrée. Maintenant, la cérémonie proprement dite, la prière eucharistique sera celle du numéro 3.
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0: Vraiment, il est juste et bon pour ta gloire, nous salue, de t'offrir notre action de grâce toujours et en tout lieu, Seigneur, Père très saint, Dieu éternel et tout-puissant, par le Christ notre Seigneur. Car il a révélé sa gloire aux témoins qu'il avait choisis le jour où en son corps semblable au nôtre se répandit une splendeur incomparable. Il préparait ainsi le cœur de ses disciples à surmonter le scandale de la croix. Il manifestait que s'accomplirait dans le corps tout entier de l'Église ce que déjà rayonnait de manière admirable en lui qui en est la tête. C'est pourquoi, avec les puissances des cieux, nous pouvons te bénir sur la terre et t'adorer sans fin.
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1: Que la paix du Seigneur soit avec vous, amis auditeurs de Radio Espérance. Vous êtes en direct au Mont Tabor, basilique de la Transfiguration, messe qui est donc présidée par le frère Francesco Lelpo. Et les nombreux participants, l'église est pleine, il y en a même dans la crypte, il y en a en dehors, ces nombreux participants se donnent un signe de paix.

extrait de l'homélie que nous venons d'entendre. Notre vie aussi connaît le tabord et le calvaire. Il y a des jours de lumière et des jours d'épreuve, des moments de consolation et d'autres où Dieu semble se taire. Il y a des moments où notre foi est forte et d'autres où nous avançons dans l'obscurité, parfois à tâtons. Et peut-être le cœur de l'homélie, et je crois ne pas l'avoir traduit parce que je ne l'ai pas entendu en italien, mais c'est vraiment le centre de l'homélie qui était prononcé par Francesco Lelpo. La fête que nous célébrons aujourd'hui nous rappelle une chose essentielle. La lumière du Christ est plus vraie que toutes nos obscurités. La gloire que nous contemplons aujourd'hui est la destination vers laquelle nous sommes en marche. Vous voyez donc cette affirmation pleine d'espérance, la lumière du Christ est plus vraie que toutes nos obscurités. Nous puissions garder cette parole dans notre cœur pendant cette fête de la Transfiguration et

l'an dernier, donc c'était encore le Francesco Lelpo qui a prononcé l'homélie, était fraîchement nommé custode en Terre Sainte. Je voudrais lire deux petits extraits de son homélie, donc de l'an dernier. Donc, comme il a fait aujourd'hui, il a rappelé que le Christ a pris trois de ses disciples, Pierre, Jacques et Jean, ceux qui étaient les plus familiers, les plus proches peut-être de notre Seigneur. Et donc, il l'a amené ici au mont Tabor. Il a eu cette réflexion que j'ai trouvée très belle. « Chers frères et sœurs, a-t-il dit, j'aime à penser que nous, chrétiens de Terre Sainte, nous ressemblons un peu aux disciples choisis. Parce qu'il nous est donné de vivre par pure grâce en ce lieu où la parole s'est fait chair et marcher là où Jésus a marché. » Et donc, il reconnaît donc cette grâce que les chrétiens de Palestine, ceux qui sont en Israël, ont cette possibilité de vivre en ce lieu qui a connu l'incarnation de notre Christ. Et le frère continue, cet immense privilège est aussi une grande responsabilité. Il nous a demandé d'être témoins de la lumière au cœur de nombreuses souffrances de cette terre. Et donc, une des missions des chrétiens de Terre Sainte, et au-delà de la mission de tous les chrétiens, c'est d'être témoins de la lumière au cœur des nombreuses souffrances.

toujours l'homélie de l'an dernier. Francesco Lelpo donc, avait parlé de la transfiguration, Jésus paraissant dans sa gloire. Et il disait, ce que nous vivons ici, aujourd'hui, ressemble à ce moment de la transfiguration. Nous avons tous besoin de ces moments de clarté, de beauté, de consolation pour poursuivre notre route. Parce que la vie des disciples s'est passée par la croix, mais non d'y rester, d'aller plus loin jusqu'à la résurrection. C'est très beau, là. C'est vrai que, surtout en Terre Sainte, les difficultés sont tellement grandes qu'on aurait peut-être tendance à s'arrêter à ces instants de douleur, à ce qui peut paraître des impasses. Mais non, non, non, le disciple doit aller plus loin, il doit traverser cette douleur, ces épreuves, pour pouvoir atteindre la résurrection de notre Seigneur, sa propre résurrection.

Et aujourd'hui, le frère Francesco Lippo, dans son homélie, disait que la transfiguration du Christ annonce aussi notre propre transfiguration. Le Seigneur ne promet pas une existence sans croix, il nous promet une vie transfigurée par l'amour. Et il nous aide à porter notre croix pour en faire une ouverture vers l'amour total.

0: chant de communion. Maintenant, donc, les prêtres, et nombreux prêtres, ils sont entre 30 et 40, ont repris place tout autour de l'autel, en chapelle haute. C'est un moment de recueillement, d'action de grâce pour tout ce qui a pu être vécu. Certains ont eu des difficultés pour atteindre cette basilique, ce qui venait Palestine, traverser donc la séparation entre Palestine et Israël. Il y a les pèlerins aussi qui sont là. Donc certains viennent de loin pour cette messe à la basilique. Priez après la communion, en priant Seigneur, que cette nourriture venue du ciel nous transforme en l'image de ton Fils, dont tu as révélé la splendeur par la gloire de ta transfiguration.
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0: San Francisco, che è in train de saluer à la fois donc Père Francesco Ielpo, qui a présidé la cérémonie, et tous les participants nombreux dans cette basilique. Va prendre fin donc dans quelques instants cette cérémonie, comme on peut suivre en direct du Mont Tabor. En fait, elle va se poursuivre, mais là, on n'aura pas le temps ni les moyens techniques de le retransmettre. Il va suivre une procession en dehors de la basilique, dans un lieu situé dans le jardin. Face donc à l'entrée de la basilique, il y a un oratoire ancien sur le lieu, donc présumé, où Jésus a annoncé sa passion. Donc ils vont en procession et à cet oratoire, il y a lecture de l'évangile, justement pour rappeler ce moment, et bénédiction des rameaux apportés par les pèlerins. Bénédiction donc des petites branches des arbres du Mont Tabor, donc non, du Mont Tabor. Voilà le diacre qui invite les fidèles à rendre grâce au Seigneur pour cette cérémonie.
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0: لكل oui, il traduit en arabe ce que a été dit en italien peu de temps avant.
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0: Donc remerciements par le Père Francisco du Père Carlos. Donc, donner une salutation à la fin de la messe. Et il remercie aussi la chorale qui a permis de prier.
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Le frère Francesco est en train d'enlever la chasuble qu'il portait. Et donc tout le monde se prépare, donc, comme je vous disais, à cette procession qui va commencer justement par descendre de la chapelle haute, qui est bien une façon de vivre ce que ont connu les disciples. Il a fallu descendre du mont Tabor. C'est ce que vont faire les nombreux concélébrants. Et après, ils vont traverser la nef, seront suivis par les fidèles et vont rentrer dans le jardin pour aller justement dans cet oratoire, la descente du mont Tabor.

pas de bénédiction, puisqu'elle se fera donc dans cet oratoire. Voilà. Notre fille et Jean-Pierre ont eu la joie d'être avec vous, amis auditeurs, et de retransmettre en direct de la basilique de la Transfiguration du Mont Tabor, messe présidée par le frère François.

Ainsi s'achève la retransmission de la messe. Nous étions en direct depuis la basilique de la Transfiguration sur le mont Tabor, d'où vous avez pu suivre la messe présidée par le frère Francisco Lelpo, custode de Terre Sainte. Nous poursuivons le cours de nos programmes. Je vous rappelle que nous aurons à nouveau la transmission de la messe, cette fois-ci depuis le patronage Saint-Joseph, à 11h30 à Saint-Étienne. Je vous souhaite une très belle fête de la Transfiguration du Seigneur, une belle journée aussi à notre écoute sur les ondes de Radio Espérance.

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1: XIXe dimanche du temps ordinaire, dimanche intitulé « Respice Domine, considère Seigneur ton alliance ». L'introïde de ce dimanche est un modèle de supplication dans les moments de détresse. La voix de ceux qui cherchent Dieu lance un appel du fond de sa misère. « Considère Seigneur ton alliance ». En cela consiste le mémorial, l'anamnèse de l'Église, prier Dieu qu'il se souvienne de ses bienfaits, manifesté au long de l'histoire du salut et de notre propre histoire. Hier comme aujourd'hui, Dieu prêta l'oreille à leur gémissement et se souvint de son alliance. Il jeta sur les enfants d'Israël un regard bienveillant. La liturgie est un retour permanent à la source de la foi confiante du peuple que Dieu s'est choisi pour héritage. Plus encore, à chaque Eucharistie, la source vient au devant de qui la cherche. L'alliance se renouvelle dans la communion à Jésus qui nous révèle le nom de Dieu. Ainsi la collecte demande-t-elle au Père de faire grandir en nous, dans nos cœurs, donc l'esprit filial. L'introïte, le verset « Seigneur, ton alliance » fait référence à la fidélité de Dieu à son alliance éternelle avec son peuple. Sachez donc que je suis ton Dieu, que Dieu est Dieu, qu'il est fidèle et garde son alliance et sa miséricorde jusqu'à la millième génération envers ceux qu'il aime et qui observent ses commandements. Faire alliance avec Dieu, c'est donc choisir la bénédiction éternelle. Autre thème de cette introïde, c'est « Lève-toi, Seigneur ». Notre seul espoir, c'est le Seigneur, notre seul refuge chez lui. Dans les moments de tristesse et de détresse, nous avons tant besoin de la tendresse du Seigneur. Nous avons tant besoin de sa force et d'être relevés, d'entendre dire à notre être que Jésus est notre bouclier. Alors pourquoi cette fureur contre les brebis de ton pâturage, toujours dans cette introïte? Ce verset exprime la colère de Dieu envers les brebis qui sont considérées comme le troupeau de son pâturage. Pourquoi cette colère et son impact sur nous? Il s'agit donc d'un thème répété dans la Bible, notamment dans le psaume 74. Ce psaume exprime une profonde colère, une déception face au rejet de Dieu des hommes qui ne suivent pas ses instructions et qui ne respectent pas ses lois. Ce psaume est donc un appel à la réflexion sur la nature de notre relation entre Dieu et son peuple, ainsi que sur les conséquences de la désobéissance et du péché des hommes.

Le psaume graduel de ce dimanche nous dit « Considère, Seigneur, ton alliance et n'oublie pas pour toujours les âmes de tes pauvres. Lève-toi, Seigneur, prends en main ta cause, souviens-toi des outrages faits à tes serviteurs. » Toujours comme à l'introïde, c'est le respice dominé. Alors montre-nous, Seigneur, ta miséricorde et donne-nous ton salut. Ce psaume 84 est souvent utilisé pendant l'Avent. On peut se reporter au chant « Puisque tu fais miséricorde », bien connu, « Puisque nos vies sont devant toi, puisque tu as versé ton sang pour nous, Seigneur Jésus, pardonne-nous. Si tu retiens les fautes contre nous, qui peut subsister dans ce monde ? Mais le pardon se trouve auprès de toi, que nos cœurs s'ouvrent à ta grandeur. »

L'Alléluia, c'est Domine, refugium factum est nobis, a generatione progenie. D'âge en âge, Seigneur, tu as été notre refuge. Alléluia. C'est un psaume qui nous permet de nous souvenir des hauts faits de Dieu. D'âge en âge, tu as été notre refuge. Ce psaume évoque la fidélité de Dieu, soulignant que Dieu est constant et inaltérable. Il commence par la déclaration que Dieu est Dieu depuis le commencement des temps et que son refuge est pour toujours, à chaque instant, pour chaque génération, pour chaque chrétien.

Nantien d'offertoire se intesperavi domine dixit, tu es Deus meus in manibus tuis tempora mea. C'est en toi que j'espère, Seigneur. J'ai dit, tu es mon Dieu, ma destinée est entre tes mains. Ma destinée est entre tes mains, nous appartenons au Seigneur et nous croyons en sa providence pour nous. Nous avons été faits pour lui et nous retournerons à lui à la fin de notre vie. L'antienne de communion, un grand classique, panem quem ego dedero caro mea et pro seculi vita. Le pain que je donnerai, c'est ma chair pour la vie du monde. Moi, je suis le pain vivant qui est descendu du ciel. Si quelqu'un mange de ce pain, il vivra éternellement. Il s'agit là d'une promesse extraordinaire dont nous ne mesurons pas les conséquences infinies qu'elles ont pour notre destinée personnelle et éternelle. Souvenons-nous de cette phrase magnifique de saint Carlo Acutis, « L'Eucharistie, c'est l'autoroute du ciel. Aimons, communiez fréquemment. » Cette présentation que je vous fais chaque dimanche et fête a pour but de faire connaître ce propre de la messe qui est souvent négligé, ignoré par les animateurs et même aussi par les prêtres qui s'en servent pas souvent pour l'homélie. Or, il fait partie intégrante de chaque messe. Le premier mot de l'introïte ou chant d'entrée donne le nom du dimanche en question. Il faut se mettre à travailler ces prières qui sont très riches de signification et d'aide dans notre vie spirituelle. Il faut soit les lire, les psalmodier ou apprendre le grégorien qui a été créé pour elles. Cela enrichira considérablement la beauté de la liturgie. On peut se servir donc d'un certain nombre de sites, notamment Una Voce, on peut se servir aussi du site Grégorien Paroisse. Pour les organistes et pour les chantres, si on ne maîtrise pas les nœuds, eh bien, on peut voir donc dans l'abbaye de Solesmes, donc les textes qui sont chantés et qui sont loués, qui sont donc joués à l'orgue.

Alors pour ce dimanche, il y a de nombreux chants possibles. Je peux vous proposer Tu es le Dieu fidèle du chant noté de l'Assemblée, le numéro 346 me semble bienvenu. Rappelons que ce chant noté de l'Assemblée, qui date déjà de 2001, est le document officiel pour le chant liturgique en langue française. Je voudrais revenir sur le chirographe très important du souverain pontife Jean-Paul II pour le centenaire du motu proprio parmi les sollicitudes sur la musique sacrée de Saint Pédis. Ce chirographe date du 23 novembre 2003, le jour de la Sainte Cécile. Voilà ce qu'il écrivait: de la bonne coordination de tous, le prêtre célébrant, le diacre, les servants de messe, les officiants, les lecteurs, le psalmiste, la scola cantorum, les musiciens, le maître de chant, l'assemblée, naît ce juste climat spirituel qui rend la célébration liturgique véritablement intense, vécue et fructueuse. L'aspect musical des célébrations liturgiques ne peut donc être laissé ni à l'improvisation, ni à l'arbitraire des individus, mais doit être confié à une direction bien concertée, dans le respect des normes et des compétences, fruit significatif d'une bonne formation liturgique. Or, il manque pour beaucoup et dans beaucoup d'endroits cette formation. Dans ce domaine également se fait jour l'urgence de promouvoir une solide formation à la fois des pasteurs et des fidèles laïcs. Saint Pédis insistait particulièrement sur la formation musicale des clercs. Un rappel dans ce sens a également été fait par le Concile Vatican II. Voilà ce qu'il écrivait: on accordera une grande importance à l'enseignement et à la pratique de la musique dans les séminaires, les noviciats de religieux des deux sexes et leurs maisons d'études, et aussi dans les autres institutions et écoles catholiques. Cette orientation doit être pleinement mise en œuvre. Il me semble donc opportun de la rappeler afin que les futurs pasteurs puissent acquérir une sensibilité nécessaire également dans ce domaine. Dans le travail de formation, un rôle particulier est joué par les écoles de musique sacrée que Saint Pédis exhortait à soutenir et à promouvoir, et que le Concile Vatican II recommande de fonder partout où cela est possible. Or, il faut bien constater aujourd'hui que dans beaucoup de diocèses, il n'y a pas une formation digne de ce nom. Un fruit concret de la réforme de Saint Pédis fut l'érection à Rome en 1911, 8 ans après ce motu proprio, de l'école supérieure pontificale de musique sacrée, est devenu ensuite l'Institut pontifical de musique sacrée. À côté de cette institution, bientôt centenaire, qui a rendu et continue de rendre un service de grande qualité à l'Église, il existe désormais beaucoup d'autres écoles instituées par les Églises particulières qui méritent d'être soutenues et développées au service d'une connaissance et d'une exécution toujours plus élevée de la véritable musique liturgique. Donc, il faut prendre note de cela et il faut que les diocèses, donc, recommencent à recréer, donc, des centres de musique liturgique. L'Église a toujours reconnu et favorisé le progrès des arts. Il ne faut pas s'étonner que, outre le chant grégorien et la polyphonie, elle admette également de la musique plus moderne dans les célébrations, à condition qu'elle respecte l'esprit des valeurs véritables de l'art. Il est donc consenti aux églises présentes dans les différentes nations de valoriser, dans les compositions destinées au culte, ces formes particulières qui constituent d'une certaine manière le caractère spécifique de la musique qui leur est propre. Dans la lignée de mon saint prédécesseur et de ce qu'a établi plus récemment la constitution Sacro Sanctum Concilium du Concile, voici dans l'encyclique Ecclesia de Eucharistia, j'ai souhaité offrir une place aux nouvelles contributions musicales en mentionnant le rôle des mélodies nouvelles. Chers amis, on continuera la semaine prochaine, au cours et au fur et à mesure que l'année liturgique se passe, à étudier ces textes et donc à essayer de vous aider donc dans cette lecture spirituelle de ces magnifiques textes du propre de nos messes. Bonne semaine à tous et bon travail, bonnes vacances. À bientôt.

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2: Chers amis, bonjour. Nous poursuivons notre parcours sur la tradition pour approfondir le mystère du cœur de Jésus. Et après avoir regardé Saint François d'Assise, après avoir regardé les mystiques du XIIIe siècle, avec Gertrude notamment, je vais venir au XIVe siècle avec Catherine de Sienne. La Catherine de Sienne qui va nous redonner encore un éclairage sur ce cœur de Jésus, cœur transpercé. Catherine de Sienne est une grande mystique de l'ordre dominicain, tertiaire dominicaine, et qui va participer vraiment au renouveau de l'Église et au renouveau de l'Église hiérarchique, notamment avec son attention pour le pape, pour les papes de l'époque d'ailleurs. Et donc, ce qui est très beau aussi de voir chez Catherine de Sienne, c'est tout son entourage avec d'autres laïcs. Elle ne travaille pas seule, même si, un peu comme Saint Paul, on entend Paul, mais en fait derrière Paul, il y a Timothée, il y a Luc, il y a d'autres disciples qui sont là. Et bien là, pareil, Catherine de Sienne, derrière Catherine, il y a toute une communauté, elle a vraiment un feu et un zèle missionnaire, et elle s'entoure en fait, elle s'entoure d'autres frères et sœurs autour d'elle, avec qui elle va voir le pape par exemple. Catherine de Sienne va vivre une grâce particulière, c'est la grâce de l'échange des cœurs. Voilà, première grâce que l'on peut voir en lien avec le cœur de Jésus. C'est pendant l'été 1370, 10 ans avant sa mort. Elle a 23 ans et elle dit, Jésus lui dit, « Ma très douce fille, de même que l'autre jour je t'ai enlevé ton cœur, de même à cet instant je te livre le mien qui te fera vivre toujours. » Cet échange des cœurs est assez rare. Marguerite Marie, elle, ce n'est pas un échange de cœur qu'elle a. Jésus prend son cœur, lui plonge dans le sien et lui redonne son cœur. Voilà, c'est pas, il n'y a pas un échange comme Catherine de Sienne. Voilà. Donc, Marguerite Marie n'a pas le cœur de Jésus en elle qui bat, quoi. Voilà. Et donc, ça, c'est une grâce spéciale qui est donnée à Catherine de Sienne. Et Catherine de Sienne, dans toutes ses méditations, elle va méditer un peu sur ce cœur transpercé. Elle se demande vraiment, Seigneur, mais pourquoi ? Quel intérêt y avait-il à ce que, après toutes les souffrances que vous avez endurées dans la Passion, quel intérêt y avait-il à ce que votre cœur soit transpercé en plus ? 12 agneaux sans tache, vous étiez mort quand votre cœur fut ouvert. Pourquoi donc avez-vous voulu que votre cœur fût ainsi blessé et entrouvert ? Jésus lui répondit, « J'avais plusieurs raisons, mais je veux te dire la principale. » C'est que mon désir du genre humain était infini, alors que les tourments et les souffrances que j'endurais étaient finis. Je voulus donc, en vous montrant mon côté ouvert, que vous voyiez le secret de mon cœur, que je vous aimais beaucoup plus que je ne pouvais vous le montrer avec ma souffrance finie. Je voulais donc que vous voyiez le secret de mon cœur, que je vous aimais beaucoup plus que je ne pouvais vous le montrer avec ma souffrance finie. Frères et sœurs, je ne sais pas pour vous, mais moi, j'aime bien contempler les mystères de Jésus. Voilà, et dans son incarnation, dans sa vie publique, en fait, il y a tellement de choses qui nous montrent son amour. Regardons, même dans ses paraboles, le bon pasteur qui vient chercher sa brebis, enfin, tous ces textes qui nous aident à comprendre l'amour infini du Seigneur. Et là, Jésus dit, en fait, déjà, ça, c'est énorme. Enfin, on pourrait dire, ça, c'est déjà énorme. Nous, on peut dire, ça, c'est déjà énorme. Et Jésus vient nous dire, oui, mais moi, je voulais vous montrer encore plus, quoi. Et que même ce que j'ai enduré dans ma passion, les souffrances, tout ce que j'ai enduré, ma flagellation, mon couronnement d'épines, mon portement de croix, voilà, ce que j'ai enduré sur la croix, tout ça était là pour vous montrer mon amour, mais ça ne suffisait pas pour vous montrer cet amour infini. Et je voulais pour cela vous montrer, par ce cœur transpercé, cet amour infini qui dépasse tout ce que je peux endurer même dans mon humanité. Donc, grand mystère de l'amour du Seigneur avec Catherine de Sienne. Voilà, qui est à la fois une dimension mystique, on pourrait dire, et puis encore une fois, cette ampleur du mystère du cœur de Jésus, cette ampleur du mystère de l'amour de Dieu pour nous, dans lequel Catherine de Sienne nous aide à entrer encore plus en profondeur. Demandons cette grâce, nous aussi, de nous laisser saisir par l'amour du Christ. Peut-être aussi interrogeons le Christ avec la même simplicité que Catherine de Sienne. Voilà, et demandons aussi habiter de l'amour du cœur de Jésus, hein, on est le même feu et la même ardeur pour nous convertir, pour œuvrer, pour la construire. construction de cette église. Nous avons vu hier Saint François d'Assise rebâtit mon église. Et bien voilà, avec Catherine de Sienne, on continue à vivre cette reconstruction et par des gestes très concrets, alors que l'amour du cœur de Jésus nous aide à œuvrer avec les laïcs, tous ensemble, à l'unité de l'église. Je termine par cette prière que nous pouvons faire nôtre. Mon Seigneur, abaisse le regard de ta miséricorde sur ton peuple et sur le corps mystique de la Sainte Église. Voilà, qu'avec Sainte Catherine de Sienne, nous puissions prier, intercéder, œuvrer pour notre Église. Je vous souhaite une bonne journée avec le cœur de Jésus.

11h29 sur Radio Espérance. Nous prenons la direction de la crypte du patronage Saint-Joseph de Saint-Étienne pour vivre la messe de ce jour.

0: Au nom du Père et du Fils et du Saint-Esprit. Amen. Amen. La grâce de Jésus le Christ, notre Seigneur, l'amour de Dieu le Père et la communion de l'Esprit Saint soient toujours avec vous.
1: Et avec votre esprit.
0: Frères et sœurs, dans cette fête de la Transfiguration, préparons-nous à célébrer le mystère de l'Eucharistie en reconnaissant que nous avons péché. Je confesse à Dieu Tout-Puissant,
1: je reconnais devant vous, frères et sœurs, que j'ai péché en pensée, en parole, par action et par omission. Oui, j'ai vraiment péché. C'est pourquoi je supplie la bienheureuse Vierge Marie, les anges et tous les saints, et vous aussi, frères et sœurs, de prier pour moi, le Seigneur notre Dieu.
0: Que Dieu Tout-Puissant nous fasse miséricorde, qu'il nous pardonne nos péchés et nous conduise à la vie éternelle.
1: Amen.

que tu as confirmé par le témoignage de Moïse et d'Élie la vérité des mystères de la foi, et tu as donné à l'avance un signe merveilleux de notre pleine adoption filiale. Accorde aux serviteurs que nous sommes d'écouter la voix de ton Fils bien-aimé et de pouvoir devenir

0: Lecture de la deuxième lettre de Saint Pierre apôtre. Bien-aimés, ce n'est pas en ayant recours à des récits imaginaires sophistiqués que nous avons fait connaître la puissance et la venue de notre Seigneur Jésus-Christ, mais c'est pour avoir été les témoins oculaires de sa grandeur. Car il a reçu de Dieu le Père l'honneur et la gloire quand, depuis la gloire magnifique, lui parvint une voix qui disait « Celui-ci est mon Fils bien-aimé, en lui j'ai toute ma joie. » Cette voix venant du ciel, nous l'avons nous-mêmes entendue quand nous étions avec lui sur la montagne sainte. Et ainsi se confirme pour nous la parole prophétique. Vous faites bien de fixer votre attention sur elle, comme sur une lampe brillant dans un lieu obscur, jusqu'à ce que paraisse le jour et que l'étoile du matin se lève dans vos cœurs. Parole du Seigneur.
1: Nous rendons grâce à Dieu.

Le Seigneur est roi, exulte la terre, joie pour les îles sans nombre, ténèbres et nuées l'entourent, justice et droit.

En ce temps-là, Jésus prit avec lui Pierre, Jacques et Jean, son frère, et les emmena à l'écart sur une haute montagne. Il fut transfiguré devant eux. Son visage devint brillant comme le soleil, et ses vêtements blancs comme la lumière. Voici que leur apparurent Moïse et Élie, qui s'entretenaient avec lui. Pierre alors prit la parole et dit à Jésus, « Seigneur, il est bon que nous soyons ici. Si tu le veux, je vais dresser ici trois tentes, une pour toi, une pour Moïse et une pour Élie. » Il parlait encore lorsqu'une nuée lumineuse les couvrit de son ombre, et voici que de la nuée une voix disait, « Celui-ci est mon fils bien-aimé, en qui je trouve ma joie. Écoutez-le. » Quand ils entendirent cela, les disciples tombèrent face contre terre et furent saisis d'une grande crainte. Jésus s'approcha, les toucha et leur dit, « Relevez-vous et soyez sans crainte. » Levant les yeux, ils ne virent plus personne sinon lui, Jésus, seul. En descendant de la montagne, Jésus leur donna cet ordre. Ne parlez de cette vision à personne avant que le Fils de l'homme soit ressuscité d'entre les morts.

Frères et sœurs, cette fête de la transfiguration du Christ vient renouveler notre espérance. Parce que certes, nous traversons tous, à un moment ou à un autre, des moments d'inquiétude, soucis de famille, découragement, maladie, puis aussi les situations dans l'Église, la division, là, que nous avons, il n'y a pas si longtemps. En France, ce combat pour la vie, si compliqué. Hein. Et puis, la guerre dans le monde. Et quand on écoute, il faut même mieux pas trop écouter parce que c'est que des mauvaises nouvelles. Hein. Et donc, soyons vraiment dans l'espérance. Le Christ nous accompagne. Le Christ est avec nous. Comme ses disciples qui sont montés sur la montagne. Et ceux-ci ont découvert pendant quelques instants la véritable identité de Jésus. Celui qui partage leur vie est le Fils de Dieu, resplendissant de la gloire de Dieu. Cette lumière vient non seulement les émerveiller, mais aussi les soutenir avant la passion et la mort de leur divin maître. Ils verront que Jésus est arrêté et puis ils fuiront hein, devant cette arrestation. Mais au cœur de la passion du Christ, ils seront quand même aidés par cette grâce de la transfiguration, à ne pas sombrer dans le désespoir. Car la grâce de la transfiguration annonce la grâce de la résurrection et aussi peut-être aussi cette vie d'enfant de Dieu, donc ce don de l'Esprit Saint qui nous fait enfant de Dieu vraiment. Et la voix du Père pour nous indique également l'unique chemin du ciel, le Christ. Ils furent seuls avec Jésus. Et nous, parfois, nous sommes seuls avec Jésus, mais nous ne sommes pas seuls. Le Christ est là, vraiment, au plus profond de nous-mêmes. Et la voix du Père se fait entendre. « Celui-ci est mon Fils bien-aimé. Écoutez-le. » Écoutons le Christ, en qui le Père trouve sa joie. Faisons-lui confiance. Laissons-le nous guider par son Esprit Saint. Jésus marche à nos côtés. Il est tout proche de nous à tout instant, selon notre foi. Et selon notre prière, selon notre silence, selon aussi l'état de notre âme, est-elle en état de grâce? La lumière de Dieu doit nous éclairer chaque jour. Et Marie, sa mère, nous dit de faire tout ce qu'il nous dira. Aussi, frères et sœurs, jour après jour, écoutons la voix du Christ, accomplissons la volonté du Père. Comme sainte Thérèse de l'Enfant Jésus nous le rappelle dans ce beau poème « Vivre d'amour ». Vivre d'amour, ce n'est pas sur la terre fixer sa tente au sommet du Tabor. Nous avons ces moments de joie, mais la grâce de la transfiguration nous donne la force de porter la croix avec Jésus. Elle nous donne aussi la certitude que la gloire entrevue sur le mont Tabor par les apôtres est déjà la promesse de notre propre résurrection.

C'était la messe pour Jeannine Hafner qui venait régulièrement à cette messe de 11h30. Souvent, on la voyait. Et nous prions, on m'a demandé de prier aussi pour Lucien Obama.

Tu es béni, Seigneur, Dieu de l'univers. Nous avons reçu de ta bonté le pain que nous te présentons, fruit de la terre et du travail des hommes. Il deviendra pour nous le pain de la vie.

0: Tu es béni, Seigneur, Dieu de l'univers. Nous avons reçu de ta bonté le vin que nous te présentons. Fruit de la vigne et du travail des hommes, il deviendra pour nous le vin du royaume éternel.
1: Béni soit Dieu, notre Père.

0: Priez, frères et sœurs, que mon sacrifice, qui est aussi le vôtre, soit agréable à Dieu, le Père Tout-Puissant.
1: Que le Seigneur
2: soit pour
1: nous, que sa
2: sacrifice soit
1: la louange et la gloire de son nom, pour notre bien et celui de toute l'Église.
2: Sanctifie nos offrandes, Seigneur, par la transfiguration glorieuse de ton Fils unique, et dans la

Tu es vraiment saint, Dieu de l'univers, et il est juste que toute la création proclame ta louange, car c'est toi qui donnes la vie, c'est toi qui sanctifies toutes choses par ton Fils Jésus-Christ, notre Seigneur, avec la puissance de l'Esprit-Saint. Et tu ne cesses de rassembler ton peuple, afin que du levant au couchant du soleil, une offrande pure soit présentée à ton nom. C'est pourquoi nous te supplions, Seigneur, de consacrer toi-même les offrandes que nous apportons, sanctifie-les par ton esprit, pour qu'elles deviennent le corps et le sang de ton Fils, Jésus-Christ, notre Seigneur, qui nous a dit de célébrer ce mystère. La nuit même où il fut livré, il prit le pain. En te rendant grâce, il dit la bénédiction, il rompit le pain et le donna à ses disciples en disant « Prenez et mangez-en tous, ceci est mon corps livré pour vous ».

De même, après le repas, il prit la coupe. En te rendant grâce, il dit la bénédiction et donna la coupe à ses disciples en disant « Prenez et buvez-en tous, car ceci est la coupe de mon sang, le sang de l'Alliance nouvelle et éternelle, qui sera versé pour vous et pour la multitude en rémission des péchés. Vous ferez cela en mémoire de moi. »

En faisant ainsi mémoire de ton Fils, de sa passion qui nous sauve, de sa glorieuse résurrection et de son ascension dans le ciel, alors que nous attendons son dernier avènement, nous t'offrons, Seigneur, en action de grâce, ce sacrifice vivant et saint. Regarde, nous t'en prions, l'oblation de ton Église, et daigne y reconnaître ton Fils, qui, selon ta volonté, s'est offert en sacrifice pour nous réconcilier avec toi. Quand nous serons nourris de son corps et de son sang, et remplis de l'Esprit Saint, accorde-nous d'être un seul corps et un seul esprit dans le Christ. Que l'Esprit Saint fasse de nous une éternelle offrande à ta gloire, pour que nous obtenions un jour l'héritage promis avec tes élus, en premier lieu, la bienheureuse Vierge Marie, Mère de Dieu, avec Saint Joseph, son époux, les bienheureux apôtres, les glorieux martyrs, Saint Vincent de Paul, Saint François de Sales, bienheureux Père Henri Planchat, et tous les saints qui ne cessent d'intercéder auprès de toi et nous assurent de ton secours. Et maintenant, nous te supplions, Seigneur, par le sacrifice qui nous réconcilie avec toi, étends au monde entier le salut et la paix. Affermis ton Église en pèlerinage sur la terre, dans la foi et la charité, en union avec ton serviteur, notre pape Léon, l'ensemble des évêques, les prêtres, les diacres, nos frères et sœurs consacrés, nos frères et sœurs malades, spécialement le père Richard Quentin, et tout le peuple que tu as racheté. Écoute en ta bonté les prières de ta famille que tu as voulu rassembler devant toi. Dans ta miséricorde, ramène à toi, Père très aimant, tous tes enfants dispersés. Pour nos frères et sœurs défunts, et spécialement pour Janine Hafner, pour laquelle est célébrée cette messe, et on va confier aussi Lucien Obama, dans la messe qui sera peut-être célébrée demain. Et nous prions pour tous nos défunts, et pour tous ceux qui ont quitté ce monde et trouvent grâce devant toi, nous te prions. En ta bienveillance, accueille-les dans ton royaume, où nous espérons être comblés de ta gloire, tous ensemble et pour l'éternité, par le Christ notre Seigneur, par qui tu donnes au monde toute grâce et tout bien.

0: comme nous l'avons appris du Sauveur et selon son commandement, nous osons dire « Notre Père qui es aux cieux, que ton nom soit sanctifié, que ton règne vienne, que ta volonté soit faite sur la terre comme au ciel. Donne-nous aujourd'hui notre pain de ce jour. Pardonne-nous nos offenses, comme nous pardonnons aussi à ceux qui nous ont offensés. Et ne nous laisse pas entrer en tentation, mais délivre-nous du mal. »
1: Délivre-nous de tout mal, Seigneur, et donne la paix à notre temps. Soutenus par ta miséricorde, nous serons libérés de tout péché, à l'abri de toute épreuve, nous qui attendons que se réalise cette bienheureuse espérance, l'avènement de Jésus-Christ, notre Sauveur.
2: Car c'est à toi qu'appartiennent le règne, la puissance et la gloire, au siècle des siècles.
1: Seigneur Jésus-Christ, tu as dit à tes apôtres, « Je vous laisse la paix, je vous donne ma paix. » Ne regarde pas nos péchés, mais la foi de ton Église, pour que ta volonté s'accomplisse. Donne-lui toujours cette paix et conduis-la vers l'unité parfaite, toi qui vis et règne pour les siècles des siècles.
2: Amen.
1: Que la paix du Seigneur soit toujours avec vous.
2: Et avec

Voici l'agneau de Dieu. Voici celui qui enlève les péchés du monde. Heureux les invités au repas des noces de l'agneau.

En gros, la page 12, c'est 6. Donc, vous pouvez vous éloigner. Vous désévoyez comme un bon notre Seigneur.

0: Prions pour les vocations.
1: Père infiniment bon, Maître de la moisson, donne à ton Église l'évêque, les pasteurs, les consacrés, les missionnaires dont notre monde a besoin. Que chaque jeune découvre la beauté de sa vocation et y réponde avec confiance et générosité. Qu'ensemble, nous nous mettions davantage à ton service et à celui de tous nos frères. Notre-Dame du Oui, prie pour nous.

0: L'ange du Seigneur porta l'annonce à Marie. Je vous salue Marie, pleine de grâce, le Seigneur est avec vous. Vous êtes bénie entre toutes les femmes, et Jésus, le fruit de vos entrailles, est béni.
1: Sainte Marie, Mère de Dieu, priez pour nous pauvres pécheurs, maintenant et à l'heure de notre mort. Amen.
0: Voici la servante du Seigneur.
1: Qui me soit faite selon votre parole.
0: Je vous salue Marie, pleine de grâce, le Seigneur est avec vous. Vous êtes bénie entre toutes les femmes, et Jésus, le fruit de vos entrailles, est béni.
1: Sainte Marie, Mère de Dieu, priez pour nous pauvres pécheurs, maintenant et à l'heure de notre mort. Amen.
0: Et le Verbe s'est fait chair.

0: Priez pour nous, Sainte Mère de Dieu. Prions. Dès Seigneur, notre Père, répande ta grâce dans nos âmes, afin qu'ayant connu par le message de l'ange l'incarnation du Christ ton Fils, nous arrivions par les mérites de sa passion et de sa croix, avec le secours de la Vierge Marie, à la gloire de la résurrection, par le même Jésus-Christ, notre Seigneur.
1: Amen.
0: Très bonne fête.
2: Auditeurs de Radio Espérance, il est midi, passé de 8 minutes. Nous étions en direct de la crypte Saint-Michel, du patronage Saint-Joseph à Saint-Étienne, pour assister à la messe de ce 6 août, que nous avons conclu par la prière de l'Angélus. Je vous donne rendez-vous cet après-midi à 17h30 pour l'Office des Vêpres avec les Sœurs de la Visitation en direct de Paray-le-Monial. Je vous souhaite une excellente après-midi et un bon appétit à l'écoute de Radio Espérance.

notre Père qui es aux cieux, que ton nom soit sanctifié, que ton règne vienne, que ta volonté soit faite sur la terre comme au ciel. Donne-nous aujourd'hui notre pain de ce jour. Pardonne-nous nos offenses, comme nous pardonnons aussi à ceux qui nous ont offensés. Et ne nous soumets pas à la tentation, mais délivre-nous du mal.

Marie, Vierge aimante, Vierge souriante, laissez-moi sourire avec vous. Rendez mon sourire heureux. Faites que mon sourire ne soit pas empreint de fausse modestie. Faites que mon sourire soit contagieux, qu'il soit don d'amour. Que je sache sourire partout. J'ai déjà reçu beaucoup de sourires. Des sourires vrais de personnes malades. Des sourires marrants de personnes heureuses. Des sourires tristes, mais des sourires quand même de personnes souffrantes. Merci. Si chaque jour nous sourions un peu plus, si nous savions rire et chanter, comme le monde serait magnifique. Seigneur, rends-les plus nombreux ces sourires.

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0: Il y avait là quelques Grecs, de ceux qui montaient pour adorer pendant la fête. Ils s'avancèrent vers Philippe, qui était de Bethsaïde en Galilée, et lui firent cette demande.
1: « Seigneur, nous voulons voir Jésus. »
0: Philippe vient le dire à André. André et Philippe viennent le dire à Jésus. Jésus leur répond.
2: « Voici venue l'heure où doit être glorifié le Fils de l'homme. En vérité, je vous le dis, si le grain de blé tombé en terre ne meurt pas, il demeure seul. Mais s'il meurt, il porte beaucoup de fruits. Qui aime sa vie la perd, et qui hait sa vie en ce monde la conservera en vie éternelle. Si quelqu'un me sert, qu'il me suive, et où je suis, là aussi sera mon serviteur. Si quelqu'un me sert, mon Père l'honorera. Maintenant mon âme est troublée. Et que dire? Père, sauve-moi de cette heure. Mais c'est pour cela que je suis venu à cette heure. Père, glorifie ton nom.
0: Du ciel vint alors une voix.
1: Je l'ai glorifié, et de nouveau je le glorifierai.

0: La foule qui se tenait là et qui avait entendu disait qu'il y avait eu un coup de tonnerre. D'autres disaient
1: « Un ange lui a parlé. »
0: Jésus reprit
2: « Ce n'est pas pour moi qu'il y a eu cette voix, mais pour vous. C'est maintenant le jugement de ce monde. Maintenant le prince de ce monde va être rejeté dehors. Et moi, une fois élevé de terre, j'attirerai tous les hommes à moi. »
0: Il signifiait par là de quelle mort il allait mourir. La foule alors lui répondit
1: « Nous avons appris de la loi que le Christ demeure à jamais. Comment peux-tu dire « Il faut que soit élevé le Fils de l'homme » Qui est ce Fils de l'homme ?
0: Jésus leur dit
2: « Pour peu de temps encore, la lumière est parmi vous. Marchez tant que vous avez la lumière, de peur que les ténèbres ne vous saisissent. Celui qui marche dans les ténèbres ne sait pas où il va. Tant que vous avez la lumière, croyez en la lumière, afin de devenir des fils de lumière. »
0: Ainsi parla Jésus, et s'en allant, il se déroba à leur vue.

Bien qu'il eût fait tant de signes devant eux, ils ne croyaient pas en lui, afin que s'accomplît la parole dite par Isaïe le prophète. Seigneur, qui a cru à notre parole? Et le bras du Seigneur, à qui a-t-il été révélé? Aussi bien ne pouvait-il croire, car Isaïe a dit encore, il a aveuglé leurs yeux, et il a endurci leur cœur, pour que leurs yeux ne voient pas, que leur cœur ne comprenne pas, qu'ils ne se convertissent pas, et que je ne les guérisse pas. Isaïe a dit cela parce qu'il eut la vision de sa gloire et qu'il parla de lui. Toutefois, il est vrai, même parmi les notables, un bon nombre crurent en lui, mais à cause des pharisiens, il ne se déclarait pas, de peur d'être exclu de la synagogue, car ils aimèrent la gloire des hommes plus que la gloire de Dieu. »

0: Jésus a dit, il l'a clamé.
1: Qui croit en moi, ce n'est pas en moi qu'il croit, mais en celui qui m'a envoyé. Et qui me voit, voit celui qui m'a envoyé. Moi, lumière, je suis venu dans le monde pour que quiconque croit en moi ne demeure pas dans les ténèbres. Si quelqu'un entend mes paroles et ne les garde pas, je ne le juge pas, car je ne suis pas venu pour juger le monde, mais pour sauver le monde. Qui me rejette et n'accueille pas mes paroles à son juge. La parole que j'ai faite entendre, c'est elle qui le jugera au dernier jour. Car ce n'est pas de moi-même que j'ai parlé, mais le Père qui m'a envoyé m'a lui-même commandé ce que j'avais à dire et à faire connaître. Et je sais que son commandement est vie éternelle. Ainsi donc ce que je dis, tel que le Père me l'a dit, je le dis.

En vérité, je vous le dis, si le grain de blé tombé en terre ne meurt pas, il demeure seul. Mais s'il meurt, il porte beaucoup de fruits. Qui aime sa vie la perd, et qui hait sa vie en ce monde la conservera en vie éternelle. »

C'est maintenant le jugement de ce monde. Maintenant, le prince de ce monde va être rejeté dehors. Et moi, une fois élevé de terre, j'attirerai tous les hommes à moi.

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2: Tout de suite, les grands mots. Relativiser, dédramatiser, c'est bien, mais pas toujours. Certaines situations difficiles méritent qu'on s'y attarde un peu et qu'on y mette les mots justes. S'il faut se soigner, s'entourer de professionnels de santé compétents, il faut aussi admettre qu'il y a une pathologie derrière nos souffrances. Il faut aussi admettre qu'il y a une pathologie derrière notre souffrance. Pourtant, ma psychiatre ne mettait pas toujours de mots sur mes problèmes. Et c'était bien aussi, car cela m'aidait à aller de l'avant. Je ne l'ai jamais entendu prononcer anorexie, boulimie, dépression ou autre. Elle me demandait simplement « Comment tu gères ?» et je lui expliquais comment j'avais vécu ma semaine. C'est un équilibre à trouver. Il est nécessaire de prendre conscience de notre difficulté. Troubles du comportement, addiction, crise d'angoisse. Mais ne pas ressasser ces mots durs dans notre tête. Car nous cheminons vers le bout du tunnel. Il y a la réalité. Renseigne-toi, cherche des solutions. Et il y a l'espoir. Bats-toi, tiens bon, courage.
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2: Pascal Jacob, bonjour.
3: Bonjour Jean-Yves.
2: Pourquoi est-ce que tant de gens croient aux médiums, aux voyants, aux astrologues ? Et pourquoi n'y croyez-vous pas ?
3: Bernanos écrit que nous sommes dans une époque où les gens croient de moins en moins et sont en même temps de plus en plus crédules.
2: C'est pas pareil.
3: Voilà. C'est-à-dire qu'il y a de moins en moins de gens, de pratiquants dans des religions diverses et en même temps la crédulité augmente. Si on prend par exemple notre beau département de la Mayenne, il est connu qu'il y a plus de cabinets de voyants, d'astrologues, etc. que de cabinets de médecins. Et le fait est que dans certaines régions un peu reculées, on va volontiers voir le marabout, le bout de feu, le coupe-feu,
2: le guérisseur
3: que le médecin. Croire à ces choses-là, au fond, c'est effectivement un peu de la crédulité, mais en même temps, il y a un fond spirituel à tout cela. C'est-à-dire que pour les chrétiens, par exemple, il y a un monde des esprits qui existe réellement, il y a des anges qui existent réellement. Il y a de bons anges dont certains sont nos anges gardiens. Il y a de mauvais anges qui sont les démons et qui peuvent agir sur notre imagination, nous inspirer des images, des idées, influencer finalement nos comportements par des suggestions, par des pensées qui nous viennent tout d'un coup. Bon. Et par conséquent, il y a tout un monde finalement caché d'esprits qu'on aurait tort de rejeter en disant non, ce sont des fables pour enfants. Bien sûr que le père

0: Noël n'existe pas.
1: Oui.
0: Mais en même temps, si, le Père Noël existe, parce que il y a bien quelqu'un qui vient poser les cadeaux au pied du sapin. Alors, on peut le nommer Père Noël, peu importe. Alors, je veux pas, si oui, les enfants écoutent l'émission, petit, évidemment, couper immédiatement, bien sûr, oui. Mais on peut penser que le Père Noël existe. On saura plus tard qui c'est réellement, bien sûr. Mais en l'occurrence, bien sûr qu'il existe un monde d'esprit qui est là, mais en même temps, nous ne les identifions pas nécessairement. C'est-à-dire, nous, chrétiens, par exemple, nous allons parler des archanges, nous allons parler de Saint-Michel, nous allons parler de tel ou tel saint, nous allons parler aussi des démons, nous allons parler de Satan, de tel ou tel démon. Voilà, l'astrologue, l'occultiste, le voyant, le médium va aussi parler des esprits qui lui parlent, qui lui informe sur l'avenir et tout ça, mais lui-même ne sait pas en fait la vérité de qui ils sont, un peu comme pour le Père Noël. Voilà, l'enfant croit au Père Noël, ses parents savent très probablement qui est le vrai Père Noël, voilà, enfin qui met les cadeaux, mais... Et donc, la chose qu'il faut, c'est non pas dire j'y crois ou j'y crois pas, mais qui sont en vérité les esprits auxquels parle le médium, l'astrologue, etc.
1: Merci beaucoup, Pascal Jacob.

Amis auditeurs, heureuse de vous retrouver sur les ondes de Radio Espérance pour cet écho de l'Église universelle du jeudi 6 août. Ouvrons ce point d'actualité avec les attaques qui frappent les communautés chrétiennes au Nigeria. Dimanche 2 août, des hommes armés ont pris 3 personnes en otage dans une église du sud et du pays. 4 jours plus tôt, le père Samuel Opeyemi Oyetoro avait été retrouvé mort dans le centre du Nigeria. Ces événements tragiques révèlent la persistance de bandes criminelles qui continuent de frapper sans relâche les communautés religieuses et civiles nigérianes. Ces violences répétées suscitent une vive émotion au sein de l'église locale et au-delà des frontières du pays. Poursuivons avec la voix du nonce apostolique en Ukraine, l'archevêque Visvaldas Kulbokas. Dans un entretien accordé aux médias du Vatican, il décrit une situation toujours marquée par des bombardements incessants dans la capitale comme dans d'autres villes du pays. Il confie que désormais, entre habitants, la salutation la plus courante est devenue « Dieu merci, tu es en vie ». Le nombre de morts parmi les civils continue d'augmenter. Le prélat souligne l'importance des appels à la paix lancés depuis Rome, ainsi que les récentes visites sur le terrain du cardinal Zuppi et de Mgr Gallagher, signe d'une solidarité constante envers le peuple ukrainien. Terminons avec le Guatemala, où le cardinal Parolin, secrétaire d'État du Vatican, s'est rendu à l'occasion du 90e anniversaire des relations diplomatiques entre ce pays et le Saint-Siège. Devant le corps diplomatique guatémaltèque, il a appelé la communauté internationale à revenir à une diplomatie du dialogue qu'il voit aujourd'hui trop souvent remplacée par une diplomatie de la force. Il a également insisté sur la nécessité de protéger les droits humains menacés par certaines idéologies. Lors d'une célébration à la cathédrale métropolitaine Saint-Jacques, il avait aussi rappelé que seul Dieu peut apaiser la faim la plus profonde de l'être humain. Merci d'avoir suivi l'écho de l'Église universelle de ce jeudi 6 août. On se retrouve demain vendredi à la même heure sur les ondes de Radio Espérance.

0: Gloire au Père et au Fils et au Saint-Esprit, pour les siècles des siècles.
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1: Aujourd'hui, troisième épisode de notre nouvelle saison sur les pères fondateurs de la pensée occidentale. Après Homère et le champ de bataille, Hésiode et le champ de blé, voici Pindare et les jeux du stade, avec cette question. Le sport peut-il être l'objet de la plus haute poésie ? Saint Jean de Perse voyait en Pindare le grand poète né, et Claudel avouait « La lecture de Pindare est devenue une de mes grandes sources et un réconfort littéraire. » Pourtant, Pindare est ce que l'on pourrait appeler un poète officiel. Tous ses poèmes sont des œuvres de commande et de circonstance. Plus curieux encore pour nous, celles qui nous sont conservées sont des épinicies, des chants de victoire composés pour célébrer l'exploit d'un sportif lors des Jeux olympiques, pythiques ou néméens. Comment comprendre ce lien de la poésie et du sport ? Pourquoi la victoire d'un boxeur ou d'un conducteur de char peut-il appeler l'hymne religieux ? Avant de répondre à ces questions, écoutons quelques extraits de notre grand poète.
2: Deuxième pythique à Hiéron de Syracuse, vainqueur à la course de char. Vaste cité de Syracuse, temple du dieu des combats, toi dont le saint fortuné nourrit tant de héros et de coursiers belliqueux, reçois ce chant de victoire qui part de la féconde Thèbes pour t'annoncer le triomphe de ton roi. Vainqueur à la course bruyante des chars Hiéron, de l'éclat de ses couronnes, embellit Ortygie, terre consacrée à Diane Alphéienne. Jamais, sans la déesse, ton bras n'eût dompté ces coursiers fiers de leur reine brillante. Deviens ce que tu es en apprenant. Sous tous les régimes, l'homme qui parle vrai se distingue. Et sous la tyrannie, et face au peuple en effervescence, et lorsque les sages ont la garde de la cité. Il ne faut pas entrer en dispute avec Dieu qui élève tantôt cela, tantôt fait à d'autres le don de la gloire. Pour autant, savoir cela n'attendrit pas l'esprit des envieux. Certains, tirant le cordeau trop loin, se déchirent le cœur avant d'avoir ce que brigue leur souci. Porter légèrement le joug qu'on a au cou est salutaire. Mais ruer contre l'aiguillon, c'est le chemin glissant. Puissais-je moi-même plaire à ceux qui sont bons et vivre en leur compagnie. Troisième pythique à Hiéron de Syracuse, vainqueur à la course montée. Il faut demander au daimon ce qui sied au cœur mortel, sachant quel est l'instant présent et quelle est notre destinée. Non, chère âme, n'aspire pas à la vie immortelle, mais épuise le champ du possible. Le bonheur des hommes ne reste pas longtemps intact quand il est à son comble et pèse de tout son poids. Je serai petit dans les choses petites, et grand dans les choses grandes. La vaillance n'est éternelle que par les chants de gloire, mais peu obtiennent cette grâce. Huitième pythique, à Aristomène d'Égine, vainqueur à la lutte. En un moment s'élève le bonheur de l'homme. En un moment, il croule dans la poudre, ébranlé par une volonté ennemie. Nous vivons un jour. Que sommes-nous ? Que ne sommes-nous pas ? L'homme est le rêve d'une ombre. Mais quand survient la gloire, don de Zeus, les hommes sont entourés d'une vive lumière et d'une douce existence.
1: Fabrice Adjadj, il faut demander aux démons ce qui sied au cœur mortel. Quel est le contexte de ces textes ?
2: Alors, Pindare est un poète de la fin du VIe siècle avant Jésus-Christ. C'est un des très grands poètes grecs. Il a parfois ce ton un peu oraculaire. On sait qu'il y a des fragments de poésie à Apollon. On le voit très proche du temple de Delphes. Il y aurait même eu un temps après sa mort de culte de Pindare. Alors c'est un poète surdoué. Pour le coup, lui, on le situe mieux historiquement. Et qui très vite va avoir une fonction au sein de la cité. Alors déjà, le premier point que vous mentionniez au début de l'émission, c'est cette idée de poète officiel. Enfin, c'était quelque chose qui me dérange beaucoup, parce que ce à quoi nous croyons depuis, on pourrait dire, le plus loin, sans doute, c'est François Villon, parce qu'on va retenir François Villon ou Rudebeuf, vous voyez, au Moyen-Âge. Mais on croit beaucoup au poète maudit. Le poète, c'est celui qui va être clochardisé comme Verlaine, celui qui ne trouvera pas sa place dans la société, etc. Et d'ailleurs, Alfred de Vigny va longuement réfléchir à ce problème-là. Quand il écrit ce texte admirable qui s'intitule Stello, dans Stello, il montre que aucun régime politique, que ce soit le régime royal, qui va laisser mourir un grand poète, que ce soit le régime, on pourrait dire, libéral, anglais, qui va laisser mourir Chatterton, ou que ce soit même la Révolution française qui prétendait faire place à tous, au peuple, et qui va tuer André Chénier, aucun régime politique moderne n'est capable de faire place aux poètes. Or, chez les Grecs, alors il semblerait aussi chez les Américains, parce qu'il y a un poète de la Maison Blanche au moment de l'investiture même du président, il est chargé de faire une grande poésie à ce sujet. Donc on garde encore cette idée du lyrisme. Enfin, vous voyez, il n'y a pas de poète officiel de l'Élysée. Emmanuel Macron n'a pas son poète. On se demande quels exploits d'ailleurs il pourrait chanter. Enfin bon, c'est quelque chose qui pour nous apparaît comme choquant, parce que dès qu'un poète est payé, écrit sur commande, il semble ne plus agir sous l'inspiration et n'être qu'un flatteur, qu'un auxiliaire du pouvoir. Or, on voit bien, de Pindare donc appartient à un monde où il y avait, on pourrait dire, imaginez, ce monde grec où faire une grande école, c'est faire une école de poésie. Vous êtes poète parce que on sait très bien qu'à l'époque, c'est ça la vraie com. On n'est pas dans la com où on veut faire le buzz. Ça. Non, il faut qu'il y ait un grand poète qui écrive un grand chant choral, parce que c'était des chants. C'est un chef d'orchestre, Pindare. Il écrit, là, on a les textes, mais en fait, c'était chanté, c'était rythmé, il y avait des danses autour, etc. Et il remplit une fonction, donc il va à des jeux. À ces jeux concourt la noblesse. C'est pour ça que c'est pas du sport. Alors bien sûr, on pourrait dire, nous, aux Jeux Olympiques, on voit des représentants, l'aristocratie, on pourrait dire, athlétique de notre pays. Bon, c'est aussi des représentants, des élus, quoi, une forme de noblesse. Mais là, c'est carrément souvent des personnes qui sont des hommes politiques. Et à l'époque, c'était des guerriers, c'était des vaillants combattants, donc et qui vont concourir ensemble. Donc il écrit des chants de victoire à telle ou telle épreuve sportive. Là, on en a entendu trois. On a pris que les Jeux pythiques, et pas les Jeux olympiques. Mais l'un, c'est pour une victoire de deux qui était pour Hiéron, mais à deux épreuves différentes. L'une, la course de chars. L'autre, la course à cheval, enfin sans char. Et puis l'autre pour quelqu'un qui a gagné à la lutte. Bon. Il y a aussi l'éloge d'un boxeur. Et donc c'est une poésie qui est dans cette dans cette circonstance-là. Alors voilà, pour nous, c'est étrange, mais on pourrait se dire, comment se fait-il que nous ayons créé des sociétés qui oublient la fonction majeure politique du poète. Parce que la logique du poète maudit, finalement, entérine une catastrophe. Dit, c'est normal. C'est normal, en fait. Ça n'a rien à voir avec le pouvoir, le poète n'est qu'un contre-pouvoir, etc. Oui, mais ça en dit long sur le fait que ce pouvoir est alors déjà corrompu, voué à une corruption et loin. Non. Il y a ce vers qu'on a entendu, hein. La vaillance n'est éternelle que par les champs de gloire. Comment est-ce qu'on devient un grand homme? Parce qu'il y a un grand poète qui va célébrer le grand homme. Sinon, le grand homme est oublié, s'il ne trouve pas le poète. Il y a cette idée profondément antique, qui est non seulement grecque, mais aussi romaine. Quand Virgile descend aux enfers, il voit d'un côté les héros, de l'autre côté les poètes. C'est que le héros fait l'exploit, mais l'exploit ne demeure que parce qu'il est chanté, que parce qu'il est raconté, et bellement raconté, de telle sorte qu'on a envie de reprendre et d'en faire mémoire. Et inversement, c'est parce qu'il y a des chants épiques qu'on a envie de devenir un héros. C'est parce qu'on a entendu ces chants épiques. Donc, voilà, la structure, hein, qui unit le héros de la cité, et donc une dimension politique, et le poète, comme celui qui porte la mémoire de cette cité et qui permet à une action de se revêtir de gloire.
1: Vous écoutez Matière à penser, une émission de philosophie proposée par l'Institut Philanthropos, avec notre question aujourd'hui, le sport peut-il être l'objet de la plus haute poésie ? Fabrice Hadjadj, donc le poète revêt une fonction poétique d'une certaine manière parce qu'il est mandaté par la police pour chanter les exploits d'un...
2: Police avec un S,
1: c'est ça, voilà. De la cité.
2: Enfin, on pourrait imaginer aussi un poète qui chante les forces de l'ordre, hein, pourquoi pas.
1: Mandaté par donc la cité pour honorer les vainqueurs, mais est-ce qu'il ne remplit pas aussi une fonction politique dans la mesure où il est aussi éducateur de la jeunesse? Parce qu'en chantant certains exploits, en fait, il en tire... Ce n'est pas tellement les exploits eux-mêmes qu'ils chantent, mais les vertus qui sont derrière, et les vertus qui sont du coup à cultiver, à travailler chez la jeunesse.
2: Alors oui, je crois qu'il y a une différence justement ici avec Homère et avec Hésiode, qui sont deux penseurs, voilà, l'un de la vaillance, l'autre de l'effort, hein, du labeur. Et donc plutôt des penseurs de la vertu. Pindare est un penseur de la victoire, dire ça. Avec cette idée que la victoire ne découle pas automatiquement de la vertu, de l'entraînement, ou du fait qu'on a travaillé à être excellent, à être le meilleur. L'idée, c'est que vous pouvez être le meilleur et perdre. Et c'est là où il y a ce qu'on pourrait appeler, dans ces épines ici, hein, donc ça veut dire un chant écrit après une victoire, hein, il y a une sorte de... Oui, on pourrait dire une théologie du sport. Ça qui est très étonnant pour nous, mais en fait c'est l'expérience qu'on fait toujours, c'est que la victoire est donnée par les dieux. La victoire est toujours une grâce, quelque chose. Si vous avez ce qu'on dit souvent au football, certains jouent mieux que d'autres, il y a des équipes qui jouent mieux que d'autres, elles ont dominé le match, mais elles n'ont pas eu de réussite. Et voilà que, alors bon, bien sûr, quand on est dans certaines ligues, il y a eu des sélections, donc forcément, hein, on joue tous à un certain niveau où il y a toujours la possibilité que l'un ou l'autre gagne. Tout n'est pas joué à l'avance. Ça, c'est le principe, hein, du match. Bon. Et donc, il y a toujours une surprise possible. Mais alors, justement, de quelle nature est cette surprise? Et Pindare nous dit, voilà, Kylian, tu as tiré ce tir au but que tu as raté, ouais, alors que toi, Kylian, dans un match, normalement, tu marques des buts, ouais, tu n'as pas besoin d'un penalty. Bon. Pourquoi tu rates ce tir au but? Pourquoi? Qu'est-ce qui s'est passé? Et pourquoi, inversement, tout d'un coup, tu as cette réussite? Est-ce que c'est uniquement lié à ta performance ou est-ce qu'il y a quelque chose qui vient couronner cette performance, mais qui vient d'ailleurs? Donc une sorte de grâce. Et c'est ça qui est très étonnant chez Pindare. C'est qu'il dit toujours, on l'a entendu dans les tout premiers vers, pour Hiéron, ton bras n'aurait pas pu dompter les fiers coursiers sans la déesse. Ça, c'est, il a fallu la déesse. Et puis alors, il y a un autre aspect, c'est que les poèmes de Pindare, quand ils vont célébrer le tel ou tel vainqueur, ils vont aussi parfois faire un hommage à la cité d'où il vient, remonter dans sa généalogie, remonter jusqu'à une ascendance mythologique même, avec cette idée que non seulement le vainqueur est vainqueur par les dieux, mais il est vainqueur aussi en tant qu'héritier. C'est-à-dire qu'il est... Il est comme à la base d'un entonnoir où il y a eu des tas de personnes, vous voyez, avant lui. Et lui, il est cette fine pointe en bas, recevant tout ce qui a précédé. Sa victoire, donc, vous voyez, la victoire n'est jamais la victoire d'un individu. S'il célèbre Hiéron, et d'ailleurs, Pindare ne cesse de dire, attention, tu as vaincu là, tu vas tomber, etc. Voilà, il insiste sur cette précarité. Mais on reviendra après peut-être sur ces textes, le champ du possible est mortel, etc. Ce qui est très intéressant, c'est que c'est jamais la célébration simplement d'un individu. Cet individu est un héritier, le délégué d'une cité, donc quelqu'un qui est toujours lié à une communauté et quelqu'un qui reçoit une grâce des dieux. Voilà. Et c'est comme ça qu'il est victorieux. Donc on voit bien que il y a à la fois une politique du sport, politique au sens où ça insiste sur le fait que l'homme est un être, un animal politique, et une théologie du sport, puisque la victoire est toujours reçue. Elle n'est pas le résultat de l'effort, elle est toujours un couronnement de l'effort, mais qui vient d'ailleurs.
1: Fabrice Adjadj, venons-en à ces maximes de sagesse. Que Pindare
2: glisse. Oui, parce qu'on a lu des... C'est très fragmenté ce qu'on a lu. Hein. Il faut lire la totalité d'un poème. Donc, effectivement, là, on pouvait avoir l'impression qu'on avait une série de maximes de sagesse. Et on a bien sûr choisi les plus célèbres, « Deviens ce que tu es », qui était reprise par Nietzsche, comme on sait. « L'homme est le rêve du nombre ». Voilà, donc toutes ces choses-là, c'est vrai qu'on les trouve chez Pindare. Elles sont passées... c'est devenu des proverbes, mais il faut les resituer dans l'ampleur du poème, ce que nous n'avons pas tout à fait accompli là.
1: Ces maximes, il se sert néanmoins de ces poèmes pour enseigner plus largement que simplement, enfin, il ne célèbre pas seulement la victoire, il glisse dedans des maximes pour enseigner néanmoins son auditoire.
2: Oui, alors d'abord il y a cette partition très nette, et ça c'est commun à tous les poètes grecs et peut-être encore plus aux tragiques qui dénoncent l'hubris, la démesure qui pourrait exister chez l'homme, mais c'est qu'il y a un partage très net entre les hommes et les dieux. D'ailleurs, on ne dit pas les hommes et les dieux, on dit les mortels et les dieux dans le discours grec. Donc, il ne faut jamais franchir la ligne de séparation. Et à chaque fois, même si ta victoire est le don d'un dieu, il ne faudra pas que tu te prennes pour un dieu. Voilà. Tu n'es pas un Dieu, tu es un mortel. Le signe de cela, c'est d'abord l'extrême, bon, le caractère rare de la gloire, parce que il ne suffit pas de faire une bonne action, il faut encore qu'elle soit chantée dignement, pour qu'il y ait gloire. C'est un de mes sujets, vous savez, j'ai écrit un livre qui s'intitule « À moi la gloire », où justement j'essaye de montrer que la recherche de la gloire, qu'on voit souvent comme vanité, peut être vue au contraire, parce qu'il y a un désir de paraître devant l'autre dans la gloire, c'est sûr. Donc ça peut être vu comme une arrogance et comme une vanité, mais en réalité, ça peut être vu au contraire comme le fait de s'exposer à l'autre et de s'excuser au jugement d'autrui. Parce qu'il ne suffit pas que je dise « j'ai fait ça de bon, mon jugement suffit ». Si je cherche le jugement de l'autre, je m'en remets au jugement de l'autre. L'orgueil peut n'avoir aucune vanité. Il se dit « mon jugement me suffit, ce que j'ai fait c'est très bien, et on peut dire que c'est pas bien, moi je sais, ça me suffit ». Non, j'ai besoin de la validation de l'autre, j'ai besoin que d'autres reprennent et disent « ah, c'est bien ». C'est ça la gloire. C'est là. C'est pas le fait que moi je nomme le bien, mais que le bien que j'ai fait soit renommé par d'autres. Donc la renommée. Et ça crée donc déjà une situation de dépendance extrême, et ça peut ne pas advenir. On peut faire une grande œuvre, je pense à il peut y avoir de très grands artistes méconnus, hein. Moi j'en connais, je pourrais dire. Certains sont ce que je considère comme parmi les plus grands et que très peu de personnes, enfin qui n'ont qu'une une notoriété très confidentielle. Bon. Inversement, d'autres font le buzz, mais c'est pas la gloire. Et ça, c'est un vrai problème aussi, parce que la gloire, il faut être chanté dignement. Pas simplement que quelqu'un est appuyé sur un buzzer ou avoir des likes qui se sont multipliés, vous voyez. Donc en plus, ça veut dire qu'on doit reconnaître devant soi qu'il y a un grand poète pour être chanté. Bon, donc, vous voyez, ça c'est rare, c'est rare. Ensuite, c'est précaire. On peut déchoir, c'est fragile. La vie du mortel, c'est ça, hein, c'est-à-dire qu'à un moment, le bonheur nous est donné, et puis à un moment, on est là, à un moment, on croule, à un moment, on est quelqu'un, et puis tout d'un coup, on est personne. Que sommes-nous? Que ne sommes-nous pas? C'est exactement ça. Il y a cette idée qu'on est des êtres d'un instant, des éphémères. Cette phrase qui a l'air d'être terrible, hein, l'homme est le rêve du nombre, une des phrases peut-être les plus terribles de la poésie, mais qui reprend finalement ce qu'on trouve dans les psaumes aussi, enfin qui est parallèle à ce qu'on trouve dans les psaumes. Hein. Ces jours sont une heure dans la nuit, c'est comme l'herbe qui se fane, au matin elle est desséchée. Voilà. Le rêve du nombre, l'herbe qui se fane, le songe. Donc il y a cette affirmation de notre mortalité. Et cependant, le mortel qui n'est pas un dieu peut entrer, enfin, à ce contact avec les dieux.
3: Fabrice Adjadj, en guise de conclusion, est-ce que vous voudriez bien expliquer une de ces maximes qu'on entend toujours, qu'on resserre un peu à toutes les sauces et dont on perd peut-être un peu le sens profond ?
2: Deviens ce que tu es, c'est ça, voilà. Ben justement, souvent on oublie dans ce deviens ce que tu es d'abord, c'est pas du tout une maxime individualiste, hein, puisque elle est débordée d'une part par le fait qu'il rappelle que nous sommes des mortels. Il y a la mémoire de notre mortalité. Ça n'a rien à voir avec accomplis tes rêves, etc. c'est Pindare, c'est pas Mike Horn, hein, vous voyez. Ou une Miss France, vous voyez. Encore qu'il pourrait y avoir une très grande poétique de la Miss France, il y a de quoi faire, mais enfin, bon, les émissions sont vraiment misérables. On manque de poètes officiels. Mais de l'autre côté, il y a surtout un autre verbe, c'est-à-dire « deviens ce que tu es, l'apprenant ». Ça veut dire que ce que je suis, je dois l'apprendre. Et donc, ça ne m'est pas donné tout de suite. On retrouve le thème d'Hésiode, hein, ce que je suis est d'abord caché, ça passe par un labeur. Et surtout, je ne deviens ce que je suis que l'apprenant d'autre, d'un autre, de mon rapport aux dieux, en me distinguant, en me contre-distinguant des dieux, mais aussi dans la course, dans l'épreuve, dans l'agone, hein, avec le concurrent du jeu, hein, du jeu olympique, du jeu pythique, et aussi parce que je me découvre dans le chant du poète. Donc ouais, voilà, ça n'a rien à voir avec une lecture individualiste d'affirmation de soi. Au contraire, ici, l'affirmation de soi est toujours resituée dans une relation à l'autre et dans un travail difficile, voilà, d'apprentissage.
3: Merci Fabrice. 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

0: aujourd'hui 6 août, fête de la transfiguration du Seigneur. 40 jours avant l'exaltation de la croix, la transfiguration du Seigneur rappelle comment le Christ voulut préparer le cœur de ses disciples à surmonter le scandale de la croix. Mais elle est aussi une annonce de la merveilleuse adoption qui fait de tous les croyants des fils de Dieu en son Fils Jésus et de la clarté dont resplendira un jour le corps entier de l'Église.
1: La première lecture est tirée de la deuxième lettre de saint Paul aux Corinthiens, la gloire de la nouvelle alliance en Christ. Si le ministère de mort gravé en lettres sur la pierre a été d'une gloire telle que les Israélites ne pouvaient fixer le visage de Moïse à cause de la gloire, pourtant passagère, de ce visage, combien le ministère de l'Esprit-Saint n'en aurait-il pas plus encore ? Si en effet le ministère de condamnation fut glorieux, combien le ministère de la justice ne le sera-t-il pas plus encore ? Non, même ce qui alors a été touché par la gloire ne l'est plus face à cette gloire incomparable. Car si ce qui était passager a été marqué de gloire, combien plus ce qui demeure le sera-t-il ? Fort d'une pareille espérance, nous sommes pleins d'assurance. Nous ne faisons pas comme Moïse, qui se mettait un voile sur le visage pour éviter que les Israélites ne voient la fin d'un éclat passager. Mais leur intelligence s'est obscurcie. Jusqu'à ce jour, lorsqu'on lit l'Ancien Testament, ce même voile demeure. Il n'est pas levé, car c'est en Christ qu'il disparaît. Oui, jusqu'à ce jour, chaque fois qu'ils lisent Moïse, un voile est sur leur cœur. C'est seulement par la conversion au Seigneur que le voile tombe. Car le Seigneur est l'Esprit-Saint. Et là où est l'Esprit-Saint, l'Esprit du Seigneur, là est la liberté. Et nous tous, qui, le visage dévoilé, reflétons la gloire du Seigneur, nous sommes transfigurés en cette même image, avec une gloire toujours plus grande, par le Seigneur qui est Esprit. Aussi, puisque par miséricorde nous détenons ce ministère, nous ne perdons pas courage. Nous avons dit non aux procédés secrets et honteux. Nous nous conduisons sans fourberie, et nous ne falsifions pas la parole de Dieu. Bien au contraire, c'est en manifestant la vérité que nous cherchons à gagner la confiance de tous les hommes en présence de Dieu. Si, cependant, notre évangile demeure voilé, il est voilé pour ceux qui se perdent, pour les incrédules, dont le Dieu de ce monde a aveuglé l'intelligence, afin qu'ils ne perçoivent pas l'illumination de l'évangile de la gloire du Christ, lui qui est l'image de Dieu. Non, ce n'est pas nous-mêmes, mais Jésus-Christ, Seigneur, que nous proclamons. Quant à nous-mêmes, nous nous proclamons vos serviteurs à cause de Jésus. Car le Dieu qui a dit que la lumière brille au milieu des ténèbres, c'est lui-même qui a brillé dans nos cœurs pour faire resplendir la connaissance de sa gloire qui rayonne sur le visage du Christ.

La seconde lecture est une homélie d'Anastase du Sinaï pour la Transfiguration. Il nous est bon d'être ici. Jésus montra ce mystère à ses disciples sur le mont Tabor. Tandis qu'il cheminait au milieu d'eux, il les avait entretenus de son règne et de son deuxième avènement dans la gloire. Mais parce qu'ils n'étaient peut-être pas suffisamment certains

le Fils de l'homme dans la gloire de son Père. Et voulant montrer que la puissance du Christ s'accorde avec sa propre volonté, l'évangéliste ajoute « 6 jours après, Jésus prend avec lui Pierre, Jacques et Jean et les emmène à l'écart sur une haute montagne. Et il fut transfiguré devant eux, son visage devint brillant comme le soleil et ses vêtements blancs comme la neige. Et voici que leur apparurent Moïse et Élie qui s'entretenaient avec lui. Telles sont les merveilles divines de la présente solennité. Tel est le mystère accompli pour nous sur la montagne aujourd'hui, mystère qui est en même temps un acte sauveur. Car ce qui nous réunit est en même temps initiation au mystère du Christ et rassemblement pour sa célébration. Afin donc que nous pénétrions dans les mystères sacrés et inexprimables avec ceux qui ont été choisis parmi les disciples, inspirés par Dieu, écoutons la voix divine et très sainte qui, comme d'en haut et du sommet de la montagne, nous convoque de la façon la plus persuasive. C'est donc vers la montagne qu'il faut nous rater. J'ose le dire, comme l'a fait Jésus, qui, là comme dans le ciel, est notre guide et notre avant-coureur. Avec lui, nous brillerons pour les regards spirituels, nous serons renouvelés et divinisés dans les structures de notre âme, et avec lui, comme lui, nous serons transfigurés, divinisés pour toujours et transférés dans les hauteurs. Accourons donc dans la confiance et l'allégresse et pénétrons dans la nuée ainsi que Moïse et Élie, ainsi que Jacques et Jean. Comme Pierre, sois emporté dans cette contemplation et cette manifestation divine, sois magnifiquement transformé, sois emporté hors du monde, enlevé de cette terre. Abandonne la chair, quitte la création et tourne-toi vers le Créateur à qui Pierre disait « Ravi hors de lui-même, Seigneur, il nous est bon d'être ici. » Certainement, Pierre, il est vraiment bon d'être ici avec Jésus et d'y être pour toujours. Qu'y a-t-il de plus heureux? Qu'y a-t-il de plus sublime? Qu'y a-t-il de plus noble que d'être avec Dieu, que d'être transfiguré en Dieu dans la lumière? Certes, chacun de nous, possédant Dieu dans son cœur et transfiguré à l'image de Dieu, doit dire avec joie « Il nous est bon d'être ici, où tout est lumineux, où il y a joie, plaisir et allégresse, où tout dans notre cœur est paisible, calme et imperturbable, où l'on voit Dieu. » Là, il fait sa demeure avec le Père et il dit, en y arrivant, « Aujourd'hui, le salut est arrivé pour cette maison. » Là, tous les trésors des biens éternels sont présents et accumulés. Là sont présentés, comme dans un miroir, les prémices et les images de toute l'éternité à venir.

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Votre Père qui est aux cieux ne veut pas qu'un seul de ses petits soit perdu. Matthieu 18, 14.

0: Allez dans le monde entier, proclamez l'évangile à toute la création. La proclamation de l'évangile en langue arabe.
1: Évangile de notre Seigneur Jésus-Christ selon saint Matthieu, au chapitre 23, versets 1 à 12. من إنجيل ربنا يسوع المسيح بحسب القديس متى، الفصل الثالث والعشرون، من الآية الأولى حتى الثانية عشرة.

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1: Gloire au Père, et au Fils, et au Saint-Esprit, pour les siècles des siècles.
2: Vous êtes toujours à l'écoute de Radio Espérance, nous vous disons bonjour. Nous allons réciter le chapelet aujourd'hui à 14h30, où nous méditerons la transfiguration du Seigneur, journée spéciale. Et à 14h05, la lecture des saints, et un peu plus tard, à 14h17, l'enseignement du jour préparé par sœur Beata Véronique sur Carlo Acutis.

Aujourd'hui, nous commémorons la transfiguration du Seigneur. Au moment de commencer sa montée vers sa passion, Jésus prit avec lui Pierre, Jacques et Jean et les emmena au sommet d'une montagne, le mont Tabor. Là, il fut transfiguré devant eux et reçut du Père ce témoignage « Celui-ci est mon Fils bien-aimé ». Au jardin des Oliviers, au soir de son arrestation, ce sont les mêmes apôtres que Jésus prit avec lui. En effet, seuls ceux qui avaient vu auparavant sa gloire pouvaient entrevoir sa grandeur divine dans la nuit de la Passion. Saint Pierre, dans sa seconde épître, écrira « Ce n'est pas en suivant des fables » que nous avons fait connaître la puissance de notre Seigneur. Celui-ci est mon Fils bien-aimé, qui a toute ma faveur. Cette voix, nous l'avons entendue. Elle venait du ciel lorsque nous étions avec lui sur la montagne sainte. La fête de la Transfiguration est très ancienne en Orient. Elle fut fixée au cours de l'été, le 6 août au 10e siècle. L'empereur en fit une fête chômée, précédée d'une période de jeûne. Elle ne fut établie officiellement en Occident qu'au 15e siècle, par le pape Calixte III. La chrétienté, menacée par l'islam, venait de remporter à Belgrade une victoire sur les armées turques. Elle fit monter à Dieu sa reconnaissance en célébrant dignement la fête de la Transfiguration. La liturgie de ce jour nous invite à contempler le Christ dans sa gloire de Messie. Fils de Dieu et roi de l'univers, elle nous fait entrevoir aussi notre propre devenir, puisque nous sommes destinés à partager la gloire du Christ, notre chef, ce qu'exprime admirablement l'hymne Lux Alma. Jésus, bienfaisante lumière des âmes, quand tu renouvelles nos cœurs, tu chasses les ombres du passé et tu nous remplis de douceur. Qu'il est heureux celui que tu visites, toi qui es assis à la droite du Père, comble-nous par ta présence de l'abondance de ton amour.

Bonjour, chers auditeurs de Radio Espérance. Nous continuons à nous poser la question pourquoi Carlo est devenu saint et quelques aspects de sa sainteté. Le premier que j'ai cité la dernière fois, être présent à ce que nous vivons. Le deuxième pourrait être mettre Dieu en premier dans notre vie et tout le reste trouve sa place. Il y a une histoire que je voudrais vous raconter. C'est un professeur qui propose à ses élèves, il a un bocal vide, et leur demande, est-ce qu'on peut mettre des gros cailloux? Alors les élèves, ils disent, oui, bien sûr, on peut remplir de gros cailloux. Donc ils mettent les gros cailloux dans le bocal. C'est un bocal comme si on avait un bocal à un aquarium pour mettre des poissons. Et les élèves disent, voilà, on peut mettre des gros cailloux. Alors le professeur leur repose la question, est-ce qu'il y a encore de la place? Alors les élèves, ils disent, bah non, il n'y a plus de place, il y a des gros cailloux. Alors le professeur dit, bah si, je peux mettre des petits cailloux. Alors il met des petits cailloux. Alors il repose la question à ses élèves, est-ce que je peux mettre autre chose? Il dit non, maintenant il n'y a plus de place. Si, je peux mettre encore du sable. Alors il met du sable autour des petits cailloux. Et puis ensuite, il redemande à ses élèves et ses élèves disent, est-ce qu'il y a encore de place? Ah non, madame professeur, maintenant il n'y a vraiment plus de place. Ah, il dit, maintenant je peux mettre de l'eau. Et donc il recouvre tout ça d'eau. Et cette petite histoire, eh ben moi j'aime bien la raconter parce que pour moi c'est ça. Mettre Dieu en premier dans sa vie, c'est placer d'abord les gros cailloux. Et tout le reste trouve sa place. Dans notre vie, si on fait comme Carlo, c'est-à-dire qu'on choisit des priorités pour mettre Dieu en première place, lui, il avait choisi d'aller à la messe tous les jours, il avait choisi de prendre un temps d'adoration, il avait choisi un petit programme de vie, de se confesser, d'avoir un accompagnement spirituel, de pouvoir faire un petit peu la relecture de sa vie. Eh ben, il trouvait du temps pour tout le reste. Et pour lui, c'était comme un phare, comme une lumière, et qui lui permettait de rayonner sur les autres et dans sa vie, aussi bien sur Internet que dans sa paroisse, que dans toutes les activités qu'il pourrait proposer. Il n'était pas égoïste, mais généreux. Il donnait la place aux pauvres dans sa vie. Pas que la pauvreté matérielle, mais aussi spirituelle. On sait qu'il avait le souci de parler de Jésus à tous ceux qu'il rencontrait. Il était aussi vigilant sur sa pureté de son cœur. Il en parlait à ses amis. Il était vigilant sur les tentations d'Internet. Tout ça, ça nous donne peut-être un sens pour notre vie d'aujourd'hui. N'ayons pas peur, mais soyons vigilants. Carlo a réussi à devenir saint dans notre vie du 21e siècle. Nous aussi, nous pouvons devenir saints là où nous sommes. Ne pas chercher des circonstances ou des situations favorables, mais commencer dès aujourd'hui à choisir des priorités dans notre vie. Je voudrais maintenant vous parler de ces expositions des miracles eucharistiques qui font le tour du monde et qui ont tant de succès. Je m'en occupe depuis à peu près plus d'une vingtaine d'années. Et ces expositions sont très attendues dans des paroisses, dans des aumôneries, dans des lieux de fraternité, dans des groupes de prière. Les gens, au début, se disent « Ah, on a entendu parler de ces expositions des miracles eucharistiques, on va les faire venir. » Et ensuite, ils sont très étonnés de ce succès, de voir toutes ces personnes qui viennent regarder les panneaux, découvrir ces miracles eucharistiques. Ils sont renouvelés dans leur foi, pour ceux qui n'ont pas la foi en la présence réelle de Jésus au Saint-Sacrement. Ils se posent des questions, ils cherchent. Et pour ceux qui ont cette foi, ou une foi un petit peu morte, eh ben ils sont renouvelés dans leur foi. Parce que c'est vraiment ces miracles eucharistiques qui nous donnent envie de retourner et de nous renouveler dans notre foi en la présence réelle, durant la messe, mais aussi durant nos temps d'adoration. C'est vraiment Carlo qui nous donne cette perle aujourd'hui, qui nous fait redécouvrir cette présence réelle de Jésus. Et je crois que c'est vraiment son idée première en faisant cette exposition des miracles eucharistiques. Il était catéchiste et il voyait bien que les enfants n'étaient pas très intéressés par la foi. Et il a essayé de trouver qu'est-ce qui faisait le secret de sa vie, le secret de son cœur. Et c'était Jésus présent au Saint-Sacrement. Et il a découvert ces miracles eucharistiques sur Internet. Et il en a fait une très belle exposition qui circule encore dans le monde entier et que beaucoup, beaucoup apprécient et cherche encore à exposer parce que elle attire beaucoup de gens, elle attire des gens qui ont besoin de connaître ces miracles eucharistiques.

0: Au nom du Père, et du Fils, et du Saint-Esprit.
1: Amen.
0: Je crois en Dieu le Père Tout-Puissant, Créateur du ciel et de la terre, et en Jésus-Christ, son Fils unique, notre Seigneur, qui était conçu du Saint-Esprit, est né de la Vierge Marie, a souffert sous Ponce Pilate, a été crucifié et mort, et a été enseveli, et descendu aux enfers. Le troisième jour est ressuscité des morts, est monté aux cieux, est assis à la droite de Dieu le Père Tout-Puissant, d'où il viendra juger les vivants et les morts.
1: Je crois en l'Esprit Saint, à la Sainte Église catholique, à la communion des saints, à la rémission des péchés, à la résurrection de la chair, à la vie éternelle. Amen. En ce jour où nous fêtons la transfiguration du Seigneur, avec vous, auditeurs de Radio Espérance, au cours du chapelet, nous contemplerons en ce mystère Jésus rayonnant de la splendeur divine et manifestant la gloire de la divinité. Là, les apôtres choisis voient le Christ, le Fils bien-aimé, dans la gloire de son royaume. Nous prierons pour toutes les intentions des auditeurs, et particulièrement pour celles qui nous ont été confiées et qui sont déposées dans une corbeille au pied de l'autel devant le Saint-Sacrement dans l'oratoire de la radio. Mystère de la Transfiguration du Seigneur, première dizaine. De l'Évangile selon saint Matthieu. 6 jours après, Jésus prend avec lui Pierre, Jacques et Jean, son frère, et il les emmène à l'écart sur une haute montagne. Il fut transfiguré devant eux. Son visage devint brillant comme le soleil, et ses vêtements blancs comme la lumière. Voici que leur apparurent Moïse et Élie, qui s'entretenaient avec lui.
0: Notre Père qui es aux cieux, que ton nom soit sanctifié, que ton règne vienne. Que ta volonté soit faite sur la terre comme au ciel.
1: Donne-nous aujourd'hui notre pain de ce jour. Pardonne-nous nos offenses, comme nous pardonnons aussi à ceux qui nous ont offensés. Et ne nous laisse pas entrer en tentation, mais délivre-nous du mal. Amen.
0: Je vous salue, Marie, pleine de grâce. Le Seigneur est avec vous. Vous êtes bénie entre toutes les femmes. Et Jésus, éblouissant de sainteté, le fruit de vos entrailles est béni.
1: Sainte Marie, Mère de Dieu, priez pour nous, pauvres pécheurs, maintenant et à l'heure de notre mort. Amen.
0: Je vous salue, Marie, pleine de grâce, le Seigneur est avec vous. Vous êtes bénie entre toutes les femmes, et Jésus, éblouissant de sainteté, le fruit de vos entrailles est béni.
1: Sainte Marie, Mère de Dieu, priez pour nous, pauvres pécheurs, maintenant et à l'heure de notre mort. Amen.
0: Je vous salue, Marie, pleine de grâce, le Seigneur est avec vous. Vous êtes bénie entre toutes les femmes, et Jésus, éblouissant de sainteté, le fruit de vos entrailles est béni.
1: Sainte Marie, Mère de Dieu, priez pour nous, pauvres pécheurs, maintenant et à l'heure de notre mort. Amen.
0: Je vous salue, Marie, pleine de grâce, le Seigneur est avec vous. Vous êtes bénie entre toutes les femmes, et Jésus, éblouissant de sainteté, le fruit de vos entrailles est béni.
1: Sainte Marie, Mère de Dieu, priez pour nous, pauvres pécheurs, maintenant et à l'heure de notre mort. Amen.
0: Je vous salue, Marie, pleine de grâce, le Seigneur est avec vous. Vous êtes bénie entre toutes les femmes, et Jésus, éblouissant de sainteté, le fruit de vos entrailles est béni.
1: Sainte Marie, Mère de Dieu, priez pour nous pauvres pécheurs, maintenant et à l'heure de notre mort. Amen.
0: Je vous salue, Marie, pleine de grâce, le Seigneur est avec vous. Vous êtes bénie entre toutes les femmes, et Jésus, éblouissant de sainteté, le fruit de vos entrailles est béni.

0: femme est Jésus, éblouissant de sainteté, le fruit de vos entrailles est béni.
1: Sainte Marie, Mère de Dieu, priez pour nous pauvres pécheurs, maintenant et à l'heure de notre mort. Amen.
0: Je vous salue Marie, pleine de grâce, le Seigneur est avec vous. Vous êtes bénie entre toutes les femmes et Jésus, éblouissant de sainteté, le fruit de vos entrailles est béni.
1: Sainte Marie, Mère de Dieu, priez pour nous pauvres pécheurs, maintenant et à l'heure de notre mort. Amen.
0: Je vous salue Marie, pleine de grâce, le Seigneur est avec vous. Vous êtes bénie entre toutes les femmes, et Jésus, éblouissant de sainteté, le fruit de vos entrailles est béni.
1: Sainte Marie, Mère de Dieu, priez pour nous pauvres pécheurs, maintenant et à l'heure de notre mort. Amen.
0: Gloire au Père, et au Fils, et au Saint-Esprit,
1: comme il était au commencement, maintenant et toujours, et dans les siècles des siècles. Amen. Ô mon Jésus, pardonnez-nous, préservez-nous du feu de l'enfer, conduisez au ciel toutes les âmes, secourant surtout celles qui en ont le plus besoin. Mystère de la transfiguration du Seigneur, deuxième dizaine. L'écoute de la parole de Dieu, de l'Évangile selon saint Matthieu. Pierre alors prit la parole et dit à Jésus, « Seigneur, il est bon que nous soyons ici. Si tu le veux, je vais dresser ici trois tentes, une pour toi, une pour Moïse et une pour Élie. » Il parlait encore lorsqu'une nuée lumineuse les couvrit de son ombre. Et voici que de la nuée une voix disait, « Celui-ci est mon fils bien-aimé, en qui je trouve ma joie. Écoutez-le. »
0: Notre Père qui es aux cieux, que ton nom soit sanctifié, que ton règne vienne, que ta volonté soit faite sur la terre comme au ciel.
1: Donne-nous aujourd'hui notre pain de ce jour, pardonne-nous nos offenses, comme nous pardonnons aussi à ceux qui nous ont offensés. Et ne nous laisse pas entrer en tentation, mais délivre-nous du mal. Amen.
0: Je vous salue Marie, pleine de grâce, le Seigneur est avec vous. Vous êtes bénie entre toutes les femmes, et Jésus, glorifié par le Père, le fruit de vos entrailles est béni.
1: Sainte Marie, Mère de Dieu, priez pour nous pauvres pécheurs, maintenant et à l'heure de notre mort. Amen.
0: Je vous salue Marie, pleine de grâce, le Seigneur est avec vous. Vous êtes bénie entre toutes les femmes, et Jésus, glorifié par le Père, le fruit de vos entrailles est béni.
1: Sainte Marie, Mère de Dieu, priez pour nous pauvres pécheurs, maintenant et à l'heure de notre mort. Amen.
0: Je vous salue Marie, pleine de grâce, le Seigneur est avec vous. Vous êtes bénie entre toutes les femmes, et Jésus, glorifié par le Père, le fruit de vos entrailles est béni.
1: Sainte Marie, Mère de Dieu, priez pour nous pauvres pécheurs, maintenant et à l'heure de notre mort. Amen.
0: Je vous salue Marie, pleine de grâce, le Seigneur est avec vous. Vous êtes bénie entre toutes les femmes, et Jésus, glorifié par le Père, le fruit de vos entrailles est béni.
1: Sainte Marie, Mère de Dieu, priez pour nous pauvres pécheurs, maintenant et à l'heure de notre mort. Amen.
0: Je vous salue Marie, pleine de grâce, le Seigneur est avec vous. Vous êtes bénie entre toutes les femmes, et Jésus, glorifié par le Père, le fruit de vos entrailles est béni.
1: Sainte Marie, Mère de Dieu, priez pour nous pauvres pécheurs, maintenant et à l'heure de notre mort. Amen.
0: Je vous salue Marie, pleine de grâce, le Seigneur est avec vous. Vous êtes bénie entre toutes les femmes, et Jésus, glorifié par le Père, le fruit de vos entrailles est béni.
1: Sainte Marie, Mère de Dieu, priez pour nous pauvres pécheurs, maintenant et à l'heure de notre mort. Amen.
0: Je vous salue Marie, pleine de grâce, le Seigneur est avec vous. Vous êtes bénie entre toutes les femmes, et Jésus, glorifié par le Père, le fruit de vos entrailles est béni.
1: Sainte Marie, Mère de Dieu, priez pour nous pauvres pécheurs, maintenant et à l'heure de notre mort. Amen.

0: vous salue, Marie, pleine de grâce. Le Seigneur est avec vous. Vous êtes bénie entre toutes les femmes, et Jésus, glorifié par le Père, le fruit de vos entrailles, est béni.
1: Sainte Marie, Mère de Dieu, priez pour nous, pauvres pécheurs, maintenant et à l'heure de notre mort. Amen.
0: Je vous salue, Marie, pleine de grâce. Le Seigneur est avec vous. Vous êtes bénie entre toutes les femmes, et Jésus, glorifié par le Père, le fruit de vos entrailles, est béni.
1: Sainte Marie, Mère de Dieu, priez pour nous, pauvres pécheurs, maintenant et à l'heure de notre mort. Amen.
0: Je vous salue, Marie, pleine de grâce. Le Seigneur est avec vous. Vous êtes bénie entre toutes les femmes, et Jésus, glorifié par le Père, le fruit de vos entrailles, est béni.
1: Sainte Marie, Mère de Dieu, priez pour nous, pauvres pécheurs, maintenant et à l'heure de notre mort. Amen.
0: Gloire au Père, et au Fils, et au Saint-Esprit.
1: Comme il était au commencement, maintenant et toujours et dans les siècles des siècles. Amen. Seigneur Jésus, donne-nous d'entendre la parole du Père, d'écouter et te suivre. Nous continuons à prier pour toutes les intentions des auditeurs de Radio Espérance, et particulièrement pour celles qui nous ont été confiées et qui sont déposées devant le Saint-Sacrement dans notre oratoire. Mystère de la Transfiguration du Seigneur, troisième dizaine. De l'Évangile selon saint Marc. 6 jours après, Jésus prend avec lui Pierre, Jacques et Jean et les emmène, eux seuls, à l'écart sur une haute montagne. Et il fut transfiguré devant eux. Ses vêtements devinrent resplendissants, d'une blancheur telle que personne sur terre ne peut obtenir une blancheur pareille. Élie leur apparut avec Moïse. Et tous deux s'entretenaient avec Jésus.
0: Notre Père qui es aux cieux, que ton nom soit sanctifié, que ton règne vienne, que ta volonté soit faite sur la terre comme au ciel.
1: Donne-nous aujourd'hui notre pain de ce jour. Pardonne-nous nos offenses, comme nous pardonnons aussi à ceux qui nous ont offensés, et ne nous laisse pas entrer en tentation, mais délivre-nous du mal. Amen.
0: Je vous salue, Marie, pleine de grâce. Le Seigneur est avec vous. Vous êtes bénie entre toutes les femmes. Et Jésus, Dieu de majesté, le fruit de vos entrailles, est béni.
1: Sainte Marie, Mère de Dieu, priez pour nous, pauvres pécheurs, maintenant et à l'heure de notre mort. Amen.
0: Je vous salue, Marie, pleine de grâce. Le Seigneur est avec vous. Vous êtes bénie entre toutes les femmes. Et Jésus, Dieu de majesté, le fruit de vos entrailles est béni.
1: Sainte Marie, Mère de Dieu, priez pour nous, pauvres pécheurs, maintenant et à l'heure de notre mort. Amen.
0: Je vous salue, Marie, pleine de grâce. Le Seigneur est avec vous. Vous êtes bénie entre toutes les femmes, et Jésus, Dieu de majesté, le fruit de vos entrailles est béni.
1: Sainte Marie, Mère de Dieu, priez pour nous, pauvres pécheurs, maintenant et à l'heure de notre mort. Amen.
0: Je vous salue, Marie, pleine de grâce. Le Seigneur est avec vous. Vous êtes bénie entre toutes les femmes, et Jésus, Dieu de majesté, le fruit de vos entrailles est béni.
1: Sainte Marie, Mère de Dieu, priez pour nous, pauvres pécheurs, maintenant et à l'heure de notre mort. Amen.
0: Je vous salue, Marie, pleine de grâce. Le Seigneur est avec vous. Vous êtes bénie entre toutes les femmes, et Jésus, Dieu de majesté, le fruit de vos entrailles est béni.
1: Sainte Marie, Mère de Dieu, priez pour nous, pauvres pécheurs, maintenant et à l'heure de notre mort. Amen.
0: Je vous salue, Marie, pleine de grâce. Le Seigneur est avec vous. Vous êtes bénie entre toutes les femmes, et Jésus, Dieu de majesté, le fruit de vos entrailles est béni.
1: Sainte Marie, Mère de Dieu, priez pour nous, pauvres pécheurs, maintenant et à l'heure de notre mort. Amen.
0: Je vous salue, Marie, pleine de grâce, le Seigneur est avec vous. Vous êtes bénie entre toutes les femmes, et Jésus, Dieu de majesté, le fruit de vos entrailles, est béni.
1: Sainte Marie, Mère de Dieu, priez pour nous, pauvres pécheurs, maintenant et à l'heure de notre mort. Amen.
0: Je vous salue, Marie, pleine de grâce, le Seigneur est avec vous. Vous êtes bénie entre toutes les femmes, et Jésus, Dieu de majesté, le fruit de vos entrailles, est béni.
1: Sainte Marie, Mère de Dieu, priez pour nous, pauvres pécheurs, maintenant et à l'heure de notre mort. Amen.
0: Je vous salue, Marie, pleine de grâce, le Seigneur est avec vous. Vous êtes bénie entre toutes les femmes, et Jésus, Dieu de majesté, le fruit de vos entrailles, est béni.
1: Sainte Marie, Mère de Dieu, priez pour nous, pauvres pécheurs, maintenant et à l'heure de notre mort. Amen.
0: Je vous salue, Marie, pleine de grâce, le Seigneur est avec vous. Vous êtes bénie entre toutes les femmes, et Jésus, Dieu de majesté, le fruit de vos entrailles, est béni.
1: Sainte Marie, Mère de Dieu, priez pour nous, pauvres pécheurs, maintenant et à l'heure de notre mort. Amen.
0: Gloire au Père, et au Fils, et au Saint-Esprit.
1: Comme il était au commencement, maintenant et toujours, et dans les siècles des siècles. Amen. Ô mon Jésus, pardonnez-nous, préservez-nous du feu de l'enfer, conduisez au ciel toutes les âmes, secourant surtout celles qui en ont le plus besoin. Mystère de la Transfiguration du Seigneur, quatrième dizaine, de l'Évangile selon saint Marc. Ils descendirent de la montagne, et Jésus leur ordonna de ne raconter à personne ce qu'ils avaient vu, avant que le Fils de l'homme soit ressuscité d'entre les morts. Et ils restèrent fermement attachés à cette parole, tout en se demandant entre eux ce que voulait dire « ressuscité d'entre les morts ».
0: Notre Père qui es aux cieux, que ton nom soit sanctifié, que ton règne vienne, que ta volonté soit faite sur la terre comme au ciel.
1: Donne-nous aujourd'hui notre pain de ce jour, pardonne-nous nos offenses, comme nous pardonnons aussi à ceux qui nous ont offensés. Et ne nous laisse pas entrer en tentation, mais délivre-nous du mal. Amen.
0: Je vous salue, Marie, pleine de grâce, le Seigneur est avec vous. Vous êtes bénie entre toutes les femmes, et Jésus, visage rayonnant de gloire, le fruit de tes entrailles est béni.
1: Sainte Marie, Mère de Dieu, priez pour nous, pauvres pécheurs, maintenant et à l'heure de notre mort. Amen.
0: Je vous salue, Marie, pleine de grâce, le Seigneur est avec vous. Vous êtes bénie entre toutes les femmes, et Jésus, visage rayonnant de gloire, le fruit de vos entrailles est béni.
1: Sainte Marie, Mère de Dieu, priez pour nous, pauvres pécheurs, maintenant et à l'heure de notre mort. Amen.
0: Je vous salue, Marie, pleine de grâce, le Seigneur est avec vous. Vous êtes bénie entre toutes les femmes, et Jésus, visage rayonnant de gloire, le fruit de vos entrailles est béni.
1: Sainte Marie, Mère de Dieu, priez pour nous, pauvres pécheurs, maintenant et à l'heure de notre mort. Amen.
0: Je vous salue, Marie, pleine de grâce, le Seigneur est avec vous. Vous êtes bénie entre toutes les femmes, et Jésus, visage rayonnant de gloire, le fruit de vos entrailles est béni.
1: Sainte Marie, Mère de Dieu, priez pour nous, pauvres pécheurs, maintenant et à l'heure de notre mort. Amen.
0: Je vous salue, Marie, pleine de grâce, le Seigneur est avec vous. Vous êtes bénie entre toutes les femmes, et Jésus, visage rayonnant de gloire, le fruit de vos entrailles est béni.
1: Sainte Marie, Mère de Dieu, priez pour nous, pauvres pécheurs, maintenant et à l'heure de notre mort. Amen.
0: Je vous salue, Marie, pleine de grâce, le Seigneur est avec vous. Vous êtes bénie entre toutes les femmes, et Jésus, rayonnant de gloire, le fruit de vos entrailles, et béni.
1: Sainte Marie, Mère de Dieu, priez pour nous, pauvres pécheurs, maintenant et à l'heure de notre mort. Amen.
0: Je vous salue, Marie, pleine de grâce, le Seigneur est avec vous. Vous êtes bénie entre toutes les femmes, et Jésus, visage rayonnant de gloire, le fruit de vos entrailles est béni.
1: Sainte Marie, Mère de Dieu, priez pour nous pauvres pécheurs, maintenant et à l'heure de notre mort. Amen.
0: Je vous salue, Marie, pleine de grâce, le Seigneur est avec vous. Vous êtes bénie entre toutes les femmes, et Jésus, visage rayonnant de gloire, le fruit de vos entrailles est béni.
1: Sainte Marie, Mère de Dieu, priez pour nous, pauvres pécheurs, maintenant et à l'heure de notre mort. Amen.
0: Je vous salue, Marie, pleine de grâce, le Seigneur est avec vous. Vous êtes bénie entre toutes les femmes, et Jésus, visage rayonnant de gloire, le fruit de vos entrailles est béni.
1: Sainte Marie, Mère de Dieu, priez pour nous pauvres pécheurs, maintenant et à l'heure de notre mort. Amen.
0: Je vous salue, Marie, pleine de grâce, le Seigneur est avec vous. Vous êtes bénie entre toutes les femmes, et Jésus, visage rayonnant de gloire, le fruit de vos entrailles est béni.
1: Sainte Marie, Mère de Dieu, priez pour nous, pauvres pécheurs, maintenant et à l'heure de notre mort. Amen.
0: Gloire au Père et au Fils et au Saint-Esprit.
1: Comme il était au commencement, maintenant et toujours, et dans les siècles des siècles. Amen. Seigneur Jésus, sois béni d'avoir préparé les cœurs de tes disciples à surmonter le scandale de la croix. Mystère de la Transfiguration du Seigneur, cinquième dizaine, de l'Évangile selon saint Luc. Environ 8 jours après avoir prononcé ces paroles, Jésus prit avec lui Pierre, Jean et Jacques, et il gravit la montagne pour prier. Pendant qu'il priait, l'aspect de son visage devint autre, et son vêtement devint d'une blancheur éblouissante. Voici que 2 hommes s'entretenaient avec lui. C'étaient Moïse et Élie, apparus dans la gloire.
0: Notre Père qui es aux cieux, que ton nom soit sanctifié, que ton règne vienne, que ta volonté soit faite sur la terre comme au ciel.
1: Donne-nous aujourd'hui notre pain de ce jour. Pardonne-nous nos offenses, comme nous pardonnons aussi à ceux qui nous ont offensés, et ne nous laisse pas entrer en tentation, mais délivre-nous du mal. Amen.
0: Je vous salue, Marie, pleine de grâce, le Seigneur est avec vous. Vous êtes bénie entre toutes les femmes, et Jésus, sainte lumière, le fruit de vos entrailles est béni.
1: Sainte Marie, Mère de Dieu, priez pour nous, pauvres pécheurs, maintenant et à l'heure de notre mort. Amen.
0: Je vous salue, Marie, pleine de grâce, le Seigneur est avec vous. Vous êtes bénie entre toutes les femmes, et Jésus, sainte lumière, le fruit de vos entrailles est béni.
1: Sainte Marie, Mère de Dieu, priez pour nous, pauvres pécheurs, maintenant et à l'heure de notre mort. Amen.
0: Je vous salue, Marie, pleine de grâce, le Seigneur est avec vous. Vous êtes bénie entre toutes les femmes, et Jésus, sainte lumière, le fruit de vos entrailles est béni.
1: Sainte Marie, Mère de Dieu, priez pour nous pauvres pécheurs, maintenant et à l'heure de notre mort. Amen.
0: Je vous salue, Marie, pleine de grâce, le Seigneur est avec vous. Vous êtes bénie entre toutes les femmes, et Jésus, sainte lumière, le fruit de vos entrailles est béni.
1: Sainte Marie, Mère de Dieu, priez pour nous pauvres pécheurs, maintenant et à l'heure de notre mort. Amen.
0: Je vous salue, Marie, pleine de grâce, le Seigneur est avec vous. Vous êtes bénie entre toutes les femmes, et Jésus, sainte lumière, le fruit de vos entrailles est béni.
1: Sainte Marie, Mère de Dieu, priez pour nous, pauvres pécheurs, maintenant et à l'heure de notre mort. Amen.
0: Je vous salue, Marie, pleine de grâce, le Seigneur est avec vous. Vous êtes bénie entre toutes les femmes, et Jésus, Sainte Lumière, le fruit de vos entrailles, est béni.
1: Sainte Marie, Mère de Dieu, priez pour nous, pauvres pécheurs, maintenant et à l'heure de notre mort. Amen.
0: Je vous salue, Marie, pleine de grâce, le Seigneur est avec vous. Vous êtes bénie entre toutes les femmes, et Jésus, Sainte Lumière, le fruit de vos entrailles, est béni.
1: Sainte Marie, Mère de Dieu, priez pour nous, pauvres pécheurs, maintenant et à l'heure de notre mort. Amen.
0: Je vous salue, Marie, pleine de grâce, le Seigneur est avec vous. Vous êtes bénie entre toutes les femmes, et Jésus, Sainte Lumière, le fruit de vos entrailles, est béni.
1: Sainte Marie, Mère de Dieu, priez pour nous, pauvres pécheurs, maintenant et à l'heure de notre mort. Amen.
0: Je vous salue, Marie, pleine de grâce, le Seigneur est avec vous. Vous êtes bénie entre toutes les femmes, et Jésus, Sainte Lumière, le fruit de vos entrailles, est béni.
1: Sainte Marie, Mère de Dieu, priez pour nous, pauvres pécheurs, maintenant et à l'heure de notre mort. Amen.
0: Je vous salue, Marie, pleine de grâce, le Seigneur est avec vous. Vous êtes bénie entre toutes les femmes, et Jésus, Sainte Lumière, le fruit de vos entrailles, est béni.
1: Sainte Marie, Mère de Dieu, priez pour nous, pauvres pécheurs, maintenant et à l'heure de notre mort. Amen.
0: Gloire au Père, et au Fils, et au Saint-Esprit.
1: Comme il était au commencement, maintenant et toujours, et dans les siècles des siècles. Amen. Jésus, Sainte Lumière, nous t'adorons et nous te bénissons pour cette merveilleuse manifestation divine sur le mont Tabor. Ô mon Jésus, pardonnez-nous, préservez-nous du feu de l'enfer, conduisez au ciel toutes les âmes, secourant surtout celles qui en ont le plus besoin. Prions. Saint Maximilien Marie Kolbe, patron de Radio Espérance, est fêté le 14 août. Nous préparons cette fête par une neuvaine et nous lui demandons son aide pour notre mission. Seigneur, toi qui as dit « Heureux ceux qui entendent la parole de Dieu et lui demeurent fidèles », nous te prions par l'intermédiaire de Saint Maximilien Marie Kolbe, que nous avons choisi comme saint patron de notre radio. Tu avais mis dans son cœur un ardent amour pour la Vierge Immaculée et un ardent désir de se mettre à son service pour faire connaître ton nom au monde. À son exemple, nous désirons ardemment, nous aussi, qu'un grand nombre d'hommes puissent, par Radio Espérance, entendre la parole de Dieu et lui demeurer fidèle. Par l'intercession de Saint Maximilien Marie, nous t'apportons ce désir, nous te confions notre mission et nos projets. Par la Vierge Immaculée, accorde-nous discernement et dévouement, que ton Esprit Saint nous éclaire pour faire toujours uniquement ta volonté et que la seule ambition de Radio Espérance soit ta gloire et la venue de ton règne. Par Jésus le Christ notre Seigneur. Amen. Vierge Immaculée, priez pour nous, Saint Maximilien Marie Kolbe.
0: Priez pour nous.

Ça y est. Radio Espérance, il est 15h, l'heure de la miséricorde. Jésus disait à Sœur Faustine, choisie par lui pour être apôtre de sa miséricorde, à 3h, immerge-toi tout entière en ma miséricorde, en l'adorant et en la glorifiant. Fais appel à sa toute-puissance pour le monde entier et particulièrement pour les pauvres pécheurs. Entre au moins pour un moment à la chapelle et adore mon cœur qui est plein de miséricorde dans le très saint sacrement. Et si tu ne peux pas entrer à la chapelle, plonge-toi dans la prière, là où tu te trouves, ne serait-ce que pour un tout petit moment. En cette heure, je ne saurais rien refuser à l'âme qui me prie par ma passion. Par ses paroles, Jésus nous invite, nous aussi, là où nous nous trouvons, à nous plonger dans sa passion. C'est depuis l'oratoire de la radio, en présence du Saint-Sacrement, que nous sommes en union avec vous, auditeurs de Radio Espérance. Glorifions la miséricorde de Dieu et adorons le cœur de Jésus dans le Saint-Sacrement.

Jésus, vérité éternelle, notre vie, nous implorons et nous mendions la miséricorde pour les pauvres pécheurs. Implorons la miséricorde divine pour toutes les intentions que nous portons dans nos cœurs, et plus particulièrement pour ceux qui refusent la miséricorde et qui sont enfermés dans la haine et la vengeance. Esprit Saint de Dieu, comble-nous de tes grâces et conduis-nous dans ta lumière.

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1: Dans le combat spirituel, il y a une réalité très importante, c'est la présence des saints dans notre vie. Les saints qui sont déjà au paradis et les saints que nous connaissons sur terre. Pensez à la façon dont saint Ignace s'est converti durant sa convalescence après sa blessure durant le siège de Pamplune. Comme sa jambe venait d'être de nouveau opérée et que la convalescence se faisait longue, pour se désennuyer, il a regardé un livre qui se trouvait sur sa table de chevet, La vie des saints, la légende dorée. Il a eu l'envie de devenir un saint comme saint François d'Assise ou saint Dominique. Ou bien Edith Stein qui lit en une nuit, la vie de Thérèse d'Avila et qui se dit « ça c'est la vérité ». Voilà, nous avons envie de ressembler à quelqu'un de bien. Ou bien nous avons la chance d'avoir rencontré dans notre vie quelqu'un que nous avons admiré secrètement, sans avoir osé le lui dire. Et nous nous sommes dit, mais moi aussi, je pourrais faire cela. Je pense que la sainteté démarre avec un « moi aussi ». Je peux ressembler à Jésus, je peux ressembler à sainte Thérèse, je peux ressembler à François d'Assise, je peux ressembler au curé d'Ars, à saint Vincent de Paul, moi aussi, à ma petite mesure bien sûr, mais on est entraîné par l'exemple des autres. Surtout quand on sait que ces saints, ils sont vivants et qu'ils sont dans notre cœur. Nous avons le droit et le devoir de penser que les saints ne sont pas loin de nous, ils sont là où se trouve Jésus. Et comme Jésus est dans notre cœur et qu'il ne peut pas se séparer des membres de son corps mystique, nous avons le droit et le devoir de penser que notre parrain qui est déjà au ciel, notre marraine qui a prié son chapelet pendant des années pour son filleul, eh bien, ils sont là, dans notre cœur. C'est avec eux que nous prions, ils nous entraînent. C'est très important. Et puis, nous pensons que nous serons récompensés dans le ciel de tous les efforts que nous aurons faits et que Dieu nous récompensera au centuple des efforts que nous aurons faits. La pensée du ciel devrait davantage nous encourager à être généreux, car la béatitude éternelle du ciel dépendra de ce que nous aurons fait sur la terre. On dit souvent que les saints dans le ciel, même s'ils ne sont pas capables d'être tristes, se disent « Oh, si j'avais su, j'aurais été encore plus généreux pour être plus heureux. Oh, nous ne serons pas jaloux des autres dans le ciel. Personne ne jalousera la sainteté de Thérèse d'Avila, de Mère Teresa ou de saint François d'Assise. Non, il n'y aura aucune jalousie. Mais ce serait quand même bien de ne pas être trop loin d'eux. Non pas que nous désirons avoir les premières places, mais comme nous souhaiterions être encore plus heureux. Et cela dépend de nous. La pensée du ciel doit nous aider à progresser. Et d'ailleurs, chaque Eucharistie se termine par l'évocation du banquet du ciel. Allez regarder la dernière prière de la messe. 4 fois sur 5, on évoque le banquet éternel auquel nous sommes invités à participer. Voilà, nous ne sommes pas seuls. Chrétiens isolés, chrétiens en danger, dit-on souvent, comme c'est vrai. N'ayons pas peur aussi de confier notre résolution à un ami sûr, un ami qui ne va pas divulguer d'une façon ridicule notre désir de sainteté, qui ne va pas se moquer de nous surtout. N'ayons pas peur de confier notre désir de sainteté non seulement à notre Père spirituel, mais à celui qui peut nous aider.

0: 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Tout a commencé à Jérusalem, la ville des prophètes et de la rédemption, où le Christ est mort pour rassembler dans l'unité les enfants de Dieu dispersés. En elle, tout homme est né, dit le psalmiste. En elle, tout chrétien y trouve ses racines et y découvre la richesse des traditions et des rites des églises qui la composent. 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La ville sainte se révèle être la mère de toutes les églises. 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
1: Dans le cadre de notre série d'émissions sur Saint Paul et la tradition d'Israël, nous poursuivons cette semaine notre lecture du livre des Actes des Apôtres et nous allons voir comment est-ce que Paul commence sa mission à l'extérieur de la terre d'Israël.

Alors nous continuons notre lecture du livre des Actes des Apôtres et nous avons vu donc la semaine dernière comment est-ce que Paul donc se rend à Jérusalem après sa conversion donc à Damas. Il est accueilli par la communauté qui au départ se méfie énormément de ce personnage qui est considéré comme le persécuteur par excellence des chrétiens. Et puis nous sommes donc au chapitre 9 et après l'arrivée donc de Paul à Jérusalem, eh bien Paul va disparaître. Nous allons avoir plusieurs chapitres où, j'ai envie de dire, celui qui va être l'héros, le personnage principal, c'est Pierre. Pierre revient, si vous voulez, de devant de la scène et il va y avoir donc tous ces événements qui font que la communauté chrétienne va s'ouvrir au monde païen. Alors nous avons cette conception qui n'est pas juste d'ailleurs, que Paul se tourne donc vers les païens et Pierre se tourne donc vers la communauté chrétienne, mais justement vers la communauté païenne, mais justement vers la communauté juive. Mais justement, ce n'est pas vrai. Justement, celui qui a fait l'ouverture vers le monde païen, alors il faudrait peut-être être sensible à cette nuance, que à cette époque, il y a une grande diversité au sein de la communauté juive, et il y a beaucoup de ce qu'on pourrait appeler des regardants, c'est-à-dire des gens qui sont attirés par le judaïsme, qui ne sont pas encore juifs, qui ne sont pas juifs, qui n'ont pas adhéré à la foi juive, mais qui considèrent cette religion ou ces pratiques comme étant donc des pratiques qui les attirent. Et ce sont ces regardants qui vont être donc, au premier avis, la première communauté chrétienne, non juive, mais qui connaît les traditions donc d'Israël. Nous reviendrons sur cette question plus tard, parce qu'une question qui a été discutée par les historiens. Nous savons que dans le monde romain, et particulièrement chez les femmes notables, il y avait donc une très grande attirance vers le judaïsme. Elles ne faisaient pas le pas de se convertir, mais elles aimaient venir écouter donc les maîtres de la pensée juive, la pensée donc d'Israël, et elle pratiquait un certain nombre de lois qu'elle considérait comme justes. Avec donc cette idée que finalement, ce polythéisme, cette multiplication des dieux, sonnait particulièrement faux. Voilà pourquoi la communauté juive à cette époque a eu une très très grande influence dans le monde romain et dans le monde grec. Donc nous voyons ici une ouverture de la communauté, donc de la première communauté chrétienne, vers le monde païen. Tout le monde se souvient donc du fameux discours de Pierre chez Corneille, de cette vision que Pierre a eue donc à Jaffa, où il voit donc cette nappe qui descend avec ses animaux impurs, et il entend cette voix qui lui dit « tue et mange ». Et nous avons donc ce récit de l'Esprit-Saint qui tombe donc sur des païens, à la grande stupeur de la communauté chrétienne, qui est une communauté chrétienne, donc juive. L'ouverture, donc, vers le monde païen, c'est Pierre. Et nous verrons que plus tard, Paul va insister toujours, dans un premier temps, va toujours se tourner vers la communauté juive. Toujours. Et puis nous avons un tournant, nous sommes au chapitre 12 du livre des Actes des Apôtres. Et nous avons donc un événement qui n'est pas corroboré par les historiens et par les éléments que nous connaissons à l'extérieur donc de la Bible, des Actes des Apôtres. Le roi Hérode, Agrippas, meurt de façon brutale, tué par un ange du Seigneur. Et la mort donc d'Hérode va être considérée comme un

nous sommes au chapitre 12 du livre des Actes des Apôtres, nous avons ce petit verset de l'Écriture qui n'a l'air de rien, mais qui va être un tournant. La parole de Dieu, cependant, croissait et se multipliait. Quant à Barnabas et Saül, ils repartirent une fois assurés leur service en faveur de Jérusalem. Ils emmenaient avec eux Jean, surnommé Marc. C'est-à-dire, pendant toute cette période-là, Paul est resté à Jérusalem. Le personnage principal, le héros, c'est Pierre. Et Paul est dans l'ombre. Et nous allons voir à partir du chapitre 13 que le personnage principal des Actes des Apôtres va être finalement ce persécuteur de chrétiens. Celui qui n'a pas connu Jésus. Celui qui n'a jamais été apôtre. Celui qui n'a jamais pris de repas avec le Christ. Contrairement à Pierre. Contrairement à Jacques. Contrairement à Jean. Il y a ici donc quelque chose qui est extrêmement intéressant. Nous allons voir comment est-ce que Paul va devenir donc le principal personnage après Jésus du Nouveau Testament. Qu'est-ce qui va permettre ce tournant? Que s'est-il passé? Alors, je voudrais commencer à lire avec vous un certain nombre de textes avant d'essayer de comprendre finalement, d'après les éléments historiques, de ce que nous avons donc sur Paul. Nous sommes au chapitre 13. Il y avait à Antioche, dans l'église du lieu, des prophètes et des hommes chargés de l'enseignement. Barnabas, Siméon appelé Niger, et Lucius de Cyrène. Manahem, compagnon d'enfance d'Hérode, le tétrarque, et Saül. Donc nous avons ici, la crème de la crème. On nous parle donc de la haute société, de la communauté juive, qui était donc dans l'église du lieu. Et ils sont considérés comme des prophètes, c'est-à-dire ceux qui portent la parole de Dieu. Nous avons un compagnon d'enfance, un ami d'enfance du roi Hérode, ainsi que Saül. Un jour qu'ils célébraient le culte du Seigneur, et qu'ils jeûnaient, l'Esprit Saint dit « Réservez-moi donc Barnabas et Saül pour l'œuvre à laquelle je les destine. » Donc nous avons ici ce que l'on peut dire finalement, et c'est ça qui va être le tournant finalement de toute l'histoire, l'élection de Saül. Il est donc envoyé en mission avec Barnabas. Après avoir jeûné et prié, on leur imposa les mains et ils leur donnèrent congé. C'est-à-dire, ils sont maintenant donc des apôtres au sens fort du terme. Ils ont reçu donc l'imposition des mains. Alors, ce n'est pas l'ordination, ne nous y trompons surtout pas. J'ai entendu plusieurs fois certains commentaires dire Paul a été ordonné prêtre. Non, il n'y a pas d'ordination à cette époque-là, n'est-ce pas? Paul reste juif. Il ne sera jamais prêtre, il ne célébrera jamais la messe, et il est prophète, au sens prophète de l'Ancien Testament. Il est l'homme du lien entre les deux, n'est-ce pas? Il reçoit la mission, donc, d'annoncer la parole de Dieu. Et pas seulement de l'annoncer, mais de la vivre. Et c'est ça qui va être donc la grande mission de Paul, et que nous verrons très très bien dans les Épîtres. Alors, continuons le texte parce que le texte du chapitre 13 est extrêmement intéressant. Il nous donne donc des éléments extrêmement précis sur ce qu'est Paul. Se trouvaient aussi envoyés en mission par l'Esprit Saint. Barnabas et Saül descendirent à Seleuc, ou en Séleucie plus exactement, d'où ils firent le voile vers Chypre. Chypre, pour ceux qui ne savent pas où ça se trouve du point de vue topographique, géographique, j'espère que tout le monde le sait, c'est une île en fait qui se trouve en face d'Israël. C'est un territoire aujourd'hui qui est encore considéré par la tradition chrétienne comme la Terre Sainte. Chypre, pour comprendre la situation, si vous voulez, du diocèse de Jérusalem, fait partie du diocèse de Jérusalem. Le patriarche latin de

0: Jérusalem est aussi donc patriarche de Chypre. C'est-à-dire, c'est quelque chose d'extrêmement intéressant, c'est-à-dire ce qui va se passer, la première communauté chrétienne qui va se développer, il va y avoir une très grande vocation, une vocation particulière, si vous voulez, de cette île qui est considérée comme partie intégrante de la Terre Sainte jusqu'à aujourd'hui. Le patriarche latin de Jérusalem et donc l'évêque de Chypre. À cause de la mission de Paul. À cause que c'est le lieu même de la proclamation de la parole de Dieu. C'est à partir de là que la parole de Dieu va se répandre, va se répandre dans le monde entier. Arrivés à Salamine, ils annoncèrent la parole de Dieu dans les synagogues des Juifs. C'est un point que nous avons déjà évoqué, que je voudrais réévoquer. Paul, toujours se rend à la synagogue pour les fêtes, pour les Shabbats. Il annonce la parole de Dieu à ceux à qui la parole de Dieu est destinée. Jésus est juif. Il a grandi dans la tradition d'Israël. La mission qu'il a, c'est d'apporter la bonne nouvelle du salut aux Juifs. Ce n'est pas une mission, Paul ne se voit pas envoyé en mission auprès des païens. Nous verrons qu'il y aura un tournant dans la pensée de Paul. Mais Paul s'adresse d'abord et avant tout à ses coreligionnaires, à ses frères, ceux qui sont dans l'élection. Et l'élection va être un thème extrêmement important chez Paul, qui va dire, mais comment est-ce que le peuple d'Israël, qui est le peuple élu, ne reconnaît pas finalement cette élection qui lui a été révélée par la personne du Christ. Donc, il va dans les synagogues. La parole de Dieu dans les synagogues des Juifs. Bien entendu, pour parler de l'Écriture, ceux qui connaissent le mieux l'Écriture sainte, c'est évidemment les Juifs. Il y avait là Jean, leur auxiliaire. Donc on a bien des Juifs. Yohanan en hébreu, Jean. Après avoir traversé toute l'île jusqu'à Paphos, ils rencontrèrent là un magicien, soi-disant prophète. La magie est interdite dans l'Ancien Testament, dans la Torah. Il est interdit de faire de la magie. Un magicien, c'est un péché. C'était un juif du nom de Bar Jésus, Bar Yeshua, si vous voulez en hébreu, qui appartenait à l'entourage du proto-consul Sergius Paulus, un homme intelligent. Nous voyons donc toujours cette connexion très intéressante, n'est-ce pas, du monde juif qui attire les intellectuels, je l'ai dit tout à l'heure, romains, grecs, la tradition d'Israël, la tradition juive, interroge et intéresse. Beaucoup de monde sont attirés par le judaïsme. Un homme intelligent. Celui-ci invita Barnabas et Saul et manifesta le désir d'entendre la parole de Dieu. Mais Elymas, le magicien, car c'est ainsi que se traduit son nom, s'opposait à eux et cherchait à détourner de la foi le proconsul. Alors nous avons ici une première, j'ai envie de dire, conquête, entre guillemets, de Barnabé et de Saul auprès d'un païen. C'est la première fois. On ne fait pas attention à ce texte-là. En général, on le saute complètement. C'est la première fois que Paul et Barnabé, bien entendu, s'adressent donc à un païen. Jusqu'à maintenant, ils ne se sont adressés qu'à la communauté juive. Ils s'adressent à un homme qui était déjà attiré par la foi juive, par la foi d'Israël. Un proconsul qui se trouve donc à Chypre, et nous connaissons son nom, Sergius Paulus. Et il semble être convaincu par Paul, par les paroles de Paul. Mais le magicien, celui qui est en face, s'oppose donc à Paul. Alors, Saül, ou plutôt Paul, rempli de l'Esprit Saint. Alors pour la première fois, nous passons donc du nom hébreu au nom grec. Les spécialistes ont essayé de comprendre ce passage. Personne n'a vraiment d'explication. Pourquoi tout d'un coup, donc au chapitre 13, nous passons donc d'un nom juif, Saül, qui est le nom donc du premier roi d'Israël, entre parenthèses, et tout d'un coup, Paulos, c'est-à-dire un nom grec. Comme si on fait le passage donc des deux mondes, n'est-ce pas ? Rempli de l'Esprit Saint, fixa son regard sur lui et lui dit « Toi qui es pétri de ruse et de manigance, fils du diable, ennemi juré de la justice, ne vas-tu pas cesser de fausser la rectitude des voies du Seigneur ? Voici du reste que la main du Seigneur est sur toi. Tu vas être aveugle. Et jusqu'à nouvel ordre, tu ne verras plus le soleil. À l'instant même, l'obscurité et les ténèbres l'envahirent et il tournait en rond à la recherche d'un guide. » C'est intéressant. Paul a perdu la vue quand il a vu, quand il a entendu le Seigneur. Et le signe d'adhérence à la foi, à la communauté chrétienne, c'est le fait qu'il recouvre la vue. Et là, Paul va punir, j'ai envie de dire, n'est-ce pas, celui qui le détraque, celui qui, finalement, n'est pas dans la vérité, eh bien, par la même punition, le fait de le rendre aveugle, n'est-ce pas, la force. Alors, nous avons ici des miracles. Ce n'est pas seulement, j'ai dit tout à l'heure, Paul, ce n'est pas seulement celui, donc, qui va annoncer la parole de Dieu. Ce n'est pas celui qui va être prophète, mais c'est celui qui va agir. Et Paul, comme Pierre, va faire des miracles. Et le premier, donc, c'est celui que nous voyons. Il rend donc aveugle ce magicien qui est Elimas, qui s'oppose à la parole de Dieu. Quand il eut vu ce qui se passait, le proconsul devint croyant, car la doctrine du Seigneur l'avait vivement impressionné. Nous avons donc la première conversion de Paul, si l'on peut dire, le proconsul donc de Chypre. Retenons, nous en reparlerons. La première conversion de Paul, véritable, c'est un païen. Il est proconsul. Et il dit qu'il est profondément impressionné par la doctrine du Seigneur. Et puis continuons. Paul va continuer sa mission de façon, j'ai envie de dire, presque régulière, presque ennuyeuse. Continuons le texte. Paul et ses compagnons embarquèrent à Paphos et gagnèrent Pergé en Pamphylie. Et Jean se sépara d'eux pour retourner à Jérusalem. Quittant Pergé, ils poursuivirent leur route et arrivèrent à Antioche de Pisidie. Donc, nous voyons que Paul commence ses fameux voyages que nous connaissons bien, qu'il y a des voyages aujourd'hui, il y a des pèlerinages sur les pas de Saint-Paul où on fait donc exactement ce même parcours. Et donc, nous nous trouvons maintenant donc en Cappadoce, dans cette région d'Asie mineure. Il arrive donc à Antioche de Pisidie. Et le jour du Shabbat, ils entrèrent à la synagogue et s'assirent. C'est toujours le même scénario. Le jour du Shabbat, Paul est juif. On respecte le Shabbat. On va prier le jour du Shabbat. On va se rendre auprès de la communauté et s'assire. Après la lecture de la loi et des prophètes, donc là nous avons parfaitement, le texte des Actes des Apôtres est extrêmement précis parce que c'est effectivement ce qui se passe donc dans les synagogues. Nous avons tout d'abord la lecture, ce qu'on appelle donc de la Torah, Kriyat HaTorah, et tout de suite après donc la Haftarah, c'est-à-dire donc une lecture qui conclut donc la lecture de la Torah, qui est une lecture des prophètes. Donc après la lecture de la loi et des prophètes, dans l'ordre dans lequel cela se passe donc dans la synagogue, les chefs de la synagogue leur dirent « Frères, si vous avez quelque exhortation à adresser au peuple, prenez la parole. » Paul alors se leva, fit un signe de la main et dit. Je voudrais ici, et nous allons terminer par cette note, que cela est encore très courant aujourd'hui. Quand quelqu'un, un rabbin, un maître, quelqu'un qui vient d'Israël, se trouve dans une synagogue en France, aux États-Unis, etc., eh bien, on l'invite à prendre la parole de façon spontanée. Il n'y a pas ici d'ordre, j'ai envie de dire. Le prédicateur n'est pas automatiquement donc le rabbin ou celui qui préside la prière, mais l'invité, celui qui se trouve ici, qui veut dire qu'est-ce que quelqu'un veut dire un mot ? Est-ce que quelqu'un veut commenter l'écriture ? Cela se fait encore aujourd'hui dans les synagogues. Ce que racontent les Actes des Apôtres, c'est encore donc une tradition, et une tradition qui est très très respectée encore. Quand un maître, quand un rabbin, quand un personnage, quand quelqu'un, on voit quelqu'un rentrer qu'on ne connaît pas, on va le saluer, on lui dit d'où tu viens, il dit ben moi je viens de Jérusalem, s'il vient de Jérusalem, il y a de fortes chances qu'on l'invite donc, qu'on lui donne un honneur particulier à la synagogue, et si c'est un homme qui sait parler, eh bien on va l'inviter donc à parler. Donc ceci est très courant, et cette spontanéité donc reflète effectivement donc ce que nous connaissons bien de la tradition d'Israël.
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Dans le cadre de notre série d'émissions sur Paul et la tradition d'Israël, nous avons poursuivi cette semaine notre lecture du livre des Actes des Apôtres et commencé à évoquer la mission de Paul à l'extérieur de la terre d'Israël.

Donnez plutôt en aumône ce que vous avez, et alors tout sera pur pour vous. Luc 11, 41.

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2: Gloire au Père et au Fils et au Saint-Esprit pour les siècles des siècles.

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1: Fête de la Transfiguration du Seigneur, première lecture, au choix Daniel 7 ou deuxième lettre de Saint Pierre. Daniel chapitre 7. La nuit, au cours d'une vision, moi, Daniel, je regardais. Des trônes furent disposés et un vieillard prit place. Son habit était blanc comme la neige et les cheveux de sa tête comme de la laine immaculée. Son trône était fait de flammes de feu, avec des roues de feu ardent. Un fleuve de feu coulait, qui jaillissait devant lui. Des milliers de milliers le servaient, des myriades de myriades se tenaient devant lui. Le tribunal prit place et l'on ouvrit des livres. Je regardais au cours des visions de la nuit et je voyais venir avec les nuées du ciel, comme un fils d'homme. Il parvint jusqu'au vieillard, et on le fit avancer devant lui. Et il lui fut donné domination, gloire et royauté. Tous les peuples, toutes les nations, et les gens de toutes langues le servirent. Sa domination est une domination éternelle, qui ne passera pas, et sa royauté, une royauté qui ne sera pas détruite. Parole du Seigneur. En cette fête de la Transfiguration, nous allons entendre la voix du Père à son Fils transfiguré. Le Père, notre Créateur, qui dit à son Fils son amour. Et dans cette première lecture, nous entendons que notre histoire, l'histoire du monde, sans naïveté, finira bien. Parce qu'elle est dans la main du Père, justement. Vers l'an 150 avant Jésus-Christ, l'empire grec séleucide s'étendait de la Syrie jusqu'à l'Iran oriental, tandis que la Grèce et l'Italie étaient dominées par d'autres puissances hellénistiques. L'empereur séleucide Antiochus IV se fait appeler Épiphane, c'est-à-dire Dieu manifesté. À Jérusalem, il fait cesser le culte hébraïque et il érige dans le temple l'abomination de la désolation pendant 3 ans, Daniel chapitre 9, 11 et 12. Il s'agit d'un autel sur l'ancien, au-dessus, pour y offrir des sacrifices à une divinité non représentée, mais confondant Zeus avec le dieu d'Abraham pour faire entrer les Juifs dans la religion universelle voulue par l'empereur. Premier livre des Maccabées, chapitre 1, ou deuxième livre des Maccabées, chapitre 6. Les meilleurs des Juifs s'opposent à tout cela, et ils sont persécutés. Jésus évoque le prophète Daniel en disant « Et alors viendra la fin, lors donc que vous verrez l'abomination de la désolation dont a parlé le prophète Daniel, installé dans le lieu saint. » Matthieu 24, verset 15. Jésus annonce alors des événements dramatiques en Judée et l'avènement du Fils de l'homme. Matthieu 25, verset 27. On pourrait en déduire que Jésus enseigne que le scénario de la fin commencera par une tentative humaine d'imposer une religion universelle fausse. De plus, lorsque Jésus se réfère au prophète Daniel, c'est à l'ensemble du scénario décrit par Daniel qu'il se réfère. Le commencement du chapitre 7 du livre de Daniel peut se résumer ainsi. Le visionnaire voit la succession des grands empires du monde dans l'image de 4 bêtes énormes sortant de la mer. Venues d'en bas, elles représentent un pouvoir reposant avant tout sur la violence. Une 4e bête, terrible, effrayante et forte extrêmement, suggère un royaume, une civilisation différente des précédentes, par exemple par sa modernité ou par son degré de perversité. Vient ensuite la vision d'un jugement. Des trônes furent disposés et un vieillard prit place. Son habit était blanc comme la neige et les cheveux de sa tête comme de la laine immaculée. Des milliers de milliers le servaient. Des myriades de myriades se tenaient devant lui. Le tribunal prit place et l'on ouvrit des livres. Ça, c'est notre lecture. Mais une interprétation est ensuite donnée. La quatrième bête sera un quatrième royaume. Un roi méditera de changer les temps et le droit, c'est-à-dire de changer les fêtes liturgiques et la loi. Et les saints seront livrés entre ses mains pour un temps et des temps et un demi-temps. Mais le tribunal siégera et la domination lui sera ôtée, détruite et réduite à néant jusqu'à la fin. Et le royaume et l'empire et les grandeurs des royaumes sous tous les cieux seront donnés au peuple des saints du Très-Haut. Son empire est un empire éternel et tous les empires le serviront et lui obéiront. Daniel 7, versets 23 à 27. Saint Irénée cite précisément ce chapitre de Daniel et pour lui, la fin de la quatrième bête est la fin de l'impie dont parle Saint Paul, deuxième lettre aux Thessaloniciens chapitre 2, versets 8 à 12, c'est-à-dire la fin de l'Antichrist. Traité contre les hérésies, livre 5, chapitre 25. Paragraphe 3. C'est de cet antéchrist que l'apôtre dit dans sa deuxième épître aux Thessaloniciens, car il faut que vienne d'abord l'apostasie et que se révèle l'homme de péché, le fils de la perdition, l'adversaire, celui qui s'élève au-dessus de tout, ce qui s'appelle Dieu ou objet de culte, jusqu'à siéger en qualité de Dieu dans le temple de Dieu en se donnant lui-même comme Dieu. Traité contre les hérésies, 25, paragraphe 5, livre 5, chapitre 25, paragraphe 1. Ce qui est intéressant à remarquer, c'est que pour Saint Irénée, comme pour le prophète Daniel, le jugement n'est pas synonyme de fin du monde. La fin des temps est un processus qui laisse place à un royaume des justes sur la terre, dans une transition vers l'éternité. Daniel dit, et je voyais venir avec les nuées du ciel comme un fils d'homme. Il parvint jusqu'au vieillard et on le fit avancer vers lui. Et il lui fut donné domination, gloire et royauté. Tous les peuples, toutes les nations et toutes les langues le servirent. Sa domination est une domination éternelle qui ne passera pas. Et sa royauté, une royauté qui ne sera pas détruite. Daniel 7, verset 13-14. Jésus-Christ s'est attribué l'appellation « Fils de l'homme », ce qui était assez inattendu. C'est lui, le Fils de l'homme, qui reviendra sur les nuées du ciel pour juger la bête, l'Antichrist. Et lui seul peut opérer ce jugement, car il n'a pas versé le sang. Il a au contraire donné sa vie. En ce jour de la Transfiguration, la liturgie propose aussi de lire la deuxième lettre de Saint Pierre, chapitre 1, versets 16 à 19. Bien-aimés, ce n'est pas en ayant recours à des récits imaginaires sophistiqués que nous vous avons fait connaître la puissance et la venue de notre Seigneur Jésus-Christ, mais c'est pour avoir été les témoins oculaires de sa grandeur, car il a reçu de Dieu, le Père, l'honneur et la gloire, quand depuis la gloire magnifique, lui parvint une voix qui disait « Celui-ci est mon Fils, mon bien-aimé, en lui j'ai toute ma joie. » Cette voix venant du ciel, nous l'avons nous-mêmes entendue quand nous étions avec lui sur la montagne sainte. Et ainsi se confirme pour nous la parole prophétique. Vous faites bien de fixer votre attention sur elle, comme sur une lampe brillant dans un lieu obscur, jusqu'à ce que paraisse le jour et que l'étoile du matin se lève dans vos cœurs. Parole du Seigneur. Saint Pierre rappelle l'événement de la transfiguration de Jésus, dont il fut témoin avec Jacques et Jean. Saint Pierre nous exhorte à fixer notre attention sur la parole prophétique, par exemple sur le livre de Daniel, et il ajoute « jusqu'à ce que paraisse le jour et que l'étoile du matin se lève dans vos cœurs ». C'est-à-dire de vivre dans l'amour du Père, vivifié par sa sainte volonté. Saint Jean Chrysostome explique que la lumière de la transfiguration est un avant-goût de celle du retour du Christ dans la gloire. Alors il viendra dans la propre gloire de son Père, non plus seulement Moïse ou Élie, mais avec une armée innombrable d'anges. Homélie sur Saint Matthieu 56. Aimons donc le Père et ayons confiance en lui. Amen et que Dieu vous bénisse.
2: Jésus nous porte, il est le Verbe de Dieu. Jésus nous prend, il nous saisit, Jésus nous attire. Dans notre acte de foi, telle ou telle parole de l'Évangile revient, des paroles que nous aimons, toujours les mêmes, et toujours nouvelles, parce que chaque jour, nous progressons dans la foi, et donc nous entrons dans une intimité plus grande avec Jésus. Nous sommes emportés, nous nous laissons emporter, et si nous ne le sommes pas, nous le demandons, pour, sous l'action de l'Esprit Saint, aimer et demeurer dans le cœur du Christ.

Fête de la Transfiguration, psaume 96. Le Seigneur est roi, exulte la terre, joie pour les îles sans nombre. Ténèbres et nuées l'entourent, justice et droit sont l'appui de son trône. Quand ses éclairs illuminèrent le monde, la terre le vit et s'affola. Les montagnes fondaient comme cire devant le Seigneur, devant le Maître de toute la terre. Les cieux ont proclamé sa justice, et tous les peuples ont vu sa gloire. Tu es, Seigneur, le Très-Haut sur toute la terre. Tu domines de haut tous les dieux. Chers auditeurs, le psaume est une louange du Dieu vivant, et les chrétiens peuvent préciser une louange en l'honneur de Dieu le Père. Le Seigneur est roi, exulte la terre, joie pour les îles sans nombre. Verset 1. On peut entendre ce psaume comme un reflet de la foi du prophète Isaïe. Nous savions depuis les temps anciens avec Samuel que le peuple n'a pas d'autre roi que le Seigneur Dieu. Premier livre de Samuel chapitre 8. Mais ici, ce qui est nouveau avec Isaïe, c'est que le Dieu d'Israël est perçu comme le roi de toute la terre. Le jour de sa vocation dans le sanctuaire, Isaïe a vu le Seigneur assis sur un trône grandiose et surélevé, et des séraphins se tenaient au-dessus de lui, ayant chacun six ailes. Ils se criaient l'un à l'autre ces paroles « Saint, Saint, Saint !» Et le Seigneur Sabaoth, sa gloire emplit toute la terre. Isaïe chapitre 6, versets 1 à 3. Autrement dit, Isaïe a vu le Seigneur comme étant le roi de toute la terre, le roi des rois. Bouleversé, il s'écrie « Malheur à moi, je suis perdu, car je suis un homme aux lèvres impures, j'habite au sein d'un peuple aux lèvres impures, et mes lèvres et mes yeux ont vu le roi, le Seigneur Sabaoth. » Isaïe 6, 5. La vocation d'Isaïe date de l'année de la mort du roi Ozias, c'est-à-dire en l'an 740 avant notre ère. La prophétie d'Isaïe se prolonge au temps des rois Jotham, Achaz et Ézéchias. C'est une époque de syncrétisme religieux et de menaces assyriennes. Comprendre que le Seigneur est roi de toute la terre, c'est apprendre à ne pas craindre l'empire assyrien, ni aucun autre royaume terrestre. Dieu est au-dessus. Il est le souverain maître de la terre. Dans l'Ancien Testament, il est beau de voir comment était célébrée la royauté du Seigneur. Et avec ferveur, on voit par exemple Mattathias refuser les sacrifices païens, les sacrifices aux idoles, parce que les idoles confondent le créé avec le créateur, ce qui est limité avec ce qui est infini, ce qui est passager avec ce qui est éternel. Plus tard, les chrétiens, alors qu'ils refusent de brûler de l'encens à l'empereur romain, brûlent de l'encens à Jésus, le Messie, le Fils de Dieu. Dans sa prière de profession, par exemple, sœur Eugénia rend plus personnelle la prière du psaume en disant « Tu es mon amour, mon Père, mon Roi. » Verset 2. Ténèbres et nuées l'entourent. Justice et droit sont l'appui de son trône. Dieu demeure mystère. Et pourtant, Saint Jean affirme, nous l'avons vu, nous l'avons contemplé. Justice et droit sont l'appui de son trône. Et cette justice est manifestée dans une vie donnée. Jésus, mort et ressuscité. Verset 4. Quand ses éclairs illuminèrent le monde, la terre le vit et s'affola. On peut illustrer ce verset avec le récit de Mère Eugénia. La nuit qui précédait ma vêture, il y eut un orage déchaîné avec tonnerre, éclair, vent. Mais il s'agit seulement d'un événement qui accompagne une épreuve spirituelle et la profession religieuse. Le psaume présente toute la création saisie d'effroi.
devant l'éclat de la venue du Seigneur. L'Apocalypse, chapitre 8, verset 5 ou 16, verset 18, reprend ce langage de tonnerre, d'éclair et de terre ébranlée pour décrire l'irruption du jugement de Dieu dans l'histoire. Verset 5. Les montagnes fondées comme cire devant le Seigneur. Oui, quand le Verbe s'est approché, ont fondu la peur, l'ignorance de Dieu, la distance. La résistance du monde ancien s'efface devant la présence du Fils. La cire fond au contact du feu, les barrières fondent au contact de la vie. Jésus est souvent appelé fils de David. Cependant, après la multiplication des pains, Jésus refuse de recevoir des hommes l'onction royale. Jean 6, verset 15. Sa royauté messianique lui vient d'une onction mystérieuse, divine, celle qui a été manifestée quand l'Esprit est descendu sur lui comme une colombe au Jourdain. Jésus est venu apporter le règne de Dieu, un règne de guérison, de vie, de communion avec Dieu. Mais il a été rejeté. Sa royauté incomprise est rappelée sur l'écriteau placé sur la croix. Sa royauté et sa majesté, parce qu'il faut vraiment être Dieu pour être capable d'aimer à ce point-là et de mourir dans une telle offrande. Mais ce n'est pas fini. L'histoire n'est pas terminée. Saint Jean Chrysostome compare l'éclat de la transfiguration à celle du retour du Christ. Alors, par ménagement pour ses disciples, il ne leur découvrit sa gloire que dans une mesure proportionnée à leur force. À la fin des siècles, il viendra dans la propre gloire de son Père, non plus seulement Moïse ou Élie, mais avec une armée innombrable d'anges, avec les archanges, avec les chérubins et avec les tribus des nombreux habitants des cieux. Alors ce n'est point une nuée, c'est le ciel tout entier qui se déroulera autour de sa tête. Homélie sur Saint Matthieu 56, paragraphe 4. La transfiguration est une vision prophétique, corrigeant les idées d'une venue du règne impliquant des forces de coercition politique ou militaire. Ce sera une venue dans la gloire et l'amour. Verset 6. Les cieux ont proclamé sa justice et tous les peuples ont vu sa gloire. Ce verset est proche de l'invocation de Mère Eugénia. Père divin, bonté infinie qui te répand sur tous les peuples, sois connu, honoré et aimé de tous les hommes. Et en 1942, Mère Eugénia Ravasio, alors supérieure des religieuses de la congrégation Notre-Dame des Apôtres, porta le projet d'un village modèle pour les personnes atteintes de la lèpre et leurs familles à Adzopé, en Côte d'Ivoire. La léproserie fut fondée cette année-là par les religieuses de la congrégation. Dans le psaume, les cieux proclament la justice de Dieu et tous les peuples voient sa gloire. Dans l'Apocalypse, la justice divine devient manifeste et toutes les nations viennent reconnaître la royauté de Dieu. Les vainqueurs chantent le cantique de Moïse et de l'agneau. Tes œuvres sont grandes et merveilleuses, Seigneur Dieu, souverain de l'univers. Tes voies sont justes et vraies, roi des nations. Toutes les nations viendront et se prosterneront devant toi, car tes jugements ont été manifestés. Le psaume « Tu es, Seigneur, le Très-Haut sur toute la terre, tu domines de haut tous les dieux », verset 9. Les autres dieux, ce sont les idoles. On dit souvent que l'argent est une idole, c'est comme un dieu. J'ai entendu quelqu'un dire « Avec l'argent, on peut tout faire ». En réalité, non, on n'achète pas l'amitié. On n'achète pas la vie qui est pour toujours.
on n'achète pas la grâce divine. Le Dieu vivant, notre Père du ciel, domine de haut tous les dieux. Une autre idole, c'est l'ego. Certains pensent que les autres sont comme des jouets que l'on peut prendre et jeter. Ils ne voient pas qu'il y a un Dieu vivant, devant lequel nous sommes tous égaux, et qui leur demandera des comptes de ce qu'ils ont fait souffrir à leur prochain. On peut aussi rapprocher le psaume d'Apocalypse 19, versets 1 et 2. Alléluia ! Le salut, la gloire et la puissance sont à notre Dieu, car ses jugements sont vrais et justes. Amen, et que Dieu vous bénisse.

Fête de la Transfiguration du Seigneur. Évangile selon saint Marc, chapitre 9, versets 2 à 10. Alors vous avez l'Évangile selon saint Marc pour la proclamation orale. Traduction depuis l'Apsita, imprimatur de la Conférence des évêques de France, aux éditions L'Harmattan, c'est sorti. Et puis vous avez l'Évangile selon saint Marc en lien avec le calendrier synagogal, c'est-à-dire le commentaire, aux éditions Parole et Silence, préface Mgr Mirkis, normalement novembre 2026. La qualité de ce récitatif se joue surtout dans le souffle pour transmettre la crainte devant la divinité, l'adoration du mystère, une retenue des apôtres, un souffle de silence méditatif. À chaque étape, c'est d'abord la révérence devant Jésus, le Fils bien-aimé du Père, et la prosternation. C'est ensuite le silence devant l'annonce de la mort de Jésus. Évangile. Et après 6 jours, Jésus emmena Pierre, Jacques et Jean et les fit monter une haute montagne eux seuls. Et il se changea à leurs yeux. Et son vêtement resplendit et devint très blanc, comme de la neige. Comme les hommes sur la terre de blanchir ainsi n'en sont pas capables. Et se firent voir à eux Élie et Moïse, en train de parler avec Jésus. Et Pierre lui dit, « Rabbi, il est beau pour nous que nous soyons ici. » Faisons donc 3 tentes, une pour toi et une pour Moïse et une pour Élie. Or, ils ne savaient pas ce qu'ils disaient. Ils étaient, en effet, dans la crainte. Et il y eut une nuée, et elle les couvrait. Et une voix depuis la nuée qui disait, « Celui-ci est mon fils bien-aimé. Écoutez-le. » Et soudain, les disciples ayant regardé, ne virent personne, sinon Jésus, lui seul avec eux. Et tandis qu'ils descendaient de la montagne, il leur commandait qu'à personne ils ne disent ce qu'ils avaient vu, sinon lorsque le Fils de l'homme se serait relevé d'entre les morts. Et ils retinrent la parole en eux-mêmes. Ils cherchaient quelle était cette parole lorsqu'il serait relevé d'entre les morts. Et ils l'interrogeaient en disant, « Pourquoi par conséquent les scribes disent-ils qu'Élie doit venir d'abord ?» Il leur dit, « Élie vient d'abord pour rétablir toutes choses. Et au sujet du Fils de l'homme, comme il est écrit, il souffrira beaucoup et sera banni. Cependant, je vous le dis, et même Élie est venu, et ils ont fait de lui tout ce qu'ils ont voulu, comme il est écrit à son sujet. » Acclamons la parole de Dieu. Après 6 jours, verset 2, relie l'épisode au voyage à Césarée de Philippe, incluant la confession de Pierre et l'annonce par Jésus de sa mort à Jérusalem. Dans le prolongement de la mise en garde de Jésus à Pierre, tu ne penses pas divinement, mais humainement. Marc 8, verset 33. Voici que la blancheur du vêtement de Jésus n'est pas d'origine humaine. Comme les hommes sur la terre de blanchir ainsi n'en sont pas capables. Marc 9, verset 3. Une précision absente de la Vetus Syrah. Manuscrit du Sinaï. Les Juifs accusaient Jésus de ne pas respecter la loi. Or, Moïse apparaît ici auprès de Jésus. Il en est son témoin. Comment Moïse serait-il le témoin de Jésus si Jésus était l'ennemi des commandements de Dieu? De même, Élie n'aurait pas pu supporter d'être en présence de quelqu'un qui usurperait la gloire de Dieu. Jésus a accepté une mort ignominieuse. Il va sans dire qu'une telle acceptation correspond à un amour incommensurable
pour son Père et pour l'humanité. Jésus en devient incandescent. Sur la montagne, au Sinaï, Moïse parlait avec Dieu. De même, Élie parlait avec Dieu à l'Horeb. Ici, sur la montagne, les apôtres voient Moïse et Élie parler avec Jésus. La transfiguration se situe après la première annonce de la Passion et de la Résurrection et l'appel aux disciples à porter leur croix. Marc 8, 31-34. Après le péché du veau d'or, Moïse voulut donner sa vie à la place du peuple, Exode 32-32. Et après l'épisode du Mont Carmel, Élie fut poursuivi par la reine Jézabel, 1 Rois 19, 1-2. Jésus veut inspirer aux apôtres la même sollicitude et le même zèle. Pierre dit, « Rabbi, il est beau pour nous que nous soyons ici. » Pierre, qui avait résisté frontalement à la perspective de la passion, tente de recommencer avec plus de diplomatie. Si nous restons campés ici, nous n'irons plus à Jérusalem et Jésus ne sera pas mis à mort. Et Pierre va être corrigé avec tout autant de doigté.

0: Jésus mieux que le Père. Les velléités de Pierre doivent donc cesser. Écoutez-le. La transfiguration et la voix céleste sont une éducation particulière pour préparer Pierre, Jacques et Jean, dont le rôle dans l'Église primitive sera majeur. Écoutez-le, ce qui implique une adhésion de l'intelligence et de la volonté. Plus généralement, ces mots expriment le juste rapport des hommes à Jésus. Quand Jésus ordonne aux apôtres de ne rien dire de ce qu'ils ont vu, verset 9, il n'y a rien d'ésotérique. Il s'agit de prévenir la fièvre messianique et ses rêves superficiels. Ils pourront en parler lorsque le Fils de l'homme se serait relevé d'entre les morts. Les apôtres ne comprennent pas et cherchent quelle était cette parole, c'est-à-dire quelle en est l'annonce dans les Écritures de l'Ancien Testament. L'Évangile selon saint Marc est un lectionnaire liturgique en lien avec la lecture de la Torah à la synagogue. Pour le récit de la Transfiguration selon saint Marc, nous sommes en lien avec le livre de la Genèse. Dans la Genèse, on trouve le récit de la ligature d'Isaac, qui s'en sort finalement vivant. Genèse 22. Cette typologie a été reprise par saint Éphrem, hymne sur l'Église 41. Les Juifs contestaient que Jésus soit le Messie, parce qu'Élie devait venir d'abord. Malachie chapitre 4, verset 5. Élie devait venir mettre tout en ordre en Israël, afin que la venue du Messie se fasse dans l'allégresse d'un peuple purifié. Et, de peur que je ne vienne frapper le peuple d'interdit. Malachie 4, verset 6. Jésus ne le conteste pas. Mais il affirme que l'événement précurseur est déjà venu. Élie étant déjà venu et ayant été tué. Le Messie vient au sein d'un peuple incapable de le reconnaître. Mais les disciples, eux qui ont déjà appris que le Messie souffrira, comprennent qu'Élie soit venu le préparer en la personne de Jean-Baptiste, souffrant avant le Messie. Élie était persécuté et il fut emporté dans un char de feu, deuxième livre des Rois, chapitre 2, verset 11. En disant qu'Élie est venu en la personne de Jean-Baptiste, Jésus suggère que le martyr de Jean-Baptiste est un char de feu qu'il a emporté dans la gloire et la mort de Jésus aura une signification analogue. La transfiguration est-elle une vision prophétique du royaume de Dieu, venu avec puissance? Marc 9, verset 1. C'est la vie de saint Jean Chrysostome. Alors ce n'est point une nuée, c'est le ciel tout entier qui se déroulera autour de sa tête, dit-il. La transfiguration est ainsi une vision prophétique de la venue glorieuse du Christ, rectifiant ou éloignant toute idée d'une venue du règne impliquant des forces de coercition politique ou militaire. C'est donc un message de paix et d'espérance. Amen et que Dieu vous bénisse.
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Le Seigneur est notre Dieu, nous sommes le peuple qu'il conduit, le troupeau guidé par sa main. Psaume 94, 7.

Rentre à la maison auprès des tiens, annonce-leur tout ce que le Seigneur a fait pour toi dans sa miséricorde. Marc 5, 19.

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1: Gloire au Père et au Fils et au Saint-Esprit pour les siècles des siècles.
2: Auditeurs de Radio Espérance, bonjour. Nous nous retrouvons devant notre Seigneur pour lui remettre son Église de la terre et du purgatoire. Seigneur, intercède pour chacun de tes enfants baptisés sur la terre ou en attente de la béatitude céleste au purgatoire. Que tes enfants qui te sont consacrés dans le sacerdoce deviennent de puissants prophètes de ta parole pour tous ceux qui vivent sans toi ici-bas. Que chaque baptisé se laisse transformer en vérité par le cœur immaculé de Marie pour devenir des hosties vivantes de ton amour et de ta miséricorde dans le monde. Par ta grâce, Seigneur, que les âmes du purgatoire brûlent du feu de ta miséricorde pour entrer au ciel et devenir de puissants intercesseurs pour ton Église sur la terre et pour chacun de leurs descendants ici-bas. Pour qu'en cette période difficile pour notre monde, ton Église, Seigneur, soit le signe de contradiction dont le monde a tant besoin. Nous nous tournons d'abord vers Marie, que Jésus nous a donnée pour mère sur la croix. Marie, nous te consacrons l'Église de ton Fils Jésus-Christ. Prends ses ministres et chacun de tes enfants baptisés dans ton cœur de mère pour les déposer dans le cœur transpercé de Jésus. Moi, pécheur infidèle, je renouvelle et ratifie aujourd'hui entre vos mains, Mère Immaculée, les vœux de mon baptême. Je renonce pour toujours à Satan et à ses œuvres, et je me donne tout entier à Jésus-Christ, la sagesse incarnée, pour porter ma croix à sa suite tous les jours de ma vie, et afin que je lui sois de plus en plus fidèle que je n'ai été jusqu'ici. Je vous choisis aujourd'hui, ô Marie, en présence de toute la cour céleste, pour ma mère et ma reine. Je vous livre et consacre en toute soumission et amour, mon corps et mon âme, mes biens intérieurs et extérieurs, et la valeur même de mes bonnes actions, passées, présentes et futures. Vous laissant un entier et plein droit de disposer de moi et de tout ce qui m'appartient, sans exception, selon votre bon plaisir, à la plus grande gloire de Dieu, dans le temps et l'éternité. Amen. Et nous prions la séquence à l'Esprit Saint. Viens, Esprit Saint, en nos cœurs, et envoie du haut du ciel un rayon de ta lumière.
3: Viens en nous, Père des pauvres, viens dispensateur des dons, viens lumière de nos cœurs.
2: Consolateur souverain, hôte très doux de nos âmes, adoucissante fraîcheur.
3: Dans le labeur, le repos, dans la fièvre, la fraîcheur, dans les pleurs, le réconfort.
2: Ô lumière bienheureuse, viens remplir jusqu'à l'intime le cœur de tous tes fidèles.
3: Sans ta puissance divine, il n'est rien en aucun homme, rien qui ne soit perverti.
2: Lave ce qui est souillé, baigne ce qui est aride, guéris ce qui est blessé.
3: Assouplis ce qui est raide, réchauffe ce qui est froid, rend droit ce qui est faussé.
2: À tous ceux qui ont la foi et qui en toi se confient, donne tes sept dons sacrés.
3: Donne mérite et vertu, donne le salut final, donne la joie éternelle. Amen.

0: Je vous salue, Marie, pleine de grâce. Le Seigneur est avec vous. Vous êtes bénie entre toutes les femmes, et Jésus, le fruit de vos entrailles, est béni.
1: Sainte Marie, Mère de Dieu, priez pour nous, pauvres pécheurs, maintenant et à l'heure de notre mort. Amen.
0: Je vous salue, Marie, pleine de grâce. Le Seigneur est avec vous. Vous êtes bénie entre toutes les femmes, et Jésus, le fruit de vos entrailles, est béni.
1: Sainte Marie, Mère de Dieu, priez pour nous, pauvres pécheurs, maintenant et à l'heure de notre mort. Amen.
0: Je vous salue, Marie, pleine de grâce. Le Seigneur est avec vous. Vous êtes bénie entre toutes les femmes, et Jésus, le fruit de vos entrailles, est béni.
1: Sainte Marie, Mère de Dieu, priez pour nous, pauvres pécheurs, maintenant et à l'heure de notre mort. Amen.

0: Nous implorons la miséricorde divine par l'intercession de Marie. Sous l'abri de ta miséricorde, nous nous réfugions, Sainte Mère de Dieu. Ne méprise pas nos prières quand nous sommes dans l'épreuve, mais de tous les dangers, délivre-nous toujours. Vierge glorieuse, Vierge bienheureuse. Et nous invoquons également Saint Jean-Paul II. Dieu, Père miséricordieux, qui a révélé ton amour dans ton Fils Jésus-Christ et l'a répandu sur nous dans l'Esprit Saint Consolateur, nous te confions aujourd'hui le destin du monde et de chaque homme. Penche-toi sur nos péchés, guéris notre faiblesse, vainc tout mal. Fais que tous les habitants de la terre fassent l'expérience de ta miséricorde, afin qu'en toi, Dieu un et trine, ils trouvent toujours la source de l'espérance. Père éternel, par la douloureuse passion et la résurrection de ton Fils, accorde-nous ta miséricorde, ainsi qu'au monde entier. Amen. Au nom du Père, et du Fils, et du Saint-Esprit.
1: Amen.
0: Notre Père qui es aux cieux, que ton nom soit sanctifié, que ton règne vienne, que ta volonté soit faite sur la terre comme au ciel.
1: Donne-nous aujourd'hui notre pain de ce jour. Pardonne-nous nos offenses, comme nous pardonnons aussi à ceux qui nous ont offensés. Et ne nous laisse pas entrer en tentation, mais délivre-nous du mal. Amen.
0: Je vous salue, Marie, pleine de grâce. Le Seigneur est avec vous. Vous êtes bénie entre toutes les femmes, et Jésus, le fruit de vos entrailles, est béni.
1: Sainte Marie, Mère de Dieu, priez pour nous, pauvres pécheurs, maintenant et à l'heure de notre mort. Amen.
0: Je crois en Dieu, le Père Tout-Puissant, Créateur du ciel et de la terre, et en Jésus-Christ, son Fils unique, notre Seigneur, qui a été conçu du Saint-Esprit, est né de la Vierge Marie, a souffert sous Ponce Pilate, a été crucifié, est mort, a été enseveli, est descendu aux enfers, le troisième jour est ressuscité des morts, est monté aux cieux, est assis à la droite de Dieu, le Père Tout-Puissant, d'où il viendra juger les vivants et les morts.
1: Je crois en l'Esprit Saint, à la Sainte Église catholique, à la communion des saints, à la rémission des péchés, à la résurrection de la chair, à la vie éternelle. Amen.
0: À ce moment-là, Jésus dit aux foules, « Suis-je donc un bandit pour que vous soyez venus vous saisir de moi ?» avec des épées et des bâtons. Père éternel, je t'offre le corps et le sang, l'âme et la divinité de ton Fils bien-aimé, notre Seigneur Jésus-Christ.
1: En réparation de nos péchés et de ceux du monde entier,
0: par sa douloureuse passion,
1: sois miséricordieux pour nous et pour le monde entier.
0: Par sa douloureuse passion,
1: sois miséricordieux pour nous et pour le monde entier.
0: Par sa douloureuse passion,
1: sois miséricordieux pour nous et pour le monde entier.
0: Par sa douloureuse passion,
1: sois miséricordieux pour nous et pour le monde entier.
0: Par sa douloureuse passion,
1: sois miséricordieux pour nous et pour le monde entier.
0: Par sa douloureuse passion,
1: sois miséricordieux pour nous et pour le monde entier.
0: Par sa douloureuse passion,
1: sois miséricordieux pour nous et pour le monde entier.
0: Par sa douloureuse passion,
1: sois miséricordieux pour nous et pour le monde entier.
0: Par sa douloureuse passion,
1: sois miséricordieux pour nous et pour le monde entier.
0: Cette jeune servante dit alors à Pierre, « N'es-tu pas toi aussi l'un des disciples de cet homme ?» Il répondit, « Non, je ne le suis pas. Père éternel, je t'offre le corps et le sang, l'âme et la divinité de ton Fils bien-aimé, notre Seigneur Jésus-Christ.
1: En réparation de nos péchés et de ceux du monde entier.
0: Par sa douloureuse passion.
1: Sois miséricordieux pour nous et pour le monde entier.
0: Par sa douloureuse passion.
1: Sois miséricordieux pour nous et pour le monde entier.
0: Par sa douloureuse passion.
1: Sois miséricordieux pour nous et pour le monde entier.
0: Par sa douloureuse passion.
1: Sois miséricordieux pour nous et pour le monde entier.
0: Par sa douloureuse passion.
1: Sois miséricordieux pour nous et pour le monde entier.
0: Par sa douloureuse passion.
1: Sois miséricordieux pour nous et pour le monde entier.
0: Par sa douloureuse passion.
1: Sois miséricordieux pour nous et pour le monde entier.
0: Par sa douloureuse passion.
1: Sois miséricordieux pour nous et pour le monde entier.
0: Par sa douloureuse passion.
1: Sois miséricordieux pour nous et pour le monde entier.
0: Par sa douloureuse passion.
1: Sois miséricordieux pour nous et pour le monde entier.
0: Alors Pilate leur relâcha Barabbas. Quant à Jésus, il le fit flageller. Père éternel, je t'offre le corps et le sang, l'âme et la divinité de ton Fils bien-aimé, notre Seigneur Jésus-Christ.
1: En réparation de nos péchés et de ceux du monde entier.
0: Par sa douloureuse passion.
1: Sois miséricordieux pour nous et pour le monde entier.
0: Par sa douloureuse passion.
1: Sois miséricordieux pour nous et pour le monde entier.
0: Par sa douloureuse passion.
1: Sois miséricordieux pour nous et pour le monde entier.
0: Par sa douloureuse passion.
1: Sois miséricordieux pour nous et pour le monde entier.
0: Par sa douloureuse passion.
1: Sois miséricordieux pour nous et pour le monde entier.
0: Par sa douloureuse passion.
1: Sois miséricordieux pour nous et pour le monde entier.
0: Par sa douloureuse passion.
1: Sois miséricordieux pour nous et pour le monde entier.
0: Par sa douloureuse passion.
1: Sois miséricordieux pour nous et pour le monde entier.
0: Par sa douloureuse passion.
1: Sois miséricordieux pour nous et pour le monde entier.
0: Par sa douloureuse passion.
1: Sois miséricordieux pour nous et pour le monde entier.
0: Après l'avoir crucifié, ils se partagèrent ses vêtements en tirant au sort, et ils restaient là, assis, à le garder. Père éternel, je t'offre le corps et le sang, l'âme et la divinité de ton Fils bien-aimé, notre Seigneur Jésus-Christ.
1: En réparation de nos péchés et de ceux du monde entier.
0: Par sa douloureuse passion.
1: Sois miséricordieux pour nous et pour le monde entier.
0: Par sa douloureuse passion.
1: Sois miséricordieux pour nous et pour le monde entier.
0: Par sa douloureuse passion.
1: Sois miséricordieux pour nous et pour le monde entier.
0: Par sa douloureuse passion.
1: Sois miséricordieux pour nous et pour le monde entier.
0: Par sa douloureuse passion.
1: Sois miséricordieux pour nous et pour le monde entier.
0: Par sa douloureuse passion.
1: Sois miséricordieux pour nous et pour le monde entier.
0: Par sa douloureuse passion.
1: Sois miséricordieux pour nous et pour le monde entier.
0: Par sa douloureuse passion.
1: Sois miséricordieux pour nous et pour le monde entier.
0: Par sa douloureuse passion.
1: Sois miséricordieux pour nous et pour le monde entier.
0: Par sa douloureuse passion.
1: Sois miséricordieux pour nous et pour le monde entier.
0: Quand il eut pris le vinaigre, Jésus dit, « Tout est accompli. » Père éternel, je t'offre le corps et le sang, l'âme et la divinité de ton Fils bien-aimé, notre Seigneur Jésus-Christ.
1: En réparation de nos péchés et de ceux du monde entier.
0: Par sa douloureuse passion.
1: Sois miséricordieux pour nous et pour le monde entier.
0: Par sa douloureuse passion.
1: Sois miséricordieux pour nous et pour le monde entier.
0: Par sa douloureuse passion.
1: Sois miséricordieux pour nous et pour le monde entier.
0: par sa douloureuse passion.
1: Sois miséricordieux pour nous et pour le monde entier.
0: Par sa douloureuse passion.
1: Sois miséricordieux pour nous et pour le monde entier.
0: Par sa douloureuse passion.
1: Sois miséricordieux pour nous et pour le monde entier.
0: Par sa douloureuse passion.
1: Sois miséricordieux pour nous et pour le monde entier.
0: Par sa douloureuse passion.
1: Sois miséricordieux pour nous et pour le monde entier.
0: Par sa douloureuse passion.
1: Sois miséricordieux pour nous et pour le monde entier.
0: Par sa douloureuse passion.
1: Sois miséricordieux pour nous et pour le monde entier.
0: Dieu saint, Dieu fort, Dieu éternel.
1: Prends pitié de nous et du monde entier.
0: Dieu saint, Dieu fort, Dieu éternel.
1: Prends pitié de nous et du monde entier.
0: Dieu saint, Dieu fort, Dieu éternel.
1: Prends pitié de nous et du monde entier.

Auditeurs de Radio Espérance, nous restons unis avec vous par la prière et nous nous retrouverons demain à 17h pour ce temps de prière, d'adoration et d'intercession. Très belle fin de journée à tous. Soyez bénis.

Chers amis auditeurs, nous allons quitter nos studios à Saint-Étienne pour nous rendre à la chapelle de la Visitation à Paray-le-Monial afin de suivre et nous unir d'intention à l'office des Vêpres avec les sœurs du couvent de la Visitation.

la parole de Dieu dans la lettre aux Romains. C'est l'Esprit lui-même qui affirme à notre esprit que nous sommes enfants de Dieu. Puisque nous sommes ses enfants, nous sommes aussi ses héritiers, héritiers de Dieu, héritiers avec le Christ, à condition de souffrir avec lui pour être avec lui dans la gloire.

Ô Christ, merveilleusement transfiguré devant tes disciples, nous te prions.

Avant de mourir sur la croix, tu as manifesté à tes disciples la gloire de ta résurrection. Que la joie de ta victoire transfigure ton Église. Tu as pris avec toi Pierre, Jacques et Jean. Tu les as conduits sur la montagne. Que tous les croyants soient prêts à rendre compte de l'espérance de la transfiguration. Debout sur la montagne, tu as fait resplendir ton visage devant Moïse et Élie. Que le peuple de la première alliance reconnaisse en toi son Messie.

tu as illuminé la terre quand la gloire du Créateur s'est levée sur toi, que l'humanité tout entière marche vers ta clarté.

0: Seigneur, dans la transfiguration de ton Christ, tu as confirmé par le témoignage de Moïse et d'Élie la vérité des mystères de la foi et tu as annoncé notre merveilleuse adoption. Accorde-nous d'écouter la voix de ton Fils bien-aimé afin de pouvoir un jour partager avec lui son héritage, lui qui règne avec toi et le Saint-Esprit, maintenant et pour les siècles des siècles.
1: Amen.
0: Que la paix de Dieu qui surpasse toute intelligence, garde nos cœurs et nos esprits dans le Christ Jésus.
1: Amen. Amen.

Chers amis auditeurs, nous voici de retour dans nos studios à Saint-Étienne. Nous étions en direct pour l'Office des Vêpres depuis la chapelle de la Visitation à Paray-le-Monial avec les sœurs visitandines pour cet office du soir.

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Quiconque accueille en mon nom un enfant comme celui-ci, c'est moi qui l'accueille. Et celui qui m'accueille, ce n'est pas moi qui l'accueille, mais celui qui m'a envoyé. Marc 9, 37.

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Jésus. Aujourd'hui, pour la série Saint Témoin, nous parlerons de la transfiguration avec un texte de Jacques Damiani. Un frère orthodoxe parlant de la transfiguration dit ceci sur le monde des Palestiniens, ici bas, le Christ montre la gloire de sa lumière à des témoins. Il est choisi parmi ses contemporains, trois disciples, Pierre, Jacques et Jean, et il en appelle deux autres, les grands prophètes des montagnes spirituelles, Moïse, qui vit Dieu sur le Sinaï, Élie, qui l'a entendu sur l'Horeb. Ces témoins assistent à une manifestation complète de Dieu dans ces trois personnes. La voix du Père proclame qui est s'est transfiguré, le Fils Jésus-Christ, et l'Esprit-Saint enveloppe les présents dans une nuée de gloire. La transfiguration est l'un de ces foyers incandescents qui éclaire tous les sens mystiques et rationnels de la pensée et de la spiritualité chrétienne. Elle est symboliquement et réellement la Pâque au-delà du temps, de l'histoire. Elle est comme l'icône du passage par la résurrection dans l'éternité et dans la gloire de Dieu. Et c'est ce que chante l'Église d'Orient. En ce jour, sous les tabors, le Christ a transformé la nature enténébrée d'Adam. L'ayant illuminé, il l'a divinisé. Le catéchisme de l'Église catholique ne dit-il pas la même chose quand il nous enseigne ainsi « La transfiguration nous donne un avant-goût de la glorieuse venue du Christ qui transfigurera notre corps de misère pour les conformer ». Richesse inouïe de la transfiguration, en contraste saisissant avec la misère extrême de notre condition, misère matérielle et misère spirituelle aussi. Mais au fait, à quel point en étaient les disciples de Jésus quand ils furent témoins de la transfiguration de notre Seigneur? N'en était-il pas au point où nous en sommes aujourd'hui? Voyons cela.

Le chapitre 9 de l'évangile de Marc nous présente les préludes à la transfiguration. Et Jésus disait à ses disciples, « En vérité, je vous le dis, qu'il en est ici parmi vous qui ne goûterait pas la mort avant d'avoir vu le royaume de Dieu venir avec puissance. » Et 6 jours plus tard, Jésus prend avec lui Pierre, Jacques et Jean et les amène sur une haute montagne à l'écart au ciel. C'est dans ce lieu que se produira alors un phénomène extraordinaire, chargé de signification, unique dans la vie de ces 3 témoins privilégiés. Un événement qui va leur faire un saut spirituel inouï, ou plutôt les préparer à un prochain saut spirituel inouï. Mais tout d'abord, est-ce que sont les décors de cette scène grandiose, quand et où cela s'est-il produit? Quand donc la transfiguration s'est-elle produite? L'évangéliste dit 6 jours après. Après quoi donc? 6 jours après ce qui a été le moment charnière de la vie publique de Jésus. 6 jours après des paroles d'un poids formidable qui ont été dites à Césarée, ville quasiment païenne, aux limites nord de la Galilée, au pied du massif de l'Hermon, où le Jourdain prend sa source. Jésus, avec ses disciples, circulait dans les bourgs environnants. Jésus s'est consacré alors entièrement à des conversations avec ses disciples, à l'enseignement seulement de ses disciples. C'est là qui les amène à s'expliquer sur sa personne à lui. Pas ce qu'il pensait de son enseignement, mais de sa personne à lui, de son rôle personnel dans l'histoire du salut. Il avait annoncé la proximité d'un royaume. Il avait nommé les 12 ministres et les messagers de ce royaume naissant. Mais quel allait être, quel était le roi de ce royaume? Sans doute, dans les idées des Juifs, d'alors ce roi ne pouvait être qu'un homme puisqu'il s'agissait, selon eux, d'un royaume terrestre, donc d'un messie terrestre, bien qu'étant fils de Yahvé, fils adoptif comme David ou Salomon. Alors Jésus pose l'urgente question à ses disciples. Qui suis-je? Au dire des gens. Mais cette question ne faisait que préparer à la suivante. Mais pour vous, qui suis-je? Alors Simon prend la parole. Tu es le Christ, le Fils du Dieu vivant. Et Jésus marque cette réponse de Simon d'un saut décisif. Heureux es-tu, Simon, car cette révélation n'était pas venue de la chair ni du sang, mais de mon Père qui est dans les cieux. Et moi, désormais, je te dis, tu es Pierre, et sur cette pierre, je bâtirai la communauté des miens, et les forces de l'enfer ne l'emporteront pas sur elle. À la bouche de Simon Pierre, l'humanité a salué son roi. Et du même coup, Simon change de nom. Il est la pierre des fondations de la communauté nouvelle du royaume.

Mais chose frappante, pourquoi? Après avoir été ainsi reconnu par ses plus proches disciples comme le Messie attendu, Jésus ordonne-t-il aux 12 de ne rien dire à personne de cela? C'est parce que la révélation n'est peut-être autre que progressive, comme les lueurs d'une aube, comme du vin nouveau pour lequel des outres neuves sont nécessaires, sinon il ferait éclater les vieilles outres et tout serait perdu. Et Jésus continue à enseigner ses apôtres. Il leur annonce qu'il doit beaucoup souffrir, être rejeté par les anciens, les grands, les prêtres et les scribes, être tué et 3 jours après, ressuscité. Mais Pierre alors dit, « Heureusement pour toi, cela ne sera pas. » À l'évidence, il veut détourner Jésus de cette souffrance et de cette mort annoncée. Remarquons un détail significatif

toujours sourd. Une autre fois encore, Jésus prend appui sur les prophètes pour leur dire « Nous montons à Jérusalem, là où va se réaliser ce que les prophètes ont écrit du Fils de l'homme. Il va être livré aux nations, moqué, outragé, fouetté, mis à mort, et le troisième jour, il ressuscitera. » Mais les disciples ne comprirent rien. Pas plus qu'ils ne comprendront, car Jésus leur dira « Si quelqu'un veut venir après moi, qu'il se renie lui-même, qu'il prenne sa croix, qu'il me suive, puis il connaîtra la gloire, car Dieu rendra chacun selon ses actes. » Mais pour eux, fils d'Israël, ils n'entendent qu'une partie de ses propos. Ils s'arrêtent au seuil de ce qu'ils considèrent comme intolérable. Un scandale. Dieu est en effet le Dieu vivant, que les messies et les disciples soient contraints à la mort est pour eux impossible, plus encore impensable, inaudible. Et c'est dans ce contexte, fait de la surdité et du scandale des disciples, que la transfiguration a lieu.

où la transfiguration a-t-elle lieu? Certains commentateurs parleront de la colline de l'Hermon, lieu sacré pour les païens de ces contrées. Mais la tradition chrétienne situe le lieu au mont Tabor. Cette belle montagne, aux lignes arrondies qui s'élèvent à 562 mètres au-dessus de la grande plaine d'Esdrelon, à 10 km de Nazareth vers l'est, elle domine des terres au-dessous du niveau de la mer, la vallée du Jourdain, le lac de Tibériade et vers le sud, la mer Morte. La haute montagne est toujours le lieu de la révélation de Dieu. C'est aussi sur une haute montagne, le Sinaï, parfois appelé Horeb, que Dieu s'est manifesté à Moïse et à Élie, comme l'Ancien Testament en témoigne. Cette révélation peut, sont à mesure de l'accueillir. Jésus l'avait annoncé. Certains de ceux qui sont ici n'écouteront pas la mort, qui n'aient vu le royaume de Dieu venir en sa puissance. Ces hommes dont parle Jésus sont au nombre de trois, Pierre, Jacques et Jean. Ceux-là même que Jésus choisira pour l'accompagner au jardin des Oliviers dans la nuit d'agonie de Gethsémani. Et voici donc qu'avec ces trois, Jésus gravit la montagne, le Tabor. Là, Jésus se met à prier. Et c'est alors que se produisent des phénomènes inouïs pour Pierre. Dont Pierre, Jacques et Jean, au bout de leur route montante, sont les témoins.

Jésus fut transfiguré devant ses trois disciples, disent les évangiles. En fait, qu'est-ce que c'est cette transfiguration? Être transfiguré, c'est changer d'apparence. Après la résurrection, Marie de Magdala ne reconnaît pas Jésus qu'il prend pour un jardinier. De même, les disciples d'Emmaüs qui ne reconnaissent pas Jésus dans leurs compagnons de route. De même, les disciples, que ce soit au bord du lac, que ce soit quand ils sont réunis dans une salle ou encore quand Jésus ressuscité se montre à eux, ils ne le reconnaissent pas tout de suite, car il a revêtu désormais un corps glorieux. De même, Jésus est transfiguré là, sur le mont Tabor, montrant par anticipation le corps glorieux après sa mort. Luc dit, l'aspect de son visage changea. Matthieu précise, son visage resplendit comme le soleil et ses vêtements devinrent blancs comme la lumière. Pierre, Jacques et Jean voient Jésus resplendir dans sa gloire. Il leur avait dit quelques jours auparavant, certains de ceux qui sont ici n'écouteront pas la mort qu'ils n'aient vu d'abord le royaume de Dieu venir dans sa puissance. La gloire de Dieu, la Shekinah, est comme un éclair terrible, une éruption sacrée qui met à nu toutes les fragilités de l'homme. Puissance qui brûle, purifie, éblouit, illumine. Mais Jésus n'est pas seulement celui qui

comme Moïse reflète la gloire de Dieu. Il est lui-même lumière, lumière née de la lumière. Nous avons vu la gloire de l'agent, la gloire du Christ, lumière extérieure et intérieure. Quand aux trois apôtres, ils ne pourront supporter la transfiguration, cette lumière éblouissante. Ils ne pourront pas davantage, tous trois, supporter le poids écrasant de l'agonie de Jésus au jardin de Gethsémani bientôt. Ils sont terrassés, écrasés, leurs yeux, comme fermés par un sommeil de plomb, ne peuvent rester ouverts. Combien de temps resteront-ils ainsi? Pierre, Jacques et Jean, d'abord propulsés comme hors du temps, vont cependant bientôt revenir dans le temps. Ils reviennent à eux. De l'éternité, ils reviennent à l'instant présent. De l'infini, ils commencent à retourner à leurs limites à eux. Mais après, le premier éblouissement, comme sortant d'un bref sommeil, ils reviennent à eux et ils voient deux hommes s'entretenant avec Jésus. C'est Moïse et Élie. Dans les temps anciens, ces deux prophètes avaient gravi le Sinaï et avaient vu la gloire du Seigneur. À présent, ils sont sur un nouveau Sinaï. À eux deux, ils représentent la Bible d'alors. Moïse, c'est le proclamateur de la loi. Élie, c'est l'annonciateur du Messie. La montagne est un lieu de rencontre avec Dieu. Autrefois, Moïse avait entendu l'appel de Yahvé, « Monte vers moi, sur la montagne, et demeure là, que je te donne les tables de pierre, la loi et les commandements. » Il était demeuré sur la montagne, dans la proximité de Dieu, 40 jours et 40 nuits. Tandis que les Israélites voyaient une flamme dévorante au sommet de la montagne. Plus tard, Élie avait marché 40 jours et 40 nuits jusqu'à la montagne de Dieu, l'Horeb. De la montagne, Yahvé s'était présenté à lui, précédé par un ouragan, un tremblement de terre et un feu, et donnant comme signe de son passage une brise légère. Ce n'était plus le Dieu de l'orage, mais celui d'un souffle subtil, c'est-à-dire une présence spirituelle et pénétrante, comme Moïse et Élie avaient reçu les instructions divines sur sa mission. À présent, Jésus et ses compagnons sont sur le Tabor, mais Pierre se croit au Sinaï. Il offre de dresser des tentes. Il comprend bien ces tentes comme des tabernacles, des demeures saintes. Et cette offre naïve, c'est aussi une façon dérisoire, mais émouvante, de dire « Restez avec nous ». Ne nous quittez plus désormais. Faites ici même votre demeure près de nous.

Et c'est alors que se produit un autre prodige. Se vient une nuée qui les enveloppe. Pierre, Jacques et Jean ressentent une grande épouvante et un grand effroi. La nuée, c'est la gloire de Dieu. Le mystère de sa présence visible est invisible à la fois. Dieu est insaisissable par l'homme. Cette nuée qui connut Moïse, cette nuée qui protège Israël pendant la sortie d'Égypte, cet éblouissement du Sinaï et ces chars de feu qui emporta Élie. Mais chose plus considérable encore, une voix, et quelle voix ? De la nuée, lui, une voix qui disait « Celui-ci est mon fils, mon élu, écoutez-le. » Comme les jours du baptême dans les Jourdains, « Celui-ci est mon fils. » Mais on entend encore plus encore « Écoutez-le. » Car la voix confirme que ce Jésus a dit, ce qu'il a dit, redit, encore redit de lui-même. Ce que Pierre et les autres ont tant de difficultés à entendre, à comprendre, que Jésus dit « Je suis au milieu de vous comme les serviteurs. Si quelqu'un veut venir après moi, qu'il se renie lui-même, qu'il prenne sa croix et me suive. » Le Fils de l'homme aura à souffrir et le troisième jour, il ressuscitera. Ont-ils vraiment compris? Pas encore. Mais les verrous intérieurs de leur entendement ont commencé à sauter. Et Moïse et Élie disparaissent. Jésus reste seul. Il est le seul héritier du royaume. Enfin, cette vision extatique prend fin. Elle préfigure la gloire définitive du Fils de l'homme. Elle laisse entrevoir aux trois aveugles et sourds de naissance la forme, l'aspect qu'aura Jésus ressuscité. Après cette expérience inouïe, les quatre hommes redescendent de la montagne lentement. Les trois apôtres sont encore comme écrasés de tant de choses. Le passé a fait éruption dans le présent et le présent est projeté dans l'avenir. Silence religieux sur les cas de les dire. Marche silencieuse. Puis Jésus rompt le silence. C'est pour leur défendre de ne raconter à personne ce qu'ils ont vu et entendu, avant que le Fils de l'homme ne soit ressuscité des morts. Encore ces mots. Ressuscité. Mais qu'est-ce que cela veut dire? Il s'interroge en lui-même. Puis les trois osent aussi demander pourquoi les scribes disaient-ils qu'Élie doit venir en premier lieu. Alors Jésus, poursuivant son enseignement, leur dit « Oui, Élie doit venir d'abord pour remettre tout en ordre. Eh bien, je vous affirme qu'Élie est déjà venu et qu'ils l'ont traité comme ils ont voulu et comme il était écrit de lui. » Élie est déjà venu à la personne de Jean le précurseur, celui-là même qui, premier martyr du royaume, a précisément dévoilé par sa vie et par sa mort ce que serait le roi du royaume, le Messie attendu, oui. Et il y remettra tout en ordre, renouvellera toutes choses. Mais ce temps où la promesse s'accomplit, c'est non pas la réapparition physique du vieux prophète comme l'attendaient les scribes, mais effectivement c'est la souffrance du Fils de l'homme. C'est là, c'est un nouveau choc pour les amis de Jésus, descendant lentement de la montagne. Ils croyaient n'avoir pu être plus à affronter les misères du monde. Mais voici, qu'ils entendent donc Jésus, une fois de plus. Lui a laissé entrevoir que le Messie, le serviteur de Yahvé, est un serviteur souffrant, comme Jean-Baptiste l'a annoncé. Quelle patience dans cet enseignement, si prolongé, si répété, dit et montré. À vrai dire, Pierre, Jacques et Jean et les autres ne comprendront totalement vraiment que plus tard. Certes, ils sont désormais préparés, labourés, retournés, ensemencés, mais il faudra les profondeurs de l'injustice et de l'abjection, l'enfouissement de la mort et du sépulcre, puis le surgissement du Christ vivant, enfin de son esprit vivifiant pour qu'ils comprennent, pour que la germination puis la moisson s'effacent, ô esprit lent et cœur endurci. »

et parvenus au pied du mont Tabor, où ils ont vu Dieu passer avec gloire, Pierre, Jacques et Jean retrouvent le vacarme et la pâte humaine gluante et engluée. Voici en effet à ce moment une foule nombreuse dans les cris. Quelqu'un hurle vers Jésus. « J'ai amené ici mon fils, il est possédé d'un esprit mauvais que tes disciples n'ont pas eu la force de chasser. » Engeance incrédule laisse tomber Jésus. Et le Père insiste, « Si tu peux quelque chose, viens au secours. » Jésus, hélas, de ce combat perpétuel avec ses sourds muets spirituels, avec ces gens de foi mauvaise qui, sinon de mauvaise foi, il reprend, « Si tu peux. » Mais tout est possible à celui qui croit. Si tu avais autant de foi qu'un grain de moutarde, cette montagne irait se jeter dans la mer. Alors le père de l'enfant se met à supplier, « Maître, je crois, mais viens au secours de mon incrédulité. » Jésus a chassé ses démons. Et avec ses disciples, il part de là. Il continue à instruire tous les groupes de disciples, leur disant à nouveau, « Le Fils de l'homme va être livré aux mains des hommes. Ils les tueront et une fois tué, après 3 jours, il ressuscitera. » Mais ses compagnons ne comprennent pas ses paroles et craignaient de l'interroger. Les 3 témoins de la transfiguration, eux aussi, continueront à discuter entre eux sur ce que signifiait ce mot « ressuscité d'entre les morts ». Du moins, ils respecteront le commandement de silence de Jésus. Ils tinrent parole et garderont le silence jusqu'au jour venu où ils diront ce qu'ils avaient vu sur le mont Tabor.

0: Chers amis à l'écoute de cette émission, es-tu bien convaincu que cet événement de la transfiguration te concerne personnellement, que ton baptême n'est qu'un germe qui t'est fait participer à la résurrection du Christ, germe à faire grandir au soleil de la parole du Christ, qui nous est transmise en Église? Vois-tu que ta croix, comme celle du Christ, est appelée à devenir une croix glorieuse, radieuse, transfigurée, si elle est vécue en union avec celle du Christ? Courage. Toi aussi, dès à présent.
1: Chantez le Seigneur, louez le Seigneur, il a délivré le malheureux de la main des méchants. Jérémie 20, 13.

0: Gloire au Père et au Fils et au Saint-Esprit pour les siècles des siècles.
1: Il est 19h sur les ondes de Radio Espérance. Nous allons à présent nous unir à la prière de l'Angélus.

L'ange du Seigneur apporta l'annonce à Marie, et elle conçut du Saint-Esprit. Je vous salue, Marie, pleine de grâce, le Seigneur est avec vous. Vous êtes bénie entre toutes les femmes, et Jésus, le fruit de vos entrailles, est béni. Sainte Marie, Mère de Dieu, priez pour nous, pauvres pécheurs, maintenant et à l'heure de notre mort. Amen. Voici la servante du Seigneur, qu'il me soit fait selon votre parole. Je vous salue, Marie, pleine de grâce, le Seigneur est avec vous. Vous êtes bénie entre toutes les femmes, et Jésus, le fruit de vos entrailles, est béni. Sainte Marie, Mère de Dieu, priez pour nous pauvres pécheurs, maintenant et à l'heure de notre mort. Amen. Et le Verbe s'est fait chair, il a habité parmi nous. Je vous salue, Marie pleine de grâce, le Seigneur est avec vous. Vous êtes bénie entre toutes les femmes, et Jésus, le fruit de vos entrailles, est béni. Sainte Marie, Mère de Dieu, priez pour nous pauvres pécheurs, maintenant et à l'heure de notre mort. Amen. Priez pour nous, Sainte Mère de Dieu, afin que nous soyons rendus dignes des promesses du Christ. Prions. Que ta grâce, Seigneur notre Père, se répande dans nos cœurs. Par le message de l'ange, tu nous as fait connaître l'incarnation de ton Fils bien-aimé. Conduis-nous, par sa passion et par sa croix, avec le secours de la Vierge Marie, jusqu'à la gloire de la résurrection. Par Jésus le Christ, notre Seigneur. Amen.

0: Nous retrouverons Matière à penser, une émission consacrée au père fondateur de la pensée occidentale avec Fabrice Hadjadj à 19h30. À 21h, nous retournons à Paray-le-Monial pour la veillée de la session pour tous et nous retrouverons Tristan Rivière à 23h pour un enseignement sur la transfiguration. Très bonne soirée sur Radio Espérance.
1: Amis auditeurs, bonjour. Voici l'écho du Saint-Siège du jeudi 6 août sur les ondes de Radio Espérance. Nous ouvrons ce point d'actualité avec la visite pastorale de Léon XIV à Assise, à l'occasion de la fête de la Transfiguration. Ce jeudi, le pape a présidé la messe en la basilique Sainte-Marie des Anges, devant des milliers de jeunes réunis pour le festival Go, Franciscan Youth Meeting 2026. Dans son homélie, Léon XIV a encouragé ces jeunes à suivre l'exemple de Saint François et de Sainte Claire, affirmant que l'Europe et le monde cherchent en eux de nouveaux saints. Un peu plus tôt, en répondant aux questions de trois jeunes participants, le Saint-Père les avait déjà invités à devenir des artisans de paix et à construire ce qu'il a appelé la civilisation de l'amour. Cette rencontre s'inscrit dans le cadre du 800e anniversaire de la mort de Saint François d'Assise. Poursuivons avec la célébration solennelle qui s'est déroulée ce 5 août à la basilique Sainte-Marie-Majeure à Rome. Le cardinal archiprêtre y a présidé une messe pontificale, rappelant la prodigieuse chute de neige survenue en plein été de l'an 538. Selon la tradition, la Vierge était apparue en rêve au pape Liber, souhaitant qu'une église soit construite à cet endroit précis. Le cardinal a souligné que ce prodige demeure le symbole de la gratuité de l'amour divin, qui surprend l'homme et rend fécond ce qui semblait aride. Notre dernier point d'actualité concerne l'annonce officielle du 6e voyage apostolique de Léon XIV. La salle de presse du Saint-Siège a confirmé ce mercredi 5 août que le souverain pontife se rendra en Amérique du Sud du 6 au 17 novembre prochain. Le pape visitera successivement l'Uruguay, l'Argentine, puis le Pérou. Le président de la conférence épiscopale argentine, Monseigneur Marcelo Colombo, a exprimé l'immense joie de l'Église argentine, précisant que cette présence portera un message de paix, de dignité humaine et de renouveau ecclésial. En Uruguay, Monseigneur Troccoli a également salué cette visite comme un cadeau pour renforcer l'évangélisation et réaffirmer les racines chrétiennes du pays. C'était l'écho du Saint-Siège du jeudi 6 août. Retrouvez-nous demain pour un nouveau bulletin d'information, à la même heure, sur les ondes de Radio Espérance.

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2: Tout de suite, les grands mots. Relativiser, dédramatiser, c'est bien, mais pas toujours. Certaines situations difficiles méritent qu'on s'y attarde un peu et qu'on y mette les mots justes. S'il faut se soigner, s'entourer de professionnels de santé compétents, il faut aussi admettre qu'il y a une pathologie derrière nos souffrances. Il faut aussi admettre qu'il y a une pathologie derrière notre souffrance. Pourtant, ma psychiatre ne mettait pas toujours de mots sur mes problèmes. Et c'était bien aussi, car cela m'aidait à aller de l'avant. Je ne l'ai jamais entendu prononcer anorexie, boulimie, dépression ou autre. Elle me demandait simplement « Comment tu gères ?» et je lui expliquais comment j'avais vécu ma semaine. C'est un équilibre à trouver. Il est nécessaire de prendre conscience de notre difficulté. Troubles du comportement, addiction, crise d'angoisse. Mais ne pas ressasser ces mots durs dans notre tête, car nous cheminons vers le bout du tunnel. Il y a la réalité. Renseigne-toi, cherche des solutions. Et il y a l'espoir. Bats-toi, tiens bon, courage.
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1: Pascal Jacob, bonjour.
2: Bonjour Jean-Yves.
1: Pourquoi est-ce que tant de gens croient aux médiums, aux voyants, aux astrologues? Et pourquoi n'y croyez-vous pas?
2: Bernanos écrit que nous sommes dans une époque où les gens croient de moins en moins et sont en même temps de plus en plus crédules.
1: C'est pas pareil.
2: Voilà. C'est-à-dire qu'il y a de moins en moins de gens, de pratiquants dans des religions diverses, et en même temps la crédulité augmente. Si on prend par exemple notre beau département de la Mayenne, il est connu qu'il y a plus de cabinets de voyants, d'astrologues, etc., que de cabinets de médecins. Et le fait est que dans certaines régions un peu reculées, on va volontiers voir le marabout, le bout de feu, le coupe-feu,
1: le guérisseur,
2: que le médecin. Croire à ces choses-là, au fond, c'est effectivement un peu de la crédulité, mais en même temps, il y a un fond spirituel à tout cela. C'est-à-dire que pour les chrétiens, par exemple, il y a un monde des esprits qui existe réellement, il y a des anges qui existent réellement, il y a de bons anges dont certains sont nos anges gardiens, il y a de mauvais anges qui sont les démons et qui peuvent agir sur notre imagination, nous inspirer des images, des idées, influencer finalement nos comportements par des suggestions, par des pensées qui nous viennent tout d'un coup. Bon. Et par conséquent, il y a tout un monde finalement caché d'esprits qu'on aurait tort de rejeter en disant non, ce sont des fables pour enfants. Bien sûr que le Père Noël n'existe pas.
1: Oui.
2: Mais en même temps, si, le Père Noël existe, parce que il y a bien quelqu'un qui vient poser les cadeaux au pied du sapin. Alors, on peut le nommer Père Noël, peu importe. Alors, je veux pas, si
1: oui,
2: les enfants écoutent l'émission,
1: petit,
2: évidemment,
1: hein,
2: couper
1: existe,
2: immédiatement, bien sûr,
1: oui.
2: Mais on peut penser que le Père Noël existe. On saura plus tard qui c'est réellement, bien sûr. Mais en l'occurrence, bien sûr qu'il existe un monde d'esprit qui est là, mais en même temps, nous ne les identifions pas nécessairement. C'est-à-dire, nous, chrétiens, par exemple, nous allons parler des archanges, nous allons parler de Saint-Michel, nous allons parler de tel ou tel saint, nous allons parler aussi des démons, nous allons parler de Satan, de tel ou tel démon. Voilà, l'astrologue, l'occultiste, le voyant, le médium va aussi parler des esprits qui lui parlent, qui lui informent sur l'avenir et tout ça, mais lui-même ne sait pas en fait la vérité de qui ils sont, un peu comme pour le Père Noël. Voilà, l'enfant croit au Père Noël, ses parents savent très probablement qui est le vrai Père Noël, voilà, enfin qui met les cadeaux, mais... Et donc, la chose qu'il faut, c'est non pas dire j'y crois ou j'y crois pas, mais qui sont en vérité les esprits auxquels parle le médium, l'astrologue, etc.
1: Merci beaucoup, Pascal Jacob.

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1: Aujourd'hui, troisième épisode de notre nouvelle saison sur les pères fondateurs de la pensée occidentale. Après Homère et le champ de bataille, Hésiode et le champ de blé, voici Pindare et les jeux du stade, avec cette question. Le sport peut-il être l'objet de la plus haute poésie ? Saint Jean de Perse voyait en Pindare le grand poète né, et Claudel avouait « La lecture de Pindare est devenue une de mes grandes sources et un réconfort littéraire. » Pourtant, Pindare est ce que l'on pourrait appeler un poète officiel. Tous ses poèmes sont des œuvres de commande et de circonstances. Plus curieux encore pour nous, celles qui nous sont conservées sont des épinicies, des chants de victoire composés pour célébrer l'exploit d'un sportif lors des Jeux olympiques, pythiques ou néméens. Comment comprendre ce lien de la poésie et du sport ? Pourquoi la victoire d'un boxeur ou d'un conducteur de char peut-il appeler l'hymne religieux ? Avant de répondre à ces questions, écoutons quelques extraits de notre grand poète.
2: Deuxième pythique à Hiéron de Syracuse, vainqueur à la course de char. Vaste cité de Syracuse, temple du dieu des combats, toi dont le saint fortuné nourrit tant de héros et de coursiers belliqueux, reçois ce chant de victoire qui part de la féconde Thèbes pour t'annoncer le triomphe de ton roi. Vainqueur à la course bruyante des chars Hiéron, de l'éclat de ses couronnes, embellit Ortygie, terre consacrée à Diane Alphéienne. Jamais, sans la déesse, ton bras n'eût dompté ces coursiers fiers de leur reine brillante. Deviens ce que tu es en apprenant. Sous tous les régimes, l'homme qui parle vrai se distingue. Et sous la tyrannie, et face au peuple en effervescence, et lorsque les sages ont la garde de la cité. Il ne faut pas entrer en dispute avec Dieu qui élève tantôt cela, tantôt fait à d'autres le don de la gloire. Pour autant, savoir cela n'attendrit pas l'esprit des envieux. Certains, tirant le cordeau trop loin, se déchirent le cœur avant d'avoir ce que brigue leur souci. Porter légèrement le joug qu'on a au cou est salutaire. Mais ruer contre l'aiguillon, c'est le chemin glissant. Puissais-je moi-même plaire à ceux qui sont bons et vivre en leur compagnie. Troisième pythique à Hiéron de Syracuse, vainqueur à la course montée. Il faut demander au daimon ce qui sied au cœur mortel, sachant quel est l'instant présent et quelle est notre destinée. Non, chère âme, n'aspire pas à la vie immortelle, mais épuise le champ du possible. Le bonheur des hommes ne reste pas longtemps intact quand il est à son comble et pèse de tout son poids. Je serai petit dans les choses petites et grand dans les choses grandes. La vaillance n'est éternelle que par les chants de gloire, mais peu obtiennent cette grâce. Huitième pythique, à Aristomène d'Égine, vainqueur à la lutte. En un moment s'élève le bonheur de l'homme. En un moment, il croule dans la poudre, ébranlé par une volonté ennemie. Nous vivons un jour. Que sommes-nous ? Que ne sommes-nous pas ? L'homme est le rêve du nombre. Mais quand survient la gloire, don de Zeus, les hommes sont entourés d'une vive lumière et d'une douce existence.
1: Fabrice Hadjadj, il faut demander aux démons ce qui sied au cœur mortel. Quel est le contexte de ces textes ?
2: Alors, Pindare est un poète de la fin du VIe siècle avant Jésus-Christ. C'est un des très grands poètes grecs. Il a parfois ce ton un peu oraculaire. On sait qu'il y a des fragments de poésie à Apollon. On le voit très proche du temple de Delphes. Il y aurait même eu un temps après sa mort de culte de Pindare. Alors c'est un poète surdoué. Pour le coup, lui, on le situe mieux historiquement. Et qui très vite va avoir une fonction au sein de la cité. Alors déjà, le premier point que vous mentionniez au début de l'émission, c'est cette idée de poète officiel. Enfin, c'était quelque chose qui nous dérange beaucoup, parce que ce à quoi nous croyons depuis, on pourrait dire, le plus loin, sans doute, c'est François Villon, parce qu'on va retenir François Villon ou Rudebeuf, vous voyez, au Moyen-Âge. Mais on croit beaucoup au poète maudit. Le poète, c'est celui qui va être clochardisé comme Verlaine, celui qui ne trouvera pas sa place dans la société, etc. Alfred de Vigny va longuement réfléchir à ce problème-là quand il écrit ce texte admirable qui s'intitule Stello. Dans Stello, il montre que aucun régime politique, que ce soit le régime royal qui va laisser mourir un grand poète, que ce soit le régime on pourrait dire libéral anglais, qui va laisser mourir Chatterton, ou que ce soit même la Révolution française, qui prétendait faire place à tous, au peuple, et qui va tuer André Chénier, aucun régime politique moderne n'est capable de faire place aux poètes. Or, chez les Grecs, alors il semblerait aussi chez les Américains, parce qu'il y a un poète de la Maison Blanche au moment de l'investiture même du président, il est chargé de faire une grande poésie à ce sujet. Donc on garde encore cette idée du lyrisme. Enfin, vous voyez, il n'y a pas de poète officiel de l'Élysée. Emmanuel Macron n'a pas son poète. On se demande quels exploits d'ailleurs il pourrait chanter. Enfin bon, c'est quelque chose qui pour nous apparaît comme choquant, parce que dès qu'un poète est payé, écrit sur commande, il semble ne plus agir sous l'inspiration et n'être qu'un flatteur, qu'un auxiliaire du pouvoir. Or, on voit bien de Pindare, donc.

0: à ces jeux concourt la noblesse. C'est pour ça que c'est pas du sport. Alors bien sûr, hein, on pourrait dire, nous, aux Jeux Olympiques, on voit des représentants, l'aristocratie, on pourrait dire, athlétique de notre pays. Bon, c'est aussi des représentants des élus, quoi, une forme de noblesse. Mais là, c'est carrément souvent des personnes qui sont des hommes politiques. Hein, et à l'époque, c'était des guerriers, c'était des vaillants combattants, donc, et qui vont concourir ensemble. Donc, il écrit des chants de victoire à telle ou telle épreuve sportive. Là, on en a entendu trois. On n'a pris que les Jeux pythiques, hein, et pas les Jeux olympiques. L'un, c'est pour une victoire de deux qui était pour Hiéron, mais à deux épreuves différentes. L'une, la course de char, l'autre, la course à cheval, enfin, sans char. L'autre, pour quelqu'un qui a gagné à la lutte. Il y a aussi l'éloge d'un boxeur. Et donc, c'est une poésie qui est dans cette circonstance-là. Alors voilà, pour nous, c'est étrange, mais on pourrait se dire, comment se fait-il que nous ayons créé des sociétés qui oublient la fonction majeure politique du poète? Parce que la logique du poète maudit, finalement, entérine une catastrophe. Dit, c'est normal. C'est normal, en fait. Ça n'a rien à voir avec le pouvoir. Le poète n'est qu'un contre-pouvoir, etc. Oui, mais ça en dit long sur le fait que ce pouvoir est alors déjà corrompu, voué à une corruption et loin. Non. Il y a ce vers qu'on a entendu. Hein. La vaillance n'est éternelle que par les chants de gloire. Comment est-ce qu'on devient un grand homme? Parce qu'il y a un grand poète qui va célébrer le grand homme. Sinon, le grand homme est oublié, s'il ne trouve pas le poète. Il y a cette idée profondément antique, qui est non seulement grecque, mais aussi romaine. Quand Virgile descend aux enfers, il voit d'un côté les héros, de l'autre côté les poètes. C'est que le héros fait l'exploit, mais l'exploit... ne demeure que parce qu'il est chanté, que parce qu'il est raconté, et bellement raconté, de telle sorte qu'on a envie de reprendre et d'en faire mémoire. Et inversement, c'est parce qu'il y a des chants épiques qu'on a envie de devenir un héros. C'est parce qu'on a entendu ces chants épiques. Donc, voilà, la structure, hein, qui unit le héros de la cité, et donc une dimension politique, et le poète, comme celui qui porte la mémoire de cette cité et qui permet à une action de se revêtir de gloire.
1: Vous écoutez Matière à penser, une émission de philosophie proposée par l'Institut Philanthropos, avec notre question aujourd'hui: le sport peut-il être l'objet de la plus haute poésie? Fabrice Hadjadj, donc le poète revêt une fonction poétique d'une certaine manière parce qu'il est mandaté par la police pour chanter les exploits d'un...
0: Police avec un S, hein,
1: ça,
0: voilà.
1: De la cité.
0: Enfin, on pourrait imaginer aussi un poète qui chante les forces de l'ordre, hein, pourquoi pas.
1: Mandaté par donc la cité pour honorer les vainqueurs, mais est-ce qu'il ne remplit pas aussi une fonction politique dans la mesure où il est aussi éducateur de la jeunesse? Parce qu'en chantant certains exploits, en fait, il en tire... Ce n'est pas tellement les exploits eux-mêmes qu'ils chantent, mais les vertus qu'ils sont derrière, et les vertus qui sont du coup à cultiver, à travailler chez la jeunesse.
0: Alors oui, je crois qu'il y a une différence justement ici avec Homère et avec Hésiode, qui sont deux penseurs, l'un de la vaillance, l'autre de l'effort, hein, du labeur, et donc plutôt des penseurs de la vertu. Pindare est un penseur de la victoire, dire ça, avec cette idée que la victoire ne découle pas automatiquement de la vertu, de l'entraînement, ou du fait qu'on a travaillé à être excellent, à être le meilleur. L'idée, c'est que vous pouvez être le meilleur et perdre.

0: Et c'est là où il y a ce qu'on pourrait appeler, dans ces épinicies, hein, donc ça veut dire un chant écrit après une victoire, hein, il y a une sorte de... Oui, on pourrait dire une théologie du sport. Ça qui est très étonnant pour nous, mais en fait, c'est l'expérience qu'on fait toujours, c'est que la victoire est donnée par les dieux. La victoire est toujours une grâce, quelque chose qui... Vous avez, ce qu'on dit souvent au football, certains jouent mieux que d'autres, il y a des équipes qui jouent mieux que d'autres, elles ont dominé le match, mais elles n'ont pas eu de réussite. Et voilà que... Alors bon, bien sûr, quand on met... On est dans certaines ligues, il y a eu des sélections, donc forcément, hein, on joue tous à un certain niveau, où il y a toujours la possibilité que l'un ou l'autre gagne. Tout n'est pas joué à l'avance. Ça, c'est le principe, hein, du match. Bon. Et donc, il y a toujours une surprise possible. Mais alors, justement, de quelle nature est cette surprise? Et Pindare nous dit, voilà... Kylian, tu as tiré ce tir au but que tu as raté, ouais, alors que toi, Kylian, dans un match, normalement, tu marques des buts, tu n'as pas besoin d'un penalty. Bon. Pourquoi tu rates ce tir au but? Pourquoi? Qu'est-ce qui s'est passé? Et pourquoi, inversement, tout d'un coup, tu as cette réussite? Est-ce que c'est uniquement lié à ta performance? Ou est-ce qu'il y a quelque chose qui vient couronner cette performance, mais qui vient d'ailleurs? Donc une sorte de grâce. Et c'est ça qui est très étonnant chez Pindare. C'est qu'il dit toujours, on l'a entendu dans les tout premiers vers pour Hiéron, ça n'est pas... ton bras n'aurait pas pu dompter les fiers coursiers sans la déesse. Ça, c'est... Il a fallu la déesse. Et puis alors, il y a un autre aspect, c'est que les poèmes de Pindare, quand ils vont célébrer le tel ou tel vainqueur, ils vont aussi parfois faire un hommage à la cité d'où il vient, remonter dans sa généalogie, remonter jusqu'à une ascendance mythologique même. Avec cette idée... que non seulement le vainqueur est vainqueur par les dieux, mais il est vainqueur aussi en tant qu'héritier. C'est-à-dire qu'il est comme à la base d'un entonnoir où il y a eu des tas de personnes, vous voyez, avant lui. Et lui, il est cette fine pointe en bas, recevant tout ce qui a précédé. Sa victoire, donc, vous voyez, la victoire n'est jamais la victoire d'un individu. S'il célèbre Hiéron, et d'ailleurs, Pindare ne cesse de dire, attention, tu as vaincu là, tu vas tomber, etc. Voilà, il insiste sur cette précarité. Mais on reviendra après peut-être sur ces textes, le champ du possible est mortel, etc. Ce qui est très intéressant, c'est que c'est jamais la célébration simplement d'un individu. Cet individu est un héritier. Le délégué d'une cité, donc quelqu'un qui est toujours lié à une communauté et quelqu'un qui reçoit une grâce des dieux, voilà. Et c'est comme ça qu'il est victorieux. Donc on voit bien que il y a à la fois une politique du sport, politique au sens où ça insiste sur le fait que l'homme est un être, un animal politique, et une théologie du sport. Puisque la victoire est toujours reçue. Elle n'est pas le résultat de l'effort, elle est toujours un couronnement de l'effort, mais qui vient d'ailleurs.
1: Fabrice Hadjadj, venons-en à ces maximes de sagesse que Pindare
0: glisse. Oui, parce qu'on a lu des... C'est très fragmenté ce qu'on a lu, hein. Il faut lire la totalité d'un poème. Donc, effectivement, là, on pouvait avoir l'impression qu'on avait une série de maximes de sagesse, et on a bien sûr choisi les plus célèbres, « Deviens ce que tu es », qui a été reprise par Nietzsche, comme on sait, « L'homme est le rêve du nombre », Voilà, donc toutes ces choses-là, c'est vrai qu'on les trouve chez Pindare, elles sont passées, c'est devenu des proverbes, mais il faut les resituer dans l'ampleur du poème, ce que nous n'avons pas tout à fait accompli là.
1: Ces maximes, il se sert néanmoins de ces poèmes pour enseigner plus largement que simplement, enfin, il ne célèbre pas seulement la victoire, il glisse dedans des maximes pour enseigner néanmoins son auditoire.
0: Oui, alors d'abord il y a cette partition très nette, ça c'est commun à tous les poètes grecs et peut-être encore plus aux tragiques qui dénoncent l'hubris, la démesure qui pourrait exister chez l'homme, mais c'est qu'il y a un partage très net entre les hommes et les dieux. D'ailleurs, on ne dit pas les hommes et les dieux, on dit les mortels et les dieux dans le discours grec. Donc, il ne faut jamais franchir la ligne de séparation. Et à chaque fois, même si ta victoire est le don d'un dieu, il ne faudra pas que tu te prennes pour un dieu. Voilà. Tu n'es pas un dieu, tu es un mortel. Le signe de cela, c'est d'abord l'extrême, bon, le caractère rare de la gloire, parce que il ne suffit pas de faire une bonne action, il faut encore qu'elle soit chantée dignement, pour qu'il y ait gloire. C'est un de mes sujets, vous savez, j'ai écrit un livre qui s'intitule « À moi la gloire », où justement j'essaye de montrer que la recherche de la gloire, qu'on voit souvent comme vanité, peut être vue au contraire, parce qu'il y a un désir de paraître devant l'autre dans la gloire, c'est sûr. Donc ça peut être vu comme une arrogance et comme une vanité, mais en réalité ça peut être vu au contraire comme le fait de s'exposer à l'autre et de s'exposer au jugement d'autrui. Parce qu'il ne suffit pas que je dise « j'ai fait ça de bon », mon jugement suffit. Si je cherche le jugement de l'autre, je m'en remets au jugement de l'autre. L'orgueil peut n'avoir aucune vanité. Il se dit, mon jugement me suffit. Ce que j'ai fait, c'est très bien. Et on peut dire que c'est pas bien. Moi, je sais, ça me suffit. Non, j'ai besoin de la validation de l'autre. J'ai besoin que d'autres reprennent et disent, ah, c'est bien. C'est ça la gloire. C'est là. C'est pas le fait que moi je nomme le bien, mais que le bien que j'ai fait soit renommé par d'autres. Donc la renommée. Et ça crée donc déjà une situation de dépendance extrême, et ça peut ne pas advenir. On peut faire une grande œuvre, je pense il peut y avoir de très grands artistes méconnus, hein. Moi j'en connais, je pourrais dire. Certains sont ce que je considère comme parmi les plus grands et que très peu de personnes, enfin qui n'ont qu'une notoriété très confidentielle. Bon, inversement, d'autres font le buzz, mais c'est pas la gloire. Et ça, c'est un vrai problème aussi, parce que la gloire, il faut être chanté dignement. Faut pas simplement que quelqu'un ait appuyé sur un buzzer ou avoir des likes qui se sont multipliés. Vous voyez, donc. Et donc, en plus, ça veut dire qu'on doit reconnaître devant soi qu'il y a un grand poète pour être chanté. Bon, donc, ouais, ça, c'est rare, c'est rare. Ensuite, c'est précaire. On peut déchoir, c'est fragile. La vie du mortel, c'est ça, hein, c'est-à-dire qu'à un moment, le bonheur nous est donné, et puis, un moment, on est là, un moment, on croule, un moment, on est quelqu'un, et puis tout d'un coup, on est personne. Que sommes-nous, que ne sommes-nous pas, c'est exactement ça. Il y a cette idée qu'on est des êtres d'un instant, des éphémères. Cette phrase qui a l'air d'être terrible, hein, l'homme est le rêve du nombre, une des phrases peut-être les plus terribles de la poésie, mais qui reprend finalement ce qu'on trouve dans les psaumes aussi, enfin qui reprend, qui est parallèle à ce qu'on trouve dans les psaumes. Hein, ces jours sont une heure dans la nuit, c'est comme l'herbe qui se fane, au matin, elle est desséchée. Voilà. Rêve du nombre, l'herbe qui se fane, le songe. Donc, il y a cette affirmation de notre mortalité. Et cependant, le mortel qui n'est pas un dieu peut entrer, enfin, à ce contact avec les dieux.
1: Fabrice Adjadj, en guise de conclusion, est-ce que vous voudriez bien expliquer une de ces maximes qu'on entend toujours, qu'on resserre un peu à toutes les sauces et dont on perd peut-être un peu le sens profond ?
0: Deviens ce que tu es, c'est ça, voilà. Ben justement, souvent on oublie dans ce deviens ce que tu es d'abord, c'est pas du tout une maxime individualiste, puisque elle est débordée d'une part par le fait qu'il rappelle que nous sommes des mortels. Il y a la mémoire de notre mortalité. Ça n'a rien à voir avec accomplis tes rêves, etc. c'est Pindar, c'est pas Mike Horn, hein, vous voyez. Ou une Miss France, vous voyez. Encore qu'il pourrait y avoir une très grande poétique de la Miss France, il y a de quoi faire, mais enfin, bon, les émissions sont vraiment misérables. On manque de poètes officiels. Mais de l'autre côté, il y a surtout un autre verbe, c'est-à-dire « deviens ce que tu es, l'apprenant ». Ça veut dire que ce que je suis, je dois l'apprendre. Et donc, ça ne m'est pas donné tout de suite. On retrouve le thème d'Hésiode, hein, ce que je suis est d'abord caché, ça passe par un labeur. Et surtout, je ne deviens ce que je suis que l'apprenant d'autres, d'un autre, de mon rapport aux dieux, en me distinguant, en me contre-distinguant des dieux, mais aussi dans la course, dans l'épreuve, dans l'agone, hein, avec le concurrent du jeu, hein, du jeu olympique, du jeu pythique, et aussi parce que je me découvre dans le chant du poète. Donc, ça n'a rien à voir avec une lecture individualiste d'affirmation de soi. Au contraire, ici, l'affirmation de soi est toujours resituée dans une relation à l'autre et dans un travail difficile, voilà, d'apprentissage.
1: Merci, Fabrice. 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
1: Gloire au Père et au Fils et au Saint-Esprit pour les

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1: Dans le combat spirituel, il y a une réalité très importante, c'est la présence des saints dans notre vie. Les saints qui sont déjà au paradis et les saints que nous connaissons sur terre. Pensez à la façon dont saint Ignace s'est converti durant sa convalescence après sa blessure durant le siège de Pamplune, comme sa jambe venait d'être de nouveau opérée et que la convalescence se faisait longue. Pour se désennuyer, il a regardé un livre qui se trouvait sur sa table de chevet, La vie des saints, la légende dorée. Il a eu l'envie de devenir un saint comme saint François d'Assise ou saint Dominique. Ou bien Edith Stein qui lit en une nuit, la vie de Thérèse d'Avila et qui se dit « ça c'est la vérité ». Voilà, nous avons envie de ressembler à quelqu'un de bien. Ou bien nous avons la chance d'avoir rencontré dans notre vie quelqu'un que nous avons admiré secrètement, sans avoir osé le lui dire. Et nous nous sommes dit, mais moi aussi, je pourrais faire cela. Je pense que la sainteté démarre avec un « moi aussi, je peux ressembler à Jésus, je peux ressembler à sainte Thérèse, je peux ressembler à François d'Assise, je peux ressembler au curé d'Ars, à saint Vincent de Paul, moi aussi, à ma petite mesure bien sûr, mais on est entraîné par l'exemple des autres. Surtout quand on sait que ces saints, ils sont vivants et qu'ils sont dans notre cœur. Nous avons le droit et le devoir de penser que les saints ne sont pas loin de nous. Ils sont là où se trouve Jésus. Et comme Jésus est dans notre cœur et qu'il ne peut pas se séparer des membres de son corps mystique, nous avons le droit et le devoir de penser que notre parrain qui est déjà au ciel, notre marraine qui a prié son chapelet pendant des années pour son filleul, eh bien, ils sont là, dans notre cœur. C'est avec eux que nous prions, ils nous entraînent. C'est très important. Et puis nous pensons que nous serons récompensés dans le ciel de tous les efforts que nous aurons faits et que Dieu nous récompensera au centuple des efforts que nous aurons faits. La pensée du ciel devrait davantage nous encourager à être généreux, car la béatitude éternelle du ciel dépendra de ce que nous aurons fait sur la terre. On dit souvent que les saints dans le ciel, même s'ils ne sont pas capables d'être tristes, se disent « Oh, si j'avais su, j'aurais été encore plus généreux pour être plus heureux. Oh, nous ne serons pas jaloux des autres dans le ciel. Personne ne jalousera la sainteté de Thérèse d'Avila, de Mère Teresa ou de saint François d'Assise. Non, il n'y aura aucune jalousie. Mais ce serait quand même bien de ne pas être trop loin d'eux. Non pas que nous désirons avoir les premières places, mais comme nous souhaiterions être encore plus heureux. Et cela dépend de nous. La pensée du ciel doit nous aider à progresser. Et d'ailleurs, chaque Eucharistie se termine par l'évocation du banquet du ciel. Allez regarder la dernière prière de la messe. 4 fois sur 5, on évoque le banquet éternel auquel nous sommes invités à participer. Voilà, nous ne sommes pas seuls. Chrétiens isolés, chrétiens en danger, dit-on souvent, comme c'est vrai. N'ayons pas peur aussi de confier notre résolution à un ami sûr, un ami qui ne va pas divulguer d'une façon ridicule notre désir de sainteté, qui ne va pas se moquer de nous surtout. N'ayons pas peur de confier notre désir de sainteté, non seulement à notre Père spirituel, mais à celui qui peut nous aider et que nous pouvons aider à progresser lui.

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1: Nous méditons l'Évangile selon saint Matthieu, chapitre 17, les versets 1 à 9. La lumière qui transforme. En ce temps-là, Jésus prit avec lui Pierre, Jacques et Jean, son frère, et les emmena à l'écart, sur une haute montagne. Il fut transfiguré devant eux. Son visage devint brillant comme le soleil, et ses vêtements blancs comme la lumière. Voici que leur apparurent Moïse et Élie, qui s'entretenaient avec lui. Pierre alors prit la parole et dit à Jésus, « Seigneur, il est bon que nous soyons ici. Si tu le veux, je vais dresser ici trois tentes, une pour toi, une pour Moïse et une pour Élie. » Il parlait encore lorsqu'une nuée lumineuse les couvrit de son ombre. Et voici que, de la nuée, une voix disait, « Celui-ci est mon fils bien-aimé, en qui je trouve ma joie. Écoutez-le. » Quand ils entendirent cela, les disciples tombèrent face contre terre et furent saisis d'une grande crainte. Jésus s'approcha, les toucha et leur dit, « Relevez-vous et soyez sans crainte. » Levant les yeux, ils ne virent plus personne, sinon lui, Jésus, seul. En descendant de la montagne, Jésus leur donna cet ordre. « Ne parlez de cette vision à personne avant que le Fils de l'homme soit ressuscité d'entre les morts. » Prière. Seigneur Jésus, je monte avec toi sur la montagne du silence. Éclaire mon cœur pour que je puisse entrevoir quelque chose de ta lumière. Délivre-moi du bruit et de la dispersion, afin que ton visage resplendisse dans ma vie. Demande. Seigneur, donne-moi la grâce de t'écouter et de laisser ta lumière transformer mon regard sur ma vie. Réflexion. Premier point. La transfiguration que nous célébrons aujourd'hui est comme une fenêtre ouverte sur le mystère de Jésus. Les disciples voient, l'instant d'un clin d'œil, ce qui demeure habituellement caché. La gloire du Fils. Ce visage lumineux, ces vêtements éclatants, ne sont pas un déguisement momentané, mais la vérité profonde du Christ. Ne dit-il pas qu'il est la lumière du monde? Dans la célèbre représentation de cet événement par Raphaël, le Christ, élevé dans une lumière presque irréelle, attire le regard vers le haut, tandis qu'en bas, les apôtres sont encore plongés dans le désordre et l'impuissance. Ce contraste est saisissant. La lumière divine, celle qui nous vient du Christ et qui nous est accessible par l'incarnation, ne supprime pas immédiatement les obscurités du monde, mais elle leur donne un sens. Elle révèle la fin vers laquelle toute chose est appelée à tendre. Deuxième point. Pierre voudrait s'installer dans cet instant. Il est bon que nous soyons ici. Qui n'a jamais rêvé d'arrêter un moment de grâce, de figer une consolation spirituelle? Pourtant, la vie chrétienne ne consiste pas à construire des tentes sur la montagne. Elle implique de redescendre, de retourner dans la vallée, là où la foi devient fidélité quotidienne. La voix du Père apporte la clé. Écoutez-le. Ce n'est pas la vision qui sauve, mais l'écoute. Voir Jésus transfiguré est un don exceptionnel. Écouter Jésus est un chemin pour tous les jours. Là se trouve le cœur de la vie chrétienne. Accueillir sa parole, même quand la lumière semble s'éteindre. Enfin, Jésus touche ses disciples. Relevez-vous et soyez sans crainte. La gloire de Dieu pourrait écraser, mais elle relève. Elle ne nous éloigne pas, elle nous restaure. Et après l'expérience extraordinaire, il ne reste que Jésus seul. Toute la vie spirituelle tient dans cette simplicité. Rester avec lui. Dialogue avec le Christ. Seigneur Jésus, combien de fois ai-je cherché des signes extraordinaires, des émotions fortes, des lumières sensibles. Et pourtant, tu me redis aujourd'hui, écoute-moi. Apprends-moi à te reconnaître dans la simplicité, dans ta parole, dans mon quotidien. Quand la peur me saisit, pose sur moi ta main et relève-moi. Résolution. Aujourd'hui, je prendrai un moment concret pour écouter la parole de Dieu. Quelques versets de l'Évangile, en cherchant non pas une émotion, mais une parole à mettre en pratique.
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Amis auditeurs de Radio Espérance, bonsoir. Bienvenue dans notre studio de Paray-le-Monial. Ce soir, Christine et Christiane, sommes heureuses de prier en votre compagnie et en direct le dernier chapelet de ce jour. Nous nous préparons en écoutant un chant. Écouteras-tu sa voix ?

0: Au nom du Père et du Fils et du Saint-Esprit. Amen.
1: Amen.
0: Je crois en Dieu le Père Tout-Puissant, Créateur du ciel et de la terre, et en Jésus-Christ, son Fils unique, notre Seigneur, qui a été conçu du Saint-Esprit, est né de la Vierge Marie, a souffert sous Ponce Pilate, a été crucifié, est mort et a été enseveli, est descendu aux enfers, le troisième jour est ressuscité des morts, est monté aux cieux, est assis à la droite de Dieu, le Père Tout-Puissant, d'où il viendra juger les vivants et les morts.
1: Je crois en l'Esprit Saint, à la Sainte Église catholique, à la communion des saints, à la rémission des péchés, à la résurrection de la chair, à la vie éternelle. Amen.
0: Amen. En ce jour où nous fêtons la transfiguration du Seigneur, avec vous, auditeurs de Radio Espérance, au cours du chapelet, nous contemplerons en ce mystère Jésus, rayonnant de la splendeur divine et manifestant la gloire de la divinité. Là, les apôtres choisis voient le Christ, le Fils bien-aimé, dans la gloire de son royaume. Pendant ce chapelet, nous prierons pour que le Seigneur nous accorde des vocations sacerdotales et religieuses. Première dizaine, mystère de la transfiguration du Seigneur, de l'Évangile selon saint Matthieu. 6 jours après, Jésus prend avec lui Pierre, Jacques et Jean son frère. Il les amène à l'écart sur une haute montagne. Il fut transfiguré devant eux. Son visage devint brillant comme le soleil et ses vêtements blancs comme la lumière. Voici que leur apparurent Moïse et Élie qui s'entretenaient avec lui.
1: Notre Père, qui es aux cieux, que ton nom soit sanctifié, que ton règne vienne, que ta volonté soit faite sur la terre comme au ciel.
0: Donne-nous aujourd'hui notre pain de ce jour. Pardonne-nous nos offenses, comme nous pardonnons aussi à ceux qui nous ont offensés. Et ne nous laisse pas entrer en tentation, mais délivre-nous du mal. Amen.
1: Je vous salue, Marie, pleine de grâce. Le Seigneur est avec vous. Vous êtes bénie entre toutes les femmes, et Jésus, l'agneau transfiguré, le fruit de vos entrailles, est béni.
0: Sainte Marie, Mère de Dieu, priez pour nous pauvres pécheurs, maintenant et à l'heure de notre mort. Amen.
1: Je vous salue, Marie, pleine de grâce. Le Seigneur est avec vous. Vous êtes bénie entre toutes les femmes, et Jésus, l'agneau transfiguré, le fruit de vos entrailles, est béni.
0: Sainte Marie, Mère de Dieu, priez pour nous pauvres pécheurs, maintenant et à l'heure de notre mort. Amen.
1: Je vous salue, Marie, pleine de grâce. Le Seigneur est avec vous. Vous êtes bénie entre toutes les femmes, et Jésus, l'agneau transfiguré, le fruit de vos entrailles, est béni.
0: Sainte Marie, Mère de Dieu, priez pour nous pauvres pécheurs, maintenant et à l'heure de notre mort. Amen.
1: Je vous salue, Marie, pleine de grâce. Le Seigneur est avec vous. Vous êtes bénie entre toutes les femmes, et Jésus, l'agneau transfiguré, le fruit de vos entrailles, est béni.
0: Sainte Marie, Mère de Dieu, priez pour nous pauvres pécheurs, maintenant et à l'heure de notre mort. Amen.
1: Je vous salue, Marie, pleine de grâce. Le Seigneur est avec vous. Vous êtes bénie entre toutes les femmes, et Jésus, l'agneau transfiguré, le fruit de vos entrailles, est béni.
0: Sainte Marie, Mère de Dieu, priez pour nous pauvres pécheurs, maintenant et à l'heure de notre mort. Amen.
1: Je vous salue, Marie, pleine de grâce. Le Seigneur est avec vous. Vous êtes bénie entre toutes les femmes, et Jésus, l'agneau transfiguré, le fruit de vos entrailles, est béni.
0: Sainte Marie, Mère de Dieu, priez pour nous pauvres pécheurs, maintenant et à l'heure de notre mort. Amen.
1: Je vous salue, Marie, pleine de grâce. Le Seigneur est avec vous. Vous êtes bénie entre toutes les femmes, et Jésus, l'agneau transfiguré, le fruit de vos entrailles, est béni.
0: Sainte Marie, Mère de Dieu, priez pour nous pauvres pécheurs, maintenant et à l'heure de notre mort. Amen.
1: Je vous salue, Marie, pleine de grâce. Le Seigneur est avec vous. Vous êtes bénie entre toutes les femmes, et Jésus, l'agneau transfiguré, le fruit de vos entrailles, est béni.
0: Sainte Marie, Mère de Dieu, priez pour nous pauvres pécheurs, maintenant et à l'heure de notre mort. Amen.
1: Je vous salue, Marie, pleine de grâce. Le Seigneur est avec vous. Vous êtes bénie entre toutes les femmes, et Jésus, l'agneau transfiguré, le fruit de vos entrailles, est béni.
0: Sainte Marie, Mère de Dieu, priez pour nous pauvres pécheurs, maintenant et à l'heure de notre mort. Amen.
1: Je vous salue, Marie, pleine de grâce. Le Seigneur est avec vous. Vous êtes bénie entre toutes les femmes, et Jésus, l'agneau transfiguré, le fruit de vos entrailles, est béni.
0: Sainte Marie, Mère de Dieu, priez pour nous pauvres pécheurs, maintenant et à l'heure de notre mort. Amen.
1: Gloire au Père, et au Fils, et au Saint-Esprit.
0: Comme il était au commencement, maintenant et toujours, et dans les siècles des siècles. Amen. Jésus, splendeur du Père, sois béni de nous révéler, en laissant rayonner ta gloire, le secret qui habite au plus intime de ton cœur. Mystère de la Transfiguration du Seigneur, deuxième dizaine. De l'Évangile selon saint Matthieu. Pierre alors prit la parole et dit à Jésus, « Seigneur, il est bon que nous soyons ici. Si tu le veux, je vais dresser ici trois tentes, une pour toi, une pour Moïse et une pour Élie. » Il parlait encore lorsqu'une nuée lumineuse les couvrit de son ombre. Et voici que, de la nuée, une voix disait, « Celui-ci est mon fils bien-aimé, en qui je trouve ma joie. Écoutez-le. »
1: Notre Père, qui es aux cieux, que ton nom soit sanctifié, que ton règne vienne, que ta volonté soit faite sur la terre comme au ciel.
0: Donne-nous aujourd'hui notre pain de ce jour. Pardonne-nous nos offenses, comme nous pardonnons aussi à ceux qui nous ont offensés. Et ne nous laisse pas entrer en tentation, mais délivre-nous du mal. Amen.
1: Je vous salue, Marie, pleine de grâce. Le Seigneur est avec vous. Vous êtes bénie entre toutes les femmes, et Jésus, resplendissant de lumière, le fruit de vos entrailles, est béni.
0: Sainte Marie, Mère de Dieu, priez pour nous pauvres pécheurs, maintenant et à l'heure de notre mort. Amen.
1: Je vous salue, Marie, pleine de grâce. Le Seigneur est avec vous. Vous êtes bénie entre toutes les femmes, et Jésus, resplendissant de lumière, le fruit de vos entrailles est béni.
0: Sainte Marie, Mère de Dieu, priez pour nous pauvres pécheurs, maintenant et à l'heure de notre mort. Amen.
1: Je vous salue, Marie, pleine de grâce. Le Seigneur est avec vous. Vous êtes bénie entre toutes les femmes, et Jésus, resplendissant de lumière, le fruit de vos entrailles est béni.
0: Sainte Marie, Mère de Dieu, priez pour nous pauvres pécheurs, maintenant et à l'heure de notre mort. Amen.
1: Je vous salue, Marie, pleine de grâce. Le Seigneur est avec vous. Vous êtes bénie entre toutes les femmes, et Jésus, resplendissant de lumière, le fruit de vos entrailles est béni.
0: Sainte Marie, Mère de Dieu, priez pour nous pauvres pécheurs, maintenant et à l'heure de notre mort. Amen.
1: Je vous salue, Marie, pleine de grâce. Le Seigneur est avec vous. Vous êtes bénie entre toutes les femmes, et Jésus, resplendissant de lumière, le fruit de vos entrailles est béni.
0: Sainte Marie, Mère de Dieu, priez pour nous pauvres pécheurs, maintenant et à l'heure de notre mort. Amen.
1: Je vous salue, Marie, pleine de grâce. Le Seigneur est avec vous. Vous êtes bénie entre toutes les femmes, et Jésus, resplendissant de lumière, le fruit de vos entrailles est béni.
0: Sainte Marie, Mère

0: entrailles est bénie.
1: Sainte Marie, Mère de Dieu, priez pour nous pauvres pécheurs, maintenant et à l'heure de notre mort. Amen.
0: Je vous salue, Marie, pleine de grâce. Le Seigneur est avec vous. Vous êtes bénie entre toutes les femmes, et Jésus, resplendissant de lumière, le fruit de vos entrailles est béni.
1: Sainte Marie, Mère de Dieu, priez pour nous pauvres pécheurs, maintenant et à l'heure de notre mort. Amen.
0: Je vous salue, Marie, pleine de grâce. Le Seigneur est avec vous. Vous êtes bénie entre toutes les femmes, et Jésus, resplendissant de lumière, le fruit de vos entrailles est béni.
1: Sainte Marie, Mère de Dieu, priez pour nous pauvres pécheurs, maintenant et à l'heure de notre mort. Amen.
0: Gloire au Père et au Fils et au Saint-Esprit.
1: Comme il était au commencement, maintenant et toujours, et dans les siècles des siècles. Amen. Seigneur Jésus, donne-nous d'entendre la parole du Père, d'écouter et de te suivre. Sur les ondes de Radio Espérance, nous continuons à prier pour que le Seigneur nous accorde des vocations sacerdotales et religieuses. Mystère de la Transfiguration du Seigneur, troisième dizaine. De l'Évangile selon saint Marc. 6 jours après, Jésus prend avec lui Pierre, Jacques et Jean et les amène eux seuls à l'écart sur une haute montagne. Et il fut transfiguré devant eux. Ses vêtements devinrent resplendissants, d'une blancheur telle que personne sur terre ne peut obtenir une blancheur pareille. Élie leur apparut avec Moïse, et tous deux s'entretenaient avec Jésus.
0: Notre Père, qui es aux cieux, que ton nom soit sanctifié, que ton règne vienne, que ta volonté soit faite sur la terre comme au ciel.
1: Donne-nous aujourd'hui notre pain de ce jour. Pardonne-nous nos offenses, comme nous pardonnons aussi à ceux qui nous ont offensés. Et ne nous laisse pas entrer en tentation, mais délivre-nous du mal. Amen.
0: Je vous salue, Marie, pleine de grâce. Le Seigneur est avec vous. Vous êtes bénie entre toutes les femmes, et Jésus, sainte lumière, le fruit de vos entrailles, est béni.
1: Sainte Marie, Mère de Dieu, priez pour nous pauvres pécheurs, maintenant et à l'heure de notre mort. Amen.
0: Je vous salue, Marie, pleine de grâce. Le Seigneur est avec vous. Vous êtes bénie entre toutes les femmes, et Jésus, sainte lumière, le fruit de vos entrailles, est béni.
1: Sainte Marie, Mère de Dieu, priez pour nous pauvres pécheurs, maintenant et à l'heure de notre mort. Amen.
0: Je vous salue, Marie, pleine de grâce. Le Seigneur est avec vous. Vous êtes bénie entre toutes les femmes, et Jésus, sainte lumière, le fruit de vos entrailles est béni.
1: Sainte Marie, Mère de Dieu, priez pour nous pauvres pécheurs, maintenant et à l'heure de notre mort. Amen.
0: Je vous salue, Marie, pleine de grâce. Le Seigneur est avec vous. Vous êtes bénie entre toutes les femmes, et Jésus, sainte lumière, le fruit de vos entrailles est béni.
1: Sainte Marie, Mère de Dieu, priez pour nous pauvres pécheurs, maintenant et à l'heure de notre mort. Amen.
0: Je vous salue, Marie, pleine de grâce. Le Seigneur est avec vous. Vous êtes bénie entre toutes les femmes, et Jésus, sainte lumière, le fruit de vos entrailles est béni.
1: Sainte Marie, Mère de Dieu, priez pour nous pauvres pécheurs, maintenant et à l'heure de notre mort. Amen.
0: Je vous salue, Marie, pleine de grâce. Le Seigneur est avec vous. Vous êtes bénie entre toutes les femmes, et Jésus, sainte lumière, le fruit de vos entrailles est béni.
1: Sainte Marie, Mère de Dieu, priez pour nous pauvres pécheurs, maintenant et à l'heure de notre mort. Amen.
0: Je vous salue, Marie, pleine de grâce. Le Seigneur est avec vous. Vous êtes bénie entre toutes les femmes, et Jésus, sainte lumière, le fruit de vos entrailles est béni.
1: Sainte Marie, Mère de Dieu, priez pour nous pauvres pécheurs, maintenant et à l'heure de notre mort. Amen.
0: Je vous salue, Marie, pleine de grâce. Le Seigneur est avec vous. Vous êtes bénie entre toutes les femmes, et Jésus, sainte lumière, le fruit de vos entrailles est béni.
1: Sainte Marie, Mère de Dieu, priez pour nous pauvres pécheurs, maintenant et à l'heure de notre mort. Amen.
0: Je vous salue, Marie, pleine de grâce. Le Seigneur est avec vous. Vous êtes bénie entre toutes les femmes, et Jésus, sainte lumière, le fruit de vos entrailles est béni.
1: Sainte Marie, Mère de Dieu, priez pour nous pauvres pécheurs, maintenant

0: et à l'heure de notre mort. Amen.
1: Je vous salue, Marie, pleine de grâce. Le Seigneur est avec vous. Vous êtes bénie entre toutes les femmes, et Jésus, sainte lumière, le fruit de vos entrailles, est béni.
0: Sainte Marie, Mère de Dieu, priez pour nous pauvres pécheurs, maintenant et à l'heure de notre mort. Amen.
1: Gloire au Père et au Fils et au Saint-Esprit.
0: Comme il était au commencement, maintenant et toujours et dans les siècles des siècles. Amen. Jésus, nous t'adorons. Fais resplendir sur nous ton éblouissante clarté pour que nous soyons des vrais fils de la lumière. Mystère de la transfiguration du Seigneur, 4e dizaine. De l'Évangile selon saint Marc. Ils descendirent de la montagne et Jésus leur ordonna de ne raconter à personne ce qu'ils avaient vu avant que le Fils de l'homme soit ressuscité d'entre les morts. Et ils restèrent fermement attachés à cette parole, tout en se demandant entre eux ce que voulait dire « ressuscité d'entre les morts ».
1: Notre Père, qui es aux cieux, que ton nom soit sanctifié, que ton règne vienne, que ta volonté soit faite sur la terre comme au ciel.
0: Donne-nous aujourd'hui notre pain de ce jour. Pardonne-nous nos offenses, comme nous pardonnons aussi à ceux qui nous ont offensés. Et ne nous laisse pas entrer en tentation, mais délivre-nous du mal. Amen.
1: Je vous salue, Marie, pleine de grâce. Le Seigneur est avec vous. Vous êtes bénie entre toutes les femmes, et Jésus, gloire incomparable, le fruit de vos entrailles, est béni.
0: Sainte Marie, Mère de Dieu, priez pour nous pauvres pécheurs, maintenant et à l'heure de notre mort. Amen.
1: Je vous salue, Marie, pleine de grâce. Le Seigneur est avec vous. Vous êtes bénie entre toutes les femmes, et Jésus, gloire incomparable, le fruit de vos entrailles, est béni.
0: Sainte Marie, Mère de Dieu, priez pour nous pauvres pécheurs, maintenant et à l'heure de notre mort. Amen.
1: Je vous salue, Marie, pleine de grâce. Le Seigneur est avec vous. Vous êtes bénie entre toutes les femmes, et Jésus, gloire incomparable, le fruit de vos entrailles, est béni.
0: Sainte Marie, Mère de Dieu, priez pour nous pauvres pécheurs, maintenant et à l'heure de notre mort. Amen.
1: Je vous salue, Marie, pleine de grâce. Le Seigneur est avec vous. Vous êtes bénie entre toutes les femmes, et Jésus, gloire incomparable, le fruit de vos entrailles, est béni.
0: Sainte Marie, Mère de Dieu, priez pour nous pauvres pécheurs, maintenant et à l'heure de notre mort. Amen.
1: Je vous salue, Marie, pleine de grâce. Le Seigneur est avec vous. Vous êtes bénie entre toutes les femmes, et Jésus, gloire incomparable, le fruit de vos entrailles, est béni.
0: Sainte Marie, Mère de Dieu, priez pour nous pauvres pécheurs, maintenant et à l'heure de notre mort. Amen.
1: Je vous salue, Marie, pleine de grâce. Le Seigneur est avec vous. Vous êtes bénie entre toutes les femmes, et Jésus, gloire incomparable, le fruit de vos entrailles, est béni.
0: Sainte Marie, Mère de Dieu, priez pour nous pauvres pécheurs, maintenant et à l'heure de notre mort. Amen.
1: Je vous salue, Marie, pleine de grâce. Le Seigneur est avec vous. Vous êtes bénie entre toutes les femmes, et Jésus, gloire incomparable, le fruit de vos entrailles, est béni.
0: Sainte Marie, Mère de Dieu, priez pour nous pauvres pécheurs, maintenant et à l'heure de notre mort. Amen.
1: Je vous salue, Marie, pleine de grâce. Le Seigneur est avec vous. Vous êtes bénie entre toutes les femmes, et Jésus, gloire incomparable, le fruit de vos entrailles, est béni.
0: Sainte Marie, Mère de Dieu, priez pour nous pauvres pécheurs, maintenant et à l'heure de notre mort. Amen.
1: Je vous salue, Marie, pleine de grâce. Le Seigneur est avec vous. Vous êtes bénie entre toutes les femmes, et Jésus, gloire incomparable, le fruit de vos entrailles, est béni.
0: Sainte Marie, Mère de Dieu, priez pour nous pauvres pécheurs, maintenant et à l'heure de notre mort. Amen.
1: Je vous salue, Marie, pleine de grâce. Le Seigneur est avec vous. Vous êtes bénie entre toutes les femmes, et Jésus, gloire incomparable, le fruit de vos entrailles, est béni.
0: Sainte Marie, Mère de Dieu, priez pour nous pauvres pécheurs, maintenant et à l'heure de notre mort. Amen.
1: Gloire au Père et au Fils et au Saint-Esprit.
0: Comme il était au commencement, maintenant et toujours, dans les siècles des siècles. Amen. Seigneur Jésus, sois béni d'avoir préparé les cœurs de tes disciples à surmonter le scandale de la croix. Mystère de la transfiguration du Seigneur, cinquième dizaine. De l'Évangile selon saint Luc. Environ 8 jours après avoir prononcé ces paroles, Jésus prit avec lui Pierre, Jean et Jacques, et il gravit la montagne pour prier. Pendant qu'il priait, l'aspect de son visage devint autre, et son vêtement devint d'une blancheur éblouissante. Voici que 2 hommes s'entretenaient avec lui. C'étaient Moïse et Élie, apparus dans la gloire.
1: Notre Père, qui es aux cieux, que ton nom soit sanctifié, que ton règne vienne, que ta volonté soit faite sur la terre comme au ciel.
0: Donne-nous aujourd'hui notre pain de ce jour. Pardonne-nous nos offenses, comme nous pardonnons aussi à ceux qui nous ont offensés. Et ne nous laisse pas entrer en tentation, mais délivre-nous du mal. Amen.
1: Je vous salue, Marie, pleine de grâce. Le Seigneur est avec vous. Vous êtes bénie entre toutes les femmes, et Jésus, visage ardent, le fruit de vos entrailles, est béni.
0: Sainte Marie, Mère de Dieu, priez pour nous pauvres pécheurs, maintenant et à l'heure de notre mort. Amen.
1: Je vous salue, Marie, pleine de grâce. Le Seigneur est avec vous. Vous êtes bénie entre toutes les femmes, et Jésus, visage ardent, le fruit de vos entrailles, est béni.
0: Sainte Marie, Mère de Dieu, priez pour nous pauvres pécheurs, maintenant et à l'heure de notre mort. Amen.
1: Je vous salue, Marie, pleine de grâce. Le Seigneur est avec vous. Vous êtes bénie entre toutes les femmes, et Jésus, visage ardent, le fruit de vos entrailles, est béni.
0: Sainte Marie, Mère de Dieu, priez pour nous pauvres pécheurs, maintenant et à l'heure de notre mort. Amen.
1: Je vous salue, Marie, pleine de grâce. Le Seigneur est avec vous. Vous êtes bénie entre toutes les femmes, et Jésus, visage ardent, le fruit de vos entrailles, est béni.
0: Sainte Marie, Mère de Dieu, priez pour nous pauvres pécheurs, maintenant et à l'heure de notre mort. Amen.
1: Je vous salue, Marie, pleine de grâce. Le Seigneur est avec vous. Vous êtes bénie entre toutes les femmes, et Jésus, visage ardent, le fruit de vos entrailles, est béni.
0: Sainte Marie, Mère de Dieu, priez pour nous pauvres pécheurs, maintenant et à l'heure de notre mort. Amen.
1: Je vous salue, Marie, pleine de grâce. Le Seigneur est avec vous. Vous êtes bénie entre toutes les femmes, et Jésus, visage ardent, le fruit de vos entrailles, est béni.
0: Sainte Marie, Mère de Dieu, priez pour nous pauvres pécheurs, maintenant et à l'heure de notre mort. Amen.
1: Je vous salue, Marie, pleine de grâce. Le Seigneur est avec vous. Vous êtes bénie entre toutes les femmes, et Jésus, visage ardent, le fruit de vos entrailles, est béni.
0: Sainte Marie, Mère de Dieu, priez pour nous pauvres pécheurs, maintenant et à l'heure de notre mort. Amen.
1: Je vous salue, Marie, pleine de grâce. Le Seigneur est avec vous. Vous êtes bénie entre toutes les femmes, et Jésus, visage ardent, le fruit de vos entrailles, est béni.
0: Sainte Marie, Mère de Dieu, priez pour nous pauvres pécheurs, maintenant et à l'heure de notre mort. Amen.
1: Je vous salue, Marie, pleine de grâce. Le Seigneur est avec vous. Vous êtes bénie entre toutes les femmes, et Jésus, visage ardent, le fruit de vos entrailles, est béni.
0: Sainte Marie, Mère de Dieu, priez pour nous pauvres pécheurs, maintenant et à l'heure de notre mort. Amen.
1: Je vous salue, Marie, pleine de grâce. Le Seigneur est avec vous. Vous êtes bénie entre toutes les femmes, et Jésus, visage ardent, le fruit de vos entrailles, est béni.
0: Sainte Marie, Mère de Dieu, priez pour nous pauvres pécheurs, maintenant et à l'heure de notre mort. Amen.
1: Gloire au Père et au Fils et au Saint-Esprit.
0: Comme il était au commencement, maintenant et toujours, et dans les siècles des siècles. Amen. Jésus, Sainte Lumière, nous t'adorons et nous te bénissons pour cette merveilleuse manifestation divine sur le mont Tabor.
1: Ô Marie, conçue sans péché,
0: priez pour nous qui avons recours à vous.
1: Marie, reine de paix, de la paix,
0: priez pour nous.
1: Notre-Dame, refuge des pécheurs,
0: priez pour nous.
1: Neuvaine à Saint-Maximilien Marie-Kolb. Saint-Maximilien Marie-Kolb, patron de Radio Espérance, est fêté le 14 août. Nous préparons cette fête par une neuvaine et nous lui demandons son aide pour notre mission. Seigneur, toi qui as dit, heureux ceux qui entendent la parole de Dieu et lui demeurent fidèles. Nous te prions par l'intermédiaire de Saint-Maximilien Marie-Kolb, que nous avons choisi comme saint patron de notre radio.
0: Tu avais mis dans son cœur un ardent amour pour la Vierge Immaculée et un ardent désir de se mettre au service, à son service, pour faire connaître ton nom au monde.
1: À son exemple, nous désirons ardemment nous aussi qu'un grand nombre d'hommes puissent, par Radio Espérance, entendre la parole de Dieu et lui demeurer fidèle.
0: Par l'intercession de Saint Maximilien Marie, nous t'apportons ce désir, nous te confions notre mission et nos projets.
1: Par la Vierge Immaculée, accorde-nous discernement et dévouement, que ton Esprit Saint nous éclaire pour nous faire toujours unique, pour faire toujours uniquement ta volonté, et que la seule ambition de Radio Espérance soit pour ta gloire et la venue de ton règne. Par Jésus, le Christ, notre Seigneur.
0: Amen.
1: Vierge Immaculée,
0: priez pour nous.
1: Saint Maximilien Marie-Kolb,
0: intercédez pour nous. Notre-Dame du Rosaire, en fin de cette journée, nous renouvelons la consécration que nous vous avons faite de Radio Espérance. Que tout ce que nous avons entrepris tout au long de ce jour porte du fruit pour qu'arrive le règne du cœur de Jésus et le triomphe de votre cœur immaculé. Notre-Dame du Très-Saint-Rosaire,
1: priez pour nous.
0: Saint-Joseph,
1: protégez-nous.
0: Saint-Maximilien Marie-Kolb,
1: assistez-nous.
0: Sainte Scolastique,
1: intercédez pour nous.
0: Saint-Claude la Colombière,
1: priez pour nous.
0: Saint-Jean-Baptiste,
1: aidez-nous.
0: Saint-Michel Archange,
1: défendez-nous.
0: Cœur sacré de Jésus,
1: nous avons confiance en vous.
0: Au nom du Père et du Fils et du Saint-Esprit, Amen.
1: Amen.

Ce soir, sur les ondes de Radio Espérance, Christine et Christiane avons été heureuses de partager ce moment de prière en votre compagnie. Nous restons à Paray-le-Monial et dans quelques instants, nous allons rejoindre le parc du Moulin Liron pour la veillée de la session de la communauté de l'Emmanuel. À bientôt!

0: Le Seigneur vient visiter une femme qui regarde la veillée sur Internet. Cette femme rencontre des difficultés de couple. La communication avec son mari est de plus en plus difficile. Chacun s'enfonce de son côté dans la souffrance. Cette femme a perdu espoir sur le devenir de leur mariage et pense qu'elle va devoir divorcer. Elle se reconnaîtra car elle a perdu et retrouvé son sac à main aujourd'hui. Le Seigneur vient lui dire qu'il est avec eux dans ce mariage, qu'elle peut s'appuyer sur leur sacrement de mariage et l'invite à relire l'évangile choisi pour leur mariage. Le Seigneur lui donne une grâce de prière et de dévotion pour la Vierge Marie.
1: Le Seigneur visite en ce moment une personne qui a fait du Reiki et qui ne voit pas en quoi c'est mauvais. Le Seigneur Jésus la sent dans la confusion et l'invite à renoncer à ses pratiques et à accueillir l'Esprit Saint, l'Esprit de vérité qui parle dans l'Église en faisant confiance à l'Église et aux frères et sœurs. Le Seigneur la guérit de problèmes d'intestin liés à ses angoisses.
2: Ainsi parle le Seigneur. Revenez à moi et je reviendrai vers vous.
3: J'ai dans le cœur l'image de l'onction à Béthanie. Marie-Madeleine, pécheresse, qui vient déposer un parfum précieux aux pieds de Jésus. Oui, Jésus, nous voulons te donner nos cadeaux précieux.

0: Vous pouvez vous asseoir.
1: Donc c'est moi qui commence.
2: Bienvenue à tous les auditeurs qui nous rejoignent. Nous sommes sous la grande tente et le Seigneur est avec nous, même chez nous, où que vous soyez. À tout à l'heure.
0: Alors, juste, il manque deux frères, un binôme de deux frères de la communauté pour des groupes de prières de frères. Est-ce que deux frères peuvent aller rejoindre les binômes? Voilà. Super, merci. Voilà, alors, donc, il y a pour l'instant, il y a des... Comme tout le monde n'a pas pu aller à la prière des frères hier, voilà, vous pouvez y aller maintenant. Voilà, les frères sont dans la prairie et vous attendent pour vous accueillir. Et la tente écoute est ouverte également. Voilà. Soit parce que vous avez été touché par une parole de science et que vous voulez, voilà, la confirmer, soit parce que vous avez quelque chose à déposer. Chut, chut, chut. Chut. Bon, alors ce soir, c'est la dernière veillée. Nous, on n'a pas du tout envie de vous quitter, alors on va en profiter. Voilà. Et ce soir, on voulait commencer la veillée par honorer ce qui s'est passé hier soir à la veillée. Voilà. Un petit témoignage de ce que nous, on a vécu sur le podium. On n'a jamais vu ça. Ça fait 23 ans qu'on va à Paray-le-Monial. Et on n'a jamais vu ce qu'on a vu hier. Et ça nous a profondément émerveillés. Et ça nous a profondément touchés. On priait avec... moi, je priais tranquillement sur le côté. Et puis je me suis dit, mais c'est marrant, j'ai l'impression qu'il y a un raffut. Et j'ouvre les yeux. Et au moment de l'activation, on vous a proposé de déposer un fardeau. J'ai ouvert les yeux. Et d'habitude, je vois une dizaine de sessionnistes qui s'approchent, de frères et sœurs. C'était un raz de marée. Je n'ai jamais vu autant de frères, parce qu'on est frères et sœurs dans le Christ. Je ne vous ai jamais vu aussi nombreux s'approcher et déposer au pied du Seigneur avec foi, avec confiance. Et en fait, moi personnellement, vous m'avez édifié. J'étais émue aux larmes de voir toute cette foule. Et en un instant, vraiment, j'ai été projetée comme si j'étais... vous savez, dans la Bible, on dit souvent une foule immense suivait Jésus et il les enseignait. J'ai été projetée, mais vraiment sur le bord du lac du Tibériade, je ne sais pas très bien où. J'ai eu l'impression que vous étiez la foule des cinq pains et de deux poissons. C'était absolument magnifique. Alors merci pour votre foi, merci pour votre audace. Vous m'avez renouvelé dans ma foi. Vous étiez magnifique. C'était magnifique. Vraiment, je vous ai vu vous approcher du Christ. J'avais l'impression d'être sur le bord comme un apôtre qui voyait les merveilles que le Seigneur était en train de faire. Cette soif de se rapprocher de Dieu, c'était une merveille. Alors merci les frères pour votre foi.
3: Et ce qui était beau aussi, c'était de voir à quel point... Vous voyez, comme dans cet évangile des cinq pains et des deux poissons, à quel point le Seigneur venait vous rassasier. Et on avait des frères, on a échangé avec les frères, parce que les frères qui étaient là, on a échangé parce que on voulait savoir s'ils avaient vécu la même expérience que nous. Et des frères nous ont dit, mais moi, j'étais dans la joie du début de la veillée jusqu'à la fin de la veillée. C'était prodigieux. Je ne touchais pas terre.
0: Le ciel était ouvert.
3: Le ciel était ouvert. Le ciel était ouvert. On avait un autre frère qui nous a dit, mais moi, j'ai senti physiquement tout ce que le Seigneur portait sur la croix de ce que vous lui aviez déposé. C'est absolument magnifique.
0: Amen.
3: Et ça, amen. Et le Seigneur agit, les frères et sœurs. Le Seigneur agit. C'est une certitude.
0: Voilà.
3: Et donc, ce qu'on voulait vous proposer ce soir...
0: Attends, moi, je voudrais dire deux choses avant. Pardon.
3: Vas-y.
0: Tu vas trop vite, chérie. D'abord, le frère qui était dans la joie nous disait « Mais le ciel était ouvert. Le ciel descendait sur la terre. Le ciel descendait. Les anges chantaient. » Vous voyez, il y avait une gloire, une joie du ciel qui était palpable et vivante. Il la voyait, il était dans la joie. Voilà. Et la deuxième chose, la croix, en fait, c'est la bonne nouvelle, c'est notre salut. Voilà, tout ce qu'on a dépassé, tout ce qu'on a déposé, le Seigneur va venir le visiter et va redonner une vie nouvelle. Voilà, et amen. Amen, gloire à Dieu.
3: Amen.
0: Alors, deuxième chose qu'on voulait, donc merci Seigneur, on voulait vraiment honorer les merveilles de Dieu. On voulait vous dire qu'on avait fait une expérience d'église à travers ça et on voulait vous le partager parce que c'est souvent vous qui témoignez, mais pour nous c'était important qu'on témoigne de ce que vous nous avez fait vivre hier. Et donc ce soir on va continuer à honorer Dieu et voilà, les paroles de science que vous entendez, les paroles, le Seigneur vient visiter. En fait, c'est vraiment réel, c'est vraiment Dieu qui vient visiter les personnes. Et ce soir, on va vous proposer deux Fioriti, deux personnes pour qui les paroles de science ont été pour eux. Enfin, je ne sais plus comment on dit, là, je ne parle plus français. Voilà.
1: Bon. Alors, nous accueillons Olivier, et on va dire un juste salut Marie pour Olivier. Je vous salue Marie, pleine de grâce, le Seigneur est avec vous. Sainte Marie, Mère de Dieu, priez pour nous pauvres pécheurs, maintenant et à l'heure de notre mort. Amen.
4: C'est une histoire en deux parties. La première partie s'intitule « Le Seigneur me travaille au corps ». Quand j'ai 5 ans, un peu au hasard, mes parents m'inscrivent dans un dojo, dans un club d'arts martiaux, et je vais continuer à pratiquer cette discipline enfant, adolescent et même adulte. Et adulte, je vais m'entraîner régulièrement, assez fort, assez durement, à tel point que je vais commencer à avoir des douleurs aux articulations, aux genoux notamment. Mais comme c'est une discipline dans laquelle c'est un combat plus contre soi-même que contre l'autre, je me dis qu'il faut résister, il faut, au sens propre comme au sens figuré, il faut se battre. Donc je continue malgré la douleur que j'ignore. Jusqu'à un point où un jour je rentre à la maison et j'ai tellement mal au genou que j'ai du mal à monter l'escalier de la maison. Et ma femme me dit ça ne peut pas durer. Tu arrêtes et demain tu vas voir un médecin. Je vais donc voir un médecin qui me fait passer tout un tas d'examens. Et le verdict est le suivant, disparition totale ou partielle de tout le cartilage dans vos deux genoux. Et il me dit, il y a deux solutions, ou vous arrêtez, ou c'est la chaise roulante dans 2 ans. Donc évidemment j'arrête. Mais non seulement j'arrête de m'entraîner, mais j'arrête toute activité. Je ne peux plus jouer au foot avec les enfants, je ne peux plus faire de vélo. J'ai une capacité de marche qui n'excède pas une demi-heure, donc tout change. Et je m'habitue à l'inhabituel. Je deviens un peu en colère, un peu aigri, et bizarrement, je me mets à prier de plus en plus souvent. Pour dire, Seigneur, je souffre, envoie-moi ta guérison, s'il te plaît. Je prie de plus en plus. Mais comme rien ne se passe, j'intensifie ma prière en disant, mais Seigneur, je crie vers toi, j'ai mal, fais quelque chose pour moi. Et comme il ne se passe toujours rien, je commence à devenir irrévérencieux avec le Seigneur. Et j'ose lui dire, mais Seigneur, qu'est-ce qu'il faut que je fasse pour que tu me guérisses? Je ne souffre pas assez. Psychologiquement, physiquement, c'est pas assez dur pour moi. Qu'est-ce que tu fais? Et puis rien ne se passe. Je vais avoir 40 ans et je m'habitue à l'inhabituel. Je ne peux plus rien faire quasiment. Et 2 ans plus tard, ma femme me dit « On pourrait aller passer la semaine de Pâques dans un couvent en Corse. » Les fêtes pascales, donc nous y allons. La cérémonie du Jeudi Saint se passe dans la montagne, dans une petite chapelle. C'est un supplice pour y aller, de marcher 20 minutes. Et le lendemain, Vendredi Saint, jour de ténèbres, je suis, pour la première fois de ma vie, je dirais happé par la chapelle. Ça ne m'arrive quand même que très rarement. J'ai une envie irrépressible d'aller à la chapelle. Donc je trace dans le couvent et je me retrouve en milieu de matinée dans cette chapelle. Il n'y a personne, bizarrement, parce que le couvent est plein de retraitants. Et je m'avance vers l'autel. Et arrivé à l'autel, je suis tout seul dans la chapelle, le Seigneur est là. Mais il n'est pas là, il n'est pas là dans le tabernacle. Il est là. Et je pleure dans ses bras. Et il me console. Ça dure un temps que je ne peux pas mesurer, puis j'entends des gens qui rentrent dans la chapelle, donc je m'éclipse, extrêmement bouleversé. Et j'attends le lendemain avec impatience. Et le lendemain, savez-vous ce qui se passe ? Rien. Alors je me dis, c'est samedi, je pense que le Seigneur va attendre le dimanche. Donc c'est la veillée pascale, je dors très peu, je me réveille très tôt le dimanche, et le dimanche, rien. Et je me dis, je pense que le Seigneur va attendre la résurrection, ce sont les 3 jours, donc lundi, c'est pour moi. Et lundi, rien. Alors je me dis, je pense que le Seigneur va faire comme d'habitude, il va être infiniment discret, il va attendre que je sois rentré à la maison. Et donc nous rentrons à la maison, les jours, les semaines, les mois passent, et rien ne se passe. Et je me dis, en fait, rien n'a changé, Dieu n'a rien compris. Rien ne change. Il y a quand même une chose qui change, c'est que j'ai compris qu'il fallait tout de même que je change ma façon de prier, et qu'au lieu de dire, Seigneur, guéris-moi, qu'est-ce que tu fais ? Il était bon de lui dire, Seigneur, s'il te plaît, si tu veux bien et dans le temps que tu voudras, prends pitié de ma souffrance. Et quelques années plus tard, je vais trouver un chirurgien qui va m'opérer des 2 genoux, me poser des prothèses, ce qui ne se fait pas à l'âge que j'ai à l'époque, puisque j'ai à peine 45 ans. Fin de la première partie. La deuxième partie s'appelle « Dieu est humour ». Nous venons à Paray-le-Monial depuis une dizaine d'années avec ma femme et mes enfants, et c'est grâce à, et non pas à cause d'eux, grâce à ma femme que nous venons à Paray. C'est souvent le cas dans les familles, ce sont... Ce sont souvent, pas toujours, mais les mères de famille qui insistent. Et la première année, je découvre, je trouve ça intéressant. Mais comme je ne suis toujours pas guéri et que j'ai toujours aussi mal, je ne suis pas toujours très à l'aise. Mais je reviens quand même l'année suivante. Et en fait, ce qui se passe, c'est que plus les gens sont heureux, là, au pied du podium, à danser, à chanter, et plus ça m'énerve. Et je pense que le mot d'énervement est très faible. En fait, ça m'exaspère de voir ces gens chanter, danser. Et moi, je suis comme un misérable au fond, j'ai mal, je suis en colère. Et donc, je m'en vais, je quitte la tente. Et je vais en ville, au café. Si vous saviez le nombre de cafés que j'ai bu à Paray-le-Monial. Mais tout de même, parce que nous revenons chaque année, grâce à ma femme, au fil des années, je passe quand même de moins en moins de temps au café et de plus en plus de temps dans la grande tente. Mais quand même, chaque année, il y a un combat qui se livre. À un moment ou à un autre, pendant la session, je deviens exaspéré. Révolté, en colère, aigri, amer, mauvais, et on se dispute avec ma femme, et c'est en général toujours de mon fait. Et donc pendant 2 jours, il y a 2 jours de ténèbres entre nous, et puis ça passe. Mais il y a toujours une chose qui m'a profondément touché à Paray-le-Monial, ce sont les paroles de connaissance. J'ai toujours été bouleversé par le fait que le Seigneur prenne la peine de s'adresser à l'une ou l'un d'entre nous pour lui dire « Je t'aime ». Je sais combien tu souffres et je te guéris à l'instant. J'ai toujours été ému aux larmes pour chacune des paroles que j'ai entendues. Je ferme la parenthèse et cette année n'échappe pas à la règle. Évidemment, nous nous disputons et cette fois, dès le premier jour, donc ça pourrit bien les 2 premières journées. Et le 3e jour, en venant ici à la louange, pour la première fois, je crois, de ma vie, dans mon cœur, je crie vers le Seigneur et je lui dis « Seigneur, je t'en supplie, change mon cœur, parce que la montagne est infranchissable pour moi. Je tends la main vers toi, je crie vers toi, je t'en supplie, change mon cœur parce que moi je n'y arriverai pas. C'était donc hier, j'arrive à la louange, et puis il faut vous dire que quand il y a une parole de connaissance, c'est devenu un petit trait d'humour entre ma femme et moi, il arrive que dès le début de la parole de connaissance, je me surprenne un peu à me dire que je suis peut-être concerné. Quand ça commence à dire « il y a un homme dans l'assemblée », bon déjà je me dis « je ne suis pas écarté », qui a eu du mal à venir à Paray-le-Monial, je me dis « là j'ai les deux premiers numéros du loto ». Mais il arrive parfois, et je vous assure que c'est vrai, ça m'est arrivé au moins 4 ou 5 fois, qu'il y a des douleurs aux articulations, qui a beaucoup souffert en s'étant mis à genoux à la consécration. Donc là, je me dis, j'ai les 6 numéros du loto, il manque que le complémentaire. Et arrive la parole, j'allais dire, d'identification. Il se reconnaîtra, parce que, je sais pas quoi, il a donné une collection de porte-clés avant de venir, ou il a failli acheter une voiture jaune. J'ai jamais donné de porte-clés, j'ai jamais failli avoir une voiture jaune. Donc dans ces cas-là, je me tourne vers ma femme, et puis je lui fais, bah... c'est loupé. Et ça m'est arrivé plusieurs fois. Et hier, mercredi matin, nous sommes là, et il y a une parole de connaissance que je vais vous lire. Un homme connaît de grandes douleurs au genou, causé par une raideur prononcée de ses articulations. Il se sent aussi avec un cœur de plus en plus aigri et a beaucoup de difficultés à accueillir les autres. Le Seigneur vient le visiter et le guérir. Il vient toucher son cœur depuis le début de la session en lui donnant une grâce de douceur. Il lui redonne aussi sa mobilité. Il se reconnaîtra. Il se reconnaîtra car il aime porter des nœuds papillons.

0: Et je termine, puisque la phrase suivante est tout de même importante, il lui sera donné de témoigner de la victoire du Seigneur sur le mal. Mais, amen, mais, ce qu'il faut que vous sachiez, c'est que je ne porte jamais de nœud papillon. Mais jamais, jamais je n'en ai porté de ma vie. Donc à ce moment-là, petit sourire avec mon épouse, et j'avoue que jusqu'à la dernière limite, j'ai été très ému parce que j'ai cru que c'était pour moi. Et puis la louange se termine, la messe a lieu, nous allons déjeuner, et il a été convenu qu'après le déjeuner, on retrouve des amis de la communauté. Donc on échange, on s'assoit pour boire un café, puis arrive un prêtre que nous connaissons. On est tous les six, il y a notre fils. Ils sont en train de discuter de louange, et à un moment, je me dis, tiens, je vais leur faire une petite blague. Je leur dis, vous savez quoi ? J'ai eu une parole de connaissance ce matin. Et là, tout le monde se fige, me regarde. Et je leur dis, non, non, mais attendez, je blague. En fait, le gars avait mal aux genoux, il avait des problèmes aux articulations, il était aigri, il n'était pas content de venir, mais il porte des nœuds papillons, donc ça ne peut pas être moi. Et là, évidemment, grand éclat de rire général à table, on rit énormément. Et au bout de quelques secondes, mon ami qui est là en face de moi à table me dit « Olivier !» Et je lui dis « J'ai vraiment cru que j'avais ou un serpent autour du cou, ou des frelons, je sais pas, sur la tête. » Et il me fixe, je pourrais pas dire stupéfait parce que c'est pas assez fort, il est sidéré. Et il me dit « Olivier, regarde !» Sur ton polo, il y a un tout petit nœud papillon qui est brodé.
1: Excellent. Amen, Seigneur. Merci, Seigneur. Merci, Seigneur, pour ton humour, ta délicatesse. Vraiment, merci, Seigneur. Alors, on va accueillir un deuxième Fioretti que je vous laisse présenter.
2: Voilà, nous accueillons Antoine. On va prier pour lui, la Vierge Marie. Je vous salue, Marie, pleine de grâce. Le Seigneur est avec vous.
3: Voilà, donc moi c'est Antoine, et donc j'ai 49 ans, j'ai 6 enfants, et voilà, et je suis séparé, divorcé, avec une nullité de mariage depuis l'année dernière, et ça a été tout un cheminement assez long et douloureux, toute cette histoire. On s'est mariés dans les années 2000, Et voilà, et je le dis parce que c'est important que vous compreniez qu'en fait, juste, je viens juste dire comment le Seigneur m'a rejoint hier, puisque cette vie matrimoniale que j'ai vécue très douloureusement, où il n'y avait pour moi pas de relation véritable de communion avec ma femme, la mère de mes enfants. Et bon, en fait, c'est quelque chose que j'attendais depuis toujours, depuis que j'ai 20 ans, comme tout le monde. Et voilà, on a plein de rêves. Et ça s'est un peu fracassé au fil des années, jusqu'à ce qu'on se sépare et qu'on vive ce divorce et ces épreuves. Et dans nos 6 enfants, je voulais aussi le dire, c'est qu'il y a ce soir un événement un peu particulier. C'est pas complètement lié à la parole de connaissance que j'ai reçue hier, mais c'est étonnant que je puisse porter ce témoignage aujourd'hui, puisqu'en fait, notre troisième garçon, qui était handicapé moteur, est décédé il y a exactement 2 ans à cette date, en 2024, à 16 ans. Voilà, donc je voudrais le dire parce que c'est vraiment quelque chose qui me touche d'être ici et pouvoir le dire devant vous, devant beaucoup de personnes. Et je pense que cet enfant a été vraiment une bénédiction pour notre famille, et qui nous a permis quand même de tenir un certain temps, d'avoir d'autres enfants et donc d'avoir ces 6 garçons. Voilà. Et donc il s'appelle Benedetto. Et alors juste un micro-témoignage de ça. En fait, j'ai été allé voir une conférence de la mère de Carlo Acutis il y a 3 mois avec mes garçons, et je suis allé la voir dans la sacristie en lui disant, écoutez, parce que la mère de mes enfants est italienne, je lui ai dit, écoutez, voilà, Benedetto, mon fils est décédé, et dès qu'elle m'a vu, elle m'a dit, il vous attend au ciel avec, voilà, avec vos enfants. Donc c'était avec Carlo, avec vos enfants. Donc c'était très, très touchant. Et je pense que c'est ce qui a fait que j'ai pu aussi tenir toutes ces années avec lui. Et quand il est parti, j'ai voulu un peu me dire, ben je me suis dit, voilà, je vais pouvoir vivre et avec voilà, cette séparation. Donc je suis tombé amoureux d'une personne et notre histoire a duré 1 année. Et quand je suis arrivé à Paray-le-Monial, en fait, on était séparés depuis 6 mois. Donc c'était très douloureux pour moi. J'ai vraiment vécu cet échec amoureux comme l'échec de mes rêves, en fait, de tout ce que j'avais espéré depuis tellement d'années et sans explication véritable. Et en fait, hier, en arrivant donc à la veillée, j'ai reçu une parole de connaissance. Je voudrais vous la lire, et qui correspondait exactement à ce que j'avais vécu. Et je vous avoue avoir été le premier surpris. Le Seigneur visite un homme qui vit très douloureusement une rupture amoureuse qui a eu lieu en février dernier. Le Seigneur lui dit, je suis avec toi dans ta souffrance, je souffre avec toi, et cet homme reçoit ce soir une grâce particulière de douceur et de consolation de Jésus et de Marie. Alors, effectivement, il n'y a pas l'histoire des nœuds papillons dans ça. Mais, parce que j'attendais le truc, voilà, il a joué avec un ballon, avec ses enfants, ou voilà, il est tombé de la balançoire, rien du tout. Mais il y a des choses quand même qui sont très claires. C'est-à-dire que février, c'est vraiment en février qu'il y a eu cette séparation. Une rupture amoureuse, je me dis qu'ici, il y a quand même 90% de couples mariés. Donc bon, une rupture amoureuse, on aurait pu dire, voilà, un échec, un mariage, voilà, mais c'était vraiment une rupture amoureuse. Et qu'il est avec moi dans la souffrance, ce qui est étonnant, c'est que vraiment, il y a 3-4 semaines, je me suis dit, mais le Seigneur, moi qui étais en révolte, je me suis dit, mais en fait, le Seigneur, il y peut rien, le pauvre, il doit souffrir avec moi dans cette situation. C'est pas, voilà, ça lui fait pas plaisir que je vive ça, donc il est avec moi dans la souffrance. Donc j'avais aussi eu quand même cette grâce, en fait, un peu d'être moins en révolte. Et la dernière chose, c'est que juste avant d'écouter cette parole, j'avais une paix intérieure très profonde. J'étais venu là devant le Saint-Sacrement et j'ai reçu une paix de grâce. Alors cette grâce, elle est particulière dans le sens où je vous ai vu un peu tous arriver là, et en fait j'ai vu comme des personnes, voilà, des merveilles, chacune différente des autres, avec vraiment son identité propre, vraiment quelque chose de merveilleux, où vous étiez tous des personnes différentes. Et j'étais là en train de me dire, bah écoute, c'est super, il y a des personnes mariées, il y a des personnes seules, mais en fait, c'est pas parce qu'on est marié qu'on a plus de valeur, ou parce qu'on est seul qu'on a moins de valeur. Et j'étais vraiment dans le non-jugement, vraiment une sorte de grâce de fraternité. Et juste à ce moment-là, il y a la parole qui est sortie, donc je voulais témoigner de ça. Merci Seigneur.
1: Voilà, alors vous voyez bien tout cet amour que le Seigneur nous donne, et c'est du travail de dentelle. Moi, c'est ce que j'aime avec le Seigneur, c'est qu'il fait de la dentelle en termes de temps, en termes d'action, comment il agit dans les cœurs, enfin c'est de la dentelle, voilà. Et du coup, vous voyez, ce soir, on voulait faire intervenir un autre témoin, Inès, parce que tout cet amour, qu'est-ce qu'on va en faire? Tout cet amour qu'on a reçu, voilà. Il n'est pas que pour nous. Vous voyez, il est aussi à annoncer. Vous voyez, Jésus est fou d'amour pour toi, pour moi, pour toi en particulier. En fait, qu'est-ce que le Seigneur nous demande? Il nous demande aussi de porter toute cette tendresse qu'on a pu ressentir ou vivre pour nous-mêmes. En fait, le Seigneur nous demande de la donner au monde. Donc toute cette tendresse et tout cet amour qu'on a reçu, on est aussi appelé à la redonner autour de nous, à des gens qui connaissent Jésus, à des gens qui ne connaissent pas, à consoler les gens, et surtout dans l'ordinaire de nos vies. Alors bien sûr, il y en a qui partent loin, il y en a qui abandonnent tout, il y en a qui vendent tout, mais on peut aussi, voyez, donner cette tendresse au monde, c'est ce que nous, on avait reçu dans une maisonnée il y a 3-4 ans et qui vraiment me tient moi dans la prière, c'est « Je vous demande de donner ma tendresse au monde, je vous demande de donner ma tendresse au monde qui en a tant besoin. » Et alors on va accueillir Inès, qui va vous parler de ça dans l'ordinaire.
4: Seigneur Jésus, viens bénir ta fille bien-aimée, Inès, qui va ce soir témoigner de sa joie de t'annoncer tous les jours dans son quotidien simple de mère de famille. Merci, Inès.
5: Bonsoir. Donc, on m'a demandé de venir ce soir vous parler de mon action et de ma présence sur les réseaux sociaux. Pour ceux qui ont connu François Mitterrand, c'est Instagram, c'est un réseau social. Alors, c'est pas gentil. Non, mais je rigole, je fais la maline derrière mon téléphone de temps en temps sur Instagram. C'est vachement plus difficile d'être face à des vraies personnes. Donc là, intérieurement, je suis fébrile, je vous le dis. Donc mon but, évidemment, ce soir, c'est pas du tout de faire de la publicité pour mon compte Insta, c'est plutôt, et encore moins de susciter votre admiration, c'est plutôt l'inverse. C'est de voir, en fait, ensemble, en 5 minutes, comment est-ce que chacun peut apprendre à être missionnaire tel qu'il est, avec ce qu'il est. Et du coup, je vais vous raconter un peu comment j'en suis arrivée là, parce que je l'aurais pas cru. En fait, je suis arrivée sur les réseaux sociaux pendant le Covid, parce que tout simplement, j'avais besoin de rire. C'était rire ou pleurer, donc je préférais rire. Donc j'ai commencé à faire des petits sketchs, et puis j'ai vu que j'étais capable de faire rire les gens en mettant mes vidéos sur Insta. Donc, je me suis dit, bon, bah, ok, je sais faire rire les gens, en plus, ça m'éclate. Et j'ai vu que les gens avaient besoin de rire. Donc ça, c'était le premier constat. Il n'y avait pas encore Dieu dans l'affaire. Et ensuite, je suis aussi auteure de livres pour enfants. Et j'ai commencé à faire des livres. Et je me suis dit, mais ils sont malades. Ils ont imprimé 3000, 4000 livres. Ils ne vont jamais se vendre. Personne ne me connaît. Donc j'ai commencé à faire des vidéos sur ma page Instagram pour faire connaître mes livres, pour en parler. Et avec un côté un peu décalé et humoristique, en disant que mes livres c'était vraiment pourri, qu'il fallait surtout pas les acheter, et les gens se mettaient à les acheter comme des malades. Comme quoi, ils ont failli me tuer dans ma maison d'édition, et quand ils ont vu que ça se vendait quand même, ils sont là, bon bah vas-y, allez, c'est pas grave, continue tes trucs. Et puis en fait, en voyant les abonnés qui augmentaient, je me suis dit, bon bah attends, il commence à y avoir quand même pas mal de milliers de personnes, donc je vais faire des vidéos qui parlent de ma joie de croire, de ma foi, sans filtre, sans enlever mes petites frisettes sur les cheveux comme j'ai avec la chaleur là, sans en étant le plus naturel possible. Mais mon idée, c'était de montrer que être chrétien, eh ben, c'est un émerveillement, c'est une joie, c'est aussi des souffrances. On a les mêmes difficultés que tout le monde, mais que ça me rendait heureuse et que ça donnait du sens à ma vie, avec des vidéos vraiment basiques, courtes, mais un peu percutantes. Et puis, en fait, en publiant les premières vidéos, j'ai fait un constat qui m'a fait vraiment de la peine. Alors, ce qui me faisait plaisir, c'est de voir que c'était quand même très bien accueilli, que les abonnés arrivaient par centaines. Mais j'ai vu, en fait, surtout la solitude des gens, leur manque de formation en catéchisme. Ils connaissaient rien au bon Dieu, à la Sainte Vierge, à la présence réelle, au sens de la messe. Et j'ai vu cette soif immense et aussi cette solitude. Et donc je me dis, voilà, si je peux nourrir ces gens, Seigneur, avec ce que tu me donnes, avec mes talents, mes petites qualités, ma pauvreté aussi, et que je peux leur apprendre des choses sur toi avec de la légèreté et de la profondeur, merci Seigneur. Et donc ce compte Instagram s'est beaucoup développé. Mais ce que je voudrais dire, c'est que j'ai vraiment... Parce que ce qui est hyper dur sur les réseaux sociaux, c'est que vous avez des gens qui vous disent, et il y en a qui l'ont fait parmi vous, qui se reconnaissent. Inès, je vous adore, c'est génial ce que vous faites, vous êtes génial. C'est horrible de dire ça, parce que je connais ma pauvreté, demandez à mon mari, je connais mes limites, je connais ma misère, je connais toutes mes petitesses. Et en fait, je vois bien que dans cette histoire, quand les gens disent « je vous adore, j'aime trop ce que vous faites », c'est pas moi qu'ils aiment, c'est le bon Dieu qui est passé à travers moi. Et que dans l'histoire, quand il y a des gens qui se sont convertis via mon compte ou qui ont demandé le baptême via mon compte Instagram, mais je suis juste un petit maillon, c'est vous les autres maillons. C'est la catéchiste, c'est le sourire de la dame à la paroisse, c'est la personne qui lui a offert un verre au bon moment, c'est la visite que vous avez faite chez lui. On est tous ensemble des maillons. Alors moi, je suis un maillon qui se voit parce que je m'affiche, mais on est tous ensemble. Et c'est comme ça qu'en fait, on fait église. Et ça, vraiment, j'en ai extrêmement conscience. Que moi, je fais des choses qui se voient peut-être, mais je suis juste un maillon dans une grande chaîne qu'on constitue tous. Et du coup, ce qui me touche en fait dans cette histoire, et c'est là où je voudrais venir vous rejoindre, c'est que Dieu, il part de ce qu'on est. Il part de nos qualités, des talents qu'on a, de nos facilités et des opportunités qui se présentent. Il part de ça. Et après, quand on voit que ça se fait paisiblement, naturellement, de manière assez fluide, c'est peut-être qu'on est dans la mission où on est appelé. Et du coup, ma prière, je prie beaucoup pour ce que je publie sur les réseaux sociaux, en demandant au Seigneur, « Seigneur, je veux être là où tu veux que je sois. Est-ce que je publie cette vidéo ou pas? Est-ce que c'est vraiment ce que tu veux que je fasse ?» J'ai pas de panneau, malheureusement, vert-rouge, mais en tout cas, je lui demande et j'essaye de faire sa volonté pour être là où il veut que je sois. Mais je pense que la paix est un bon indicateur. Pendant longtemps, j'ai complexé devant les personnes qui partaient en Fidesco, en disant, moi je suis incapable, mais jamais je quitterai mon confort pour aller en Afrique. Encore plus devant le rocher, en disant, mais ils sont malades, ils vont dans les cités avec leurs familles, leurs enfants, c'est hyper dangereux. La M, ça m'a refait ça ce matin, en disant, purée, mais c'est canon. En fait, il faut qu'on arrête de penser comme ça. On a chacun des talents différents, on a chacun des qualités, des tempéraments, des forces différentes. À nous de les mettre au service du monde, au service de l'Église, parce que Dieu, il part de ce qu'on est. Et heureusement que tout le monde n'est pas sur les réseaux sociaux comme moi, sinon j'aurais pas autant d'abonnés, vous voyez. Non, je déconne. Non, mais je veux dire, on a chacun une passe à prendre, on n'est pas tous appelés, évidemment, à partir en Fidesco ou autre. Mais la question qu'on a vraiment à se poser, c'est Seigneur, ou dans notre prière, quoi, Seigneur, où est-ce que tu m'attends? Est-ce que tu m'attends dans le catéchisme, dans la paroisse, dans l'école, à aller visiter telle petite voisine? Et celui qui va visiter

0: ce que nous disait le... Pendant chacun d'entre nous, nous sommes une mission. Et ça, il faut bien l'avoir en tête. Pourquoi ce témoignage d'Inès? C'est parce qu'en fait, c'est de l'évangélisation dans l'ordinaire de sa vie. Et ça, c'est fondamental. Fondamental. Parce que très souvent, nous avons tendance à nous comparer. Vous voyez? Voilà. Nous avons tendance à nous comparer et à nous dire, mais moi, je n'ai pas ces talents-là. Moi, je n'ai pas ces charismes. Ou moi, je suis trop pécheur. Alors qu'en fait, ce n'est pas de ça dont il s'agit, en fait. Dites-vous bien, retenez bien une chose, c'est pas ce que vous faites qui vous définit et qui vous donne votre identité. Votre identité, vous l'avez reçue en héritage de manière inconditionnelle. C'est l'amour infini du Seigneur pour vous. Vous êtes ses filles et ses fils bien-aimés. Et donc, à partir de là, vous avez accès à son autorité. Et donc, derrière, vous pouvez. Et donc, on va vous faire une proposition, un peu au pas de course. Excusez-nous, parce qu'on est légèrement en retard. Et on voudrait vous lâcher quand même pas trop tard. Donc, ce qu'on va vous proposer ce soir, on va vous parler des paroles de bénédiction. Alors, pourquoi on vous parle des paroles de bénédiction? Pourquoi? Parce qu'en fait, c'est vrai que, on va vous donner un petit exemple. Souvent, dans votre vie ordinaire de tous les jours, vous allez croiser des amis, des voisins, des connaissances, voilà. Et ces personnes que vous allez rencontrer vont vous partager ce qui fait leur vie. Alors, souvent, le réflexe, ça peut être de dire, voilà, écoute, j'ai bien entendu ce que tu m'as dit et je vais prier pour toi. Et c'est beau. Et merci, Seigneur. Mais également, ce que vous pouvez faire, et ce qu'on va vous proposer ce soir, c'est vous pouvez aussi poser des paroles de bénédiction sur la personne, sur l'ami que vous rencontrez, sur la boulangère, sur le voisin. Vous pouvez poser des paroles, vous avez cette autorité de poser des paroles de bénédiction. Alors derrière les paroles de bénédiction, vous allez avoir en fait deux paroles de bénédiction. Vous pouvez en fait soit invoquer la puissance du Seigneur sur la personne, par exemple sur votre ami que vous allez rencontrer, qui va par exemple vous partager par exemple sa solitude ou sa souffrance, et là vous allez invoquer par exemple le Seigneur, viens donner ta joie à mon ami, viens donner, voilà, vous allez invoquer la puissance du Seigneur sur votre ami. Et pouvez également aussi être dans une bénédiction d'action de grâce. Votre ami va vous partager des choses et vous allez dire, mais Seigneur, béni sois-tu. Béni sois-tu pour sa tendresse. Béni sois-tu pour sa joie. Béni sois-tu pour ses yeux qui brillent. Béni sois-tu pour son intelligence. Vous voyez? Voilà. Ça, ce sont des très belles choses. Ce sont des cadeaux que le Seigneur fait et qui passent à travers vous. Vous voyez, on pense à ça pour ceux qui sont parents. Souvent, vous avez ce réflexe de bénir vos enfants avant de se coucher. Vous les bénissez. Et bien, ce que vous faites pour vos enfants, pourquoi vous ne le faites pas pour le voisin, l'ami, la connaissance?
1: Ce qu'il faut comprendre, c'est que cette parole, elle a une puissance. Oui. Soit on bénit, bénir c'est à la fois constater un bien et c'est le provoquer, ce bien. À la fois je constate et je provoque. Vous voyez, si je dis, tu es bénie, Géraldine, parce que tu vois, tu as mis le couvert pour tout le monde, puis tu as mis les invités, en fait, tu as su mettre les gens en lien, c'est super, tu as vraiment un charisme pour mettre les gens ensemble, etc. Vraiment, c'est merci, je te bénis pour ce travail d'accueil des invités ce soir-là. La personne, vous voyez, elle prend conscience qu'elle est capable, en fait, de faire un plan de table super sympa. Tu es béni, je sais pas quoi, parce que tu as fait un gâteau et puis c'était super bon. Tu es béni parce que ton enseignement, ça m'a apporté ça et ça. Et donc, la personne prend conscience de quoi elle est capable. Et évidemment, vous voyez, c'est « Seigneur, dis une seule parole et mon serviteur sera guéri ». La parole, elle est puissante. Donc, quand on va bénir quelqu'un, ce qu'on va vous proposer maintenant, hein, il y a deux types de bénédictions, soit d'une manière

0: inconditionnelle, ben merci pour ceci, merci pour cela, soit de manière conditionnelle avec un objet, et voilà. Eh bien, ce qu'on vous propose, c'est justement de provoquer la vie en bénissant notre frère qui passe auprès de nous. Et de vivre quelque chose du type de la Genèse, Dieu dit, et cela provoque la vie. Alors concrètement,
1: donc concrètement, ça va très bien se passer, vous allez voir. Donc vous avez des petits bonhommes rouges. Si vous pouviez vous lever, s'il vous plaît, les frères de la convivialité. Merci, super. Voilà. Alors. Oui. Alors. Oui. Donc concrètement, ce qu'on va faire, on va créer un mouvement. Alors vous avez l'habitude maintenant, ça fait 5 jours que vous êtes là. Les mouvements de communion, vous connaissez. Donc on va créer un mouvement de communion. Et donc, l'idée, c'est qu'en fait, on va démarrer par le fond d'un bloc, comme pour un mouvement de communion, et vous allez venir, ceux du fond du bloc vont venir s'approcher près des frères de leur bloc, voilà, qui sont... Levez la main, les frères, merci, super. Voilà. Pour former, en fait, vous allez former ce qu'on appelle un tunnel de bénédiction. Donc, vous allez venir vous positionner, par exemple, deux personnes vont venir se positionner, voilà, Paul, merci. Voilà. Hop. Vont venir se positionner devant le bloc et vont imposer les mains. Voilà, comme ça. Et ensuite, avec Régis, par exemple, derrière, on va venir passer sous le tunnel, oui. Voilà. Et ainsi de suite. Vous voyez, rien de compliqué, hein. Rien de compliqué. Vous avez suivi un peu ou pas, là? Non, vous êtes avec moi, là, hein, parce que. Et sinon, à minuit, on y est encore. Hein. Moi, j'ai tout mon temps.
2: J'ai tout mon temps,
1: j'ai pas d'ado. Donc, tout va bien. Moi, je suis très bien, là. Hein. Donc, alors, blague à part. Ça va se passer... C'est très simple. Vous allez voir, c'est très simple. Mais ouais, mais le Seigneur, il pourvoit tout. En fait, nous sommes incapables, mais le Seigneur, lui, il est capable. Donc, soyez tranquille. Voilà, où j'en étais. Donc, vous passez dans le tunnel. Les frères vont vous expliquer tout ça. Vous allez voir, ça va être super. Non, alors, c'est une proposition. Sentez-vous libre. Il n'y a aucune obligation. Si vous voulez, ça serait sympa quand même, on nous dit. Bon, ça serait sympa quand même que vous... Voilà. Mais, si vous n'êtes pas à l'aise avec ça, vous restez assis sur votre chaise, d'accord ? Et vous prenez un temps de prière et vous priez pour tous ces frères et sœurs qui vont venir former ce tunnel et bénir les personnes qui vont venir dans le tunnel. Alors je ne vais pas vous poser la question pour savoir si ça va ou pas, parce que ouais, c'est super, c'est génial. Moi j'ai confiance en vous. Donc ne me décevez pas. Voilà, ça vous met à l'aise. Et voilà, on va avoir un petit fond musical, et au pupitre, on va avoir des paroles de bénédiction pour vous porter, d'accord ? Donc quand vous êtes, s'il vous plaît, une dernière, quand vous formez le tunnel, viens là Paul, s'il te plaît, voilà, quand vous formez le tunnel, vous pouvez... Soit vous bénissez les personnes qui passent, soit vous les bénissez dans votre cœur, soit si vous sentez libre, vous les bénissez à voix haute et n'ayez pas peur.
3: Seigneur, viens bénir cette personne qui va partir en mission là où elle est. Seigneur, viens l'aimer, viens la combler de tous tes talents. Seigneur, donne-lui ta foi, donne-lui ta tendresse.
1: Soyez audacieux pour le Seigneur.
3: Amen.
1: Amen.
3: Allez.
1: Amen. Donc on y va, on démarre les blocs. Allez, on démarre par le fond, c'est parti.
3: Allez, Seigneur Jésus, merci pour tous ces frères et sœurs qui s'approchent. Merci pour les merveilles que tu réserves pour eux. Seigneur Jésus, sois béni. Viens bénir tous ces tes enfants bien-aimés qui veulent partir en mission pour toi. Seigneur Jésus, Donne-leur la force de te suivre, donne-leur le talent d'écoute, donne-leur la grâce de voir le monde tel que tu le vois toi. Donne-leur ton cœur, donne-leur tes oreilles, Seigneur Jésus. Viens bénir, Seigneur Jésus. Viens les bénir, Seigneur Jésus. Viens bénir chaque regard, Seigneur. Viens bénir chaque rencontre. Que le bien rayonne autour d'eux, Seigneur. Viens les aimer, viens bénir cette envie. Viens bénir tous ces frères et sœurs que tu envoies en mission, là où ils sont. Seigneur Jésus, regarde-leur, penche-toi sur eux. Donne-leur un cœur qui aime, donne-leur un cœur qui ose. Seigneur, fais des témoins de l'Évangile joyeux. Seigneur Jésus, viens bénir tous tes enfants. Seigneur, viens précéder le chemin. Amen, Seigneur, béni sois-tu. Chasse toute peur, Seigneur, viens chasser toute peur, Seigneur, viens bénir chacun des enfants.

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2: Deux personnes arrivent sur devant la tribune, devant l'autel.
3: May the Lord go before you on the path to which he sends you. Blessed be the Lord for your hands that lift up comfort and encourage.
2: Se bénissent et repartent en passant sous le tunnel.
4: Que le Seigneur te donne l'audace d'aller à la rencontre des autres. Béni sois-tu, Seigneur, pour la présence confiante de mon ami. Béni sois-tu, Seigneur, pour tous les dons que tu as déposés en lui, en elle.
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1: Que le Seigneur te garde de tout mal. Béni soit le Seigneur pour ton espérance communicative. Béni soit le Seigneur pour ta foi contagieuse.
2: Blessed be the Lord for your words that bring peace and life. Blessed be you, Lord, for the gaze of my brother and sister that reveals your tenderness.
3: Et simultanément, vous entendez
2: May the Lord turn your hesitation in confidence.
3: En de nombreuses langues et qui est pour nous tous.
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1: Que le Seigneur te précède sur le chemin où il t'envoie. Béni soit le Seigneur pour tes paroles porteuses de paix et de vie. Béni sois-tu, Seigneur, pour les gestes de bonté de mon ami qui révèle ton visage.
2: May you always be proud and joyful to proclaim our Lord and his gospel. Blessed be the Lord for your weakness in which God manifests his power. May the Lord bless your steps and open up an expected path before you.
4: Que o Senhor abençoe os teus passos e abra diante de ti caminhos inesperados. Bendito seja, Senhor, pelo sorriso do meu irmão que abre portas.
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1: Que le Seigneur bénisse tes pas et ouvre devant toi des chemins inattendus. Que le Seigneur te garde dans son amour. Que le Seigneur fasse grandir en toi la confiance.
6: Que le Seigneur bénisse tous les frères et sœurs qui nous suivent sur Emmanuel Play. Le Seigneur vient les visiter. Amen.
3: Et sur Radio Espérance.
2: Blessed be the Lord for my friend's smile which opens doors. 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
7: Que le Seigneur te bénisse pour ta tendresse et ta délicatesse. Que le Seigneur te donne l'audace d'annoncer Jésus avec douceur et vérité.
8: Voilà. Amen. Quelle joie. Amen. Merci Seigneur. Pour tous ces missionnaires que tu envoies. Amen. Grande est ta puissance, Seigneur. Alors on vous propose vraiment, nous tourner tous, nous lever, nous tourner vers l'icône. Et on va louer la puissance de feu du Seigneur. On va louer son amour pour le monde. Christ est victorieux, il nous a sauvés, le salut est là. Christ est victorieux. Amen. C'est l'aura centrale.

C'est sur ce chant à l'Esprit-Saint que s'achève cette dernière veillée de cette session qui avait pour thème cette phrase dans l'évangile de la Transfiguration en Matthieu 17, 7. Jésus s'approche, les toucha et leur dit « Relevez-vous et soyez sans crainte ». Alors que le Seigneur nous bénisse et nous bénissons, nous, les uns les autres, et partons en mission. Je vous retrouve dans quelques minutes pour prier les complices.

Avant d'entrer dans le repos de la nuit, nous allons rendre grâce au Seigneur pour la journée qui se termine et lui confier cette nuit. Les cloches vont maintenant nous rassembler pour cette dernière prière du jour.

Dieu, viens à mon aide. Seigneur, à notre secours. Gloire au Père et au Fils et au Saint-Esprit, au Dieu qui est, qui était et qui vient, pour les siècles des siècles. Amen. Alléluia. En commençant cette prière, récitons notre acte de contrition pour demander pardon à Dieu de toutes les fautes de cette journée. Mon Dieu, j'ai un très grand regret de vous avoir offensé parce que vous êtes infiniment bon et que le péché vous déplaît. Je prends la ferme résolution, avec le secours de votre sainte grâce, de ne plus vous offenser et de faire pénitence.

Psaume 15. Dieu, source de vie et de bonheur. Garde-moi, mon Dieu, mon refuge est en toi. Garde-moi, mon Dieu, j'ai fait de toi mon refuge. J'ai dit au Seigneur, tu es mon Dieu, je n'ai pas d'autre bonheur que toi. Toutes les idoles du pays, ces dieux que j'aimais, ne cessent d'étendre leurs ravages, et l'on se rue à leur suite. Je n'irai pas leur offrir le sang des sacrifices, leur nom ne viendra pas sur mes lèvres. Seigneur, mon partage et ma coupe, de toi dépend mon sort. La part qui me revient fait mes délices. J'ai même le plus bel héritage. Je bénis le Seigneur qui me conseille. Même la nuit, mon cœur m'avertit. Je garde le Seigneur devant moi sans relâche. Il est à ma droite. Je suis inébranlable. Mon cœur exulte, mon âme est en fête. Ma chair elle-même repose en confiance. Tu ne peux m'abandonner à la mort, ni laisser ton ami voir la corruption. Tu m'apprends le chemin de la vie, devant ta face, débordement de joie, à ta droite, éternité de délices. Gloire au Père et au Fils et au Saint-Esprit, pour les siècles des siècles. Amen. Garde-moi, mon Dieu, mon refuge est en toi. De la lettre aux Thessaloniciens. Que le Dieu de la paix lui-même vous sanctifie tout entier, que votre esprit, votre âme et votre corps soient tout entiers gardés sans reproche pour la venue de notre Seigneur Jésus-Christ. En tes mains, Seigneur, je remets mon esprit. Je suis sûr de toi, tu es mon Dieu. En tes mains, Seigneur, je remets mon esprit. Gloire au Père et au Fils et au Saint-Esprit. En tes mains, Seigneur, je remets mon esprit.

Seigneur, notre part d'héritage, donne-nous de ne chercher qu'en toi notre bonheur et d'attendre avec confiance, au-delà de la nuit de notre mort, la joie de vivre en ta présence. Par Jésus le Christ, notre Seigneur. Amen. Que la paix de Dieu garde notre cœur et nos pensées dans le Christ Jésus, notre Seigneur. Amen. Terminons cette prière du soir en saluant notre Reine, notre Mère Reine du ciel et de la terre, la très sainte Vierge Marie.

Martyrologe pour le septième jour d'août. En 258, Saint Sixte II, pape, victime du second édit de l'empereur Valérien contre les chrétiens. Selon un témoignage contemporain, il fut arrêté pendant qu'il célébrait la liturgie avec quatre diacres au cimetière de Calixte à Rome. À Naples, en 1547, le retour à Dieu de Saint Gaëtan de Thienne, prêtre, il fonda avec Jean-Pierre Carafa, le futur pape Paul IV, une nouvelle congrégation de clercs réguliers nommée Théatins. Il contribua ainsi à la Renaissance catholique italienne du XVIe siècle. À Rouen, au Ve siècle, Saint Victrice, ami de Saint Martin, missionnaire dans l'Artois et la Flandre, il organisa les premières paroisses rurales dans le diocèse de Rouen, dont il fut évêque. Au diocèse de Liège, en Belgique, en l'an 1258, Sainte Julienne, religieuse du monastère de Mont-Cornillon. Elle fut appelée par révélation à faire instaurer dans l'Église la fête du Très-Saint-Sacrement, ou fête Dieu. En Sicile, l'an 1306, Saint Albert, prêtre de l'ordre des Carmes, qui par sa parole et ses miracles opéra de nombreuses conversions, notamment dans les milieux juifs. L'an 1638, le martyr des bienheureux Agathan de Vendôme et Cassien de Nantes. Capucin français, missionnaire en Syrie, puis en Égypte et enfin en Éthiopie, où ils furent pendus par leur corde franciscaine, puis décapités. Et encore ailleurs, beaucoup d'autres saints et bienheureux. Elle est précieuse au regard de Dieu, la mort de ses saints. Que la Sainte Vierge Marie et tous les saints intercèdent pour nous auprès du Seigneur, pour que nous obtenions de lui aide et salut, lui qui vit et règne pour les siècles des siècles. Amen.

Geneviève vous souhaite une très bonne nuit avec la bénédiction du Seigneur. Demain, dernière matinée de cette session, vous retrouvez Didier en matinée. C'est une matinée d'envoi. Et bien sûr, l'équipe sera de nouveau au rendez-vous la semaine prochaine, dès dimanche soir. À très bientôt sur les ondes de Radio Espérance.

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Saint François de Sales, correspondance, les lettres d'amitié spirituelle. Ces lettres sont écrites aussi bien à des hérétiques qu'à des croyants, à des hommes qu'à des femmes, à des évêques ou des religieux qu'à des laïcs, à des célibataires qu'à des gens mariés, à des grands du monde qu'à des personnes modestes. Elles sont groupées par personnages, par cas spirituels, et aussi selon l'ordre chronologique. Introduction à la lettre 137. Cette séparation aura un autre avantage. François voudra profiter de cette occasion de porteur pour écrire à sa fille absente, ce qui nous permet de jalonner de nouveau la vie spirituelle de celle-ci. Dans une lettre du 4 février, François avoue le choc qu'a provoqué en lui le départ de ses filles, et en particulier celui de Mère de Chantal. Lettre 137. Vive Jésus. Les deux premiers jours, que mon cœur ne se vit plus soi-même, il demeura en une douce tendreté et quelques larmes. Mais quand je le portais la première fois, où il avait accoutumé de trouver son âme, et qu'il ne l'y trouva plus, il fut saisi d'un étonnement non pareil, qui lui a duré 3 ou 4 jours, et le ressaisit souvent. C'est-à-dire quand il y pense par manière de privation du bien qu'il aime plus que tout autre au monde. Mais tout cela ne touche point à la pointe de l'esprit, qui, assuré de plus en plus de l'indissoluble et invariable unité que Dieu a faite de ce que nous sommes, demeure aussi impénétrable à toutes sortes d'appréhensions. Et encore, cette partie inférieure à son étonnement, mot très oblitéré, trouble ni inquiétude, mais en vérité, plus grand qu'il ne se peut dire. Mais ne disons plus rien de cela, car ne suffit-il pas que Dieu nous ayant rendu une même chose, nous soyons partout nous-mêmes, tout siens. Introduction à la lettre 138. Un entretien avec une sœur trop touchée de petits attendrissements sur elle-même donne à François l'occasion de rappeler quel courage il faut à l'âme chrétienne pour toujours aller plus avant dans l'amour de Dieu. Lettre 138. Croyez-moi, ma très chère mère, comme vous-même. Dieu veut je ne sais quoi de grand de nous. Je vis les pleurs de ma pauvre sœur, Marie-Madeleine, et il me semble que toutes nos enfances ne procèdent d'autres défauts que de celui-ci, c'est que nous oublions la maxime des saints qui nous ont avertis que tous les jours nous devons estimer de commencer notre avancement aux perfections. Et si nous pensions bien à cela, nous ne nous trouverions point étonnés de rencontrer de la misère en nous, ni de quoi retrancher. Rien n'est jamais fait. Il faut toujours recommencer et recommencer de bon cœur. Quand l'homme aura achevé, dit l'Écriture, alors il commencera. Ce que nous avons fait jusqu'à présent est bon, mais ce que nous allons commencer sera meilleur. Et quand nous l'aurons achevé, nous recommencerons une autre chose qui sera encore meilleure, et puis une autre, jusqu'à ce que nous sortions de ce monde pour commencer une autre vie qui n'aura point de fin, parce que rien de mieux ne nous pourra arriver. Allez voir donc, ma chère mère, s'il faut pleurer quand on trouve de la besogne en son âme, et s'il faut avoir du courage pour toujours aller plus avant, puisqu'il ne faut jamais s'arrêter, et s'il faut avoir de la résolution pour retrancher, puisqu'il faut mettre le rasoir jusqu'à la division de l'âme et de l'esprit, des nerfs et des tendons. Certes,
ma très chère mère. Vous voyez que mon cœur et le vôtre propre est plein de ce sentiment, puisqu'il verse ses paroles, quoiqu'il soit sans loisir et qu'il n'y eût pas pensé. Mais, ma très chère mère, observez donc bien le précepte des saints, qui tous ont averti ceux qui le veulent devenir, de parler ou peu ou point de soi-même et des choses qui sont nôtres. Ne pensez pas que pour être à Lyon, vous soyez dispensé du pacte que nous avons fait, que vous seriez sobre à parler de moi, comme de vous-même. Si la gloire du Maître ne le requiert en de certaines occurrences, n'en dites mot. Si elle le requiert, soyez courte et exacte observatrice de la simplicité. L'amour de nous-mêmes nous éblouit souvent. Il faut avoir les yeux bien fermés pour n'être pas déçu à nous voir nous-mêmes. C'est pourquoi le grand apôtre s'écrie « Celui qui se recommande soi-même n'est pas approuvé, mais celui que Dieu recommande. » Le bon père Grangier parla bien, et le Saint-Esprit lui en saura gré. Je suis bien aise qu'en votre ruche et au milieu de cet essaim nouveau, vous ayez votre roi, votre miel et votre tout, la Sainte Eucharistie. La présence de cette sacrée humanité remplira toute votre maison de suavité, et c'est une grande consolation aux âmes qui sont attentives à la foi d'avoir ce trésor de vie proche. Introduction aux lettres 139-140. Au hasard de son inspiration, François continue à se laisser aller à des confidences sur lui-même. Dieu me favorise de beaucoup de consolations et saintes affections par des clartés et sentiments qu'il répand en la partie supérieure de mon âme. La partie inférieure n'y a point de part. Mère de Chantal fait sans doute de même de son côté, ce qui exclut que ses lettres puissent être communiquées. À la fin de mars ou au commencement d'avril 1615, François demande à sa correspondante, je cite, « des feuilles qu'il puisse montrer à la communauté des sœurs ou à ses frères, car les autres sont trop intimes de ton et de contenu. » En cette même lettre, il nous faut recueillir ces quelques lignes qui sont très importantes pour notre recherche. Lettre 139. Je loue Dieu de votre accoissement, repos, et de ce que vous êtes, hors de doute que l'horizon de simple remise en Dieu ne soit extrêmement sainte et salutaire. Ô ma chère fille, ma fille, il n'en faut jamais douter. Il y a si longtemps que nous l'avons examiné, et toujours nous avons trouvé que Dieu nous voulait en cette manière de prier. Il n'y faut donc plus autre chose que continuer doucement. Introduction à la lettre 140. Quelques jours plus tard, le 9 avril, François ajoute cette précision. Lettre 140. Et pour mon pauvre cher esprit, il s'agit de l'esprit de Mère Chantal, qui est un peu travaillé de distraction en l'oraison, que lui dirais-je ? Sinon qu'il se garde bien des empressements, qu'il se tienne fort en la confiance de son Dieu, qu'il se repose en sa providence pour toute chose, acquiesçant doucement aux événements. Et puis, si les distractions nous tracassent, ce sera l'un des événements qu'il faudra recevoir, non pour le nourrir, mais pour le souffrir.

31. Vive Jésus. Cependant, que vous dirai-je de votre cœur de ça, de lui-même ? Sinon que Dieu lui donne tous les jours des nouvelles affections pour son service. Ce matin, étant un peu en solitude, il a fait un exercice de résignation non pareil, mais que je ne puis écrire, et que je réserve pour vous dire à bouche, quand Dieu me fera la grâce de vous voir. Oh, que bienheureuses sont les âmes qui vivent de la seule volonté de Dieu. Hélas, si pour en savourer seulement un bien peu par une considération passagère, on a tant de suavité spirituelle au fond du cœur qui accepte cette sainte volonté avec toutes les croix qu'elle présente, que sera-ce des âmes toutes détrempées en l'union de cette volonté. Dieu soit éternellement notre tout. Je suis en lui vôtre, selon qu'il lui a plu, et comme vous savez vous-même. Introduction à la lettre 142. La fondation de Lyon se fit parmi de nombreuses et dures difficultés qui relèvent de l'histoire de la Visitation. François dut se rendre en personne auprès de Monseigneur de Marquemont du 28 juin au 10 juillet 1615. Grande fut la joie du père et de ses filles en cette rencontre. Mère de Chantal ne revint elle-même à Annecy que vers la fin d'octobre, après 9 mois d'absence. Elle y retrouva de lourds soucis. La construction du premier monastère n'était pas achevée et plusieurs villes déjà sollicitaient des établissements de Sainte-Marie. Au début de 1616, sa santé qui avait fléchi pendant son séjour à Lyon donna de sérieuses inquiétudes et François lui-même dut se soigner au retour d'un voyage qu'il fit à Thonon en avril. Parmi tous ces tracas, Dieu continuait d'attirer Mère de Chantal au dépouillement absolu, à la parfaite nudité de cœur. Grâce aux lettres qu'ont échangées François et Jeanne de Chantal en ces jours de grâce, nous pourrons percevoir quelque chose de cet événement qui marquera désormais leur vie et même leur relation. Mère de Chantal entra en solitude, c'est-à-dire fit sa retraite personnelle cette année-là, 1616, pendant la semaine qui précédait la Pentecôte, le 29 mai. François, alors malade, profite de son repos forcé pour préparer son âme. La préparer à quoi ? D'autant qu'il ajoute en son billet à Jeanne de Chantal, « Comme la vôtre ainsi que je vous dis. » Phrase allusive, comme il y en a beaucoup en leur correspondance, et qui renvoie à des conversations directes. Le contexte, pourtant, semble bien indiquer que les deux saints personnages se préparaient à faire un pas décisif dans l'amour pur du bon plaisir de Dieu, et par corollaire, dans le dépouillement intérieur, dans la nudité spirituelle. Le tout de Dieu et le néant de la créature, tel est le fond de toute existence chrétienne, et la grâce mystique pour un cœur humain consiste peut-être à réaliser sincèrement, en vérité de vie, cet état fondamental. Mais ici, il s'agit de le réaliser à la manière salésienne, c'est-à-dire en situant exactement le prochain que Dieu nous commande d'aimer dans ce mouvement radical d'attachement et de détachement. C'est sans doute le sens de ce billet que François adresse à Mère de Chantal la veille ou les premiers jours de sa retraite. Lettre 142. Quand sera-ce que cet amour naturel du sang, des convenances, des bienséances, des correspondances, des sympathies, des grâces, sera purifié et réduit à la parfaite obéissance de l'amour tout pur du bon plaisir de Dieu? Quand sera-ce que cet amour propre ne désirera plus les présences, les témoignages et significations extérieures, mais demeurera pleinement assouvi de l'invariable et immuable assurance que Dieu lui donne de sa perpétuité.
Que peut ajouter la présence

0: à un amour que Dieu a fait, soutient et maintient. Quelle marque peut-on requérir de persévérance en une unité que Dieu a créée? La distance et la présence n'apporteront jamais rien à la solidité d'un amour que Dieu a lui-même formé. Quand sera-ce que nous serons tous détrempés en douceur et suavité envers notre prochain? Quand verrons-nous les âmes de nos prochains dans la sacrée poitrine du Sauveur? Hélas, qui regarde le prochain hors de là, il court fortune de ne l'aimer ni purement, ni constamment, ni également. Mais en ce lieu-là, qui ne l'aimerait? Qui ne le supporterait? Qui ne souffrirait ses imperfections? Qui le trouverait de mauvaise grâce? Qui le trouverait ennuyeux? Or, il y est ce prochain, ma très chère fille. Il y est dans le sein et dans la poitrine du divin Sauveur. Il y est comme très aimé et tant aimable que l'amant meurt d'amour pour lui, amant duquel l'amour est en sa mort et la mort en son amour. Introduction des lettres 143, 144, 145 et 146. Pour ce haut moment de la vie spirituelle de Mère de Chantal et de sa correspondance avec François de Sales, nous avons la chance de posséder les lettres qu'ils échangèrent pendant les quatre derniers jours de la retraite de Mère de Chantal. De tels documents requièrent une longue attention. On y découvrira non seulement la doctrine équilibrée et sûre d'elle-même du directeur, mais aussi sa manière d'accompagner l'action de l'Esprit-Saint dans les âmes. On y découvrira aussi, dans une vive lumière, cette alliance tellement salésienne de l'humilité et de la générosité en Sainte Jeanne. Donc, le 18 mai, de bon matin, Mère de Chantal adresse ce billet à François, malade en son évêché. Comment vous portez-vous, mon pauvre très unique Père? Toujours mieux, moyennant la grâce de Dieu, non pas? Et Dieu, oui, s'il vous plaît, mon bon Sauveur, et pour longtemps, je vous prie, que cette chère santé de mon Père soit bien établie. Or bien, mais nous en parlerons de cela. Mais cependant, me pourrez-vous dire oui ou non, simplement et courtement, de ce que je vous ai demandé? Mes 4 jours sont passés, auxquels vous m'aviez marqué ce que je ferais. Et je vous rends compte en ces 2 derniers petits feuillets de ce qui s'est passé, car les 2 premiers, c'est ma confession en laquelle vous n'entendrez rien. Pourrais-je encore demeurer quelques jours en ma chère solitude, y continuant cette dernière affection? J'y aurais bien de l'inclination, pour un peu bien accoiser, reposer mon esprit en Dieu, car vraiment, j'ai été un peu distraite ces jours passés, et si bien votre mal ne m'a pas donné de l'inquiétude, il m'a donné de la douleur et de la distraction. À 3 diverses fois, l'on en parla assez pour me toucher jusqu'au fond. Quand l'on me disait enfin qu'il était dangereux, pensez, mon très cher Père, où cela allait. Oh bien, notre Seigneur m'a assisté. Il soit béni. Mon très cher Père, un mot de vos nouvelles, et si je demeurerai ou non en ma petite retraite, car pour le reste il se fera à loisir. Je demande ce mot, pourvu qu'il n'incommode rien. Autrement, ma sœur Marie-Jacqueline me le dirait bien. Bonjour, mon pauvre très cher Père. le doux Jésus soit notre tout. » Et François lui répond aussitôt, lettre 143. « Ma très chère mère, je sais bien qu'il me faudra demeurer encore aujourd'hui en solitude et silence, et peut-être demain. Si cela est, je préparerai mon âme, comme la vôtre, ainsi que je vous dis. Je veux bien que vous continuiez l'exercice du dépouillement de vous-même, vous laissant à notre Seigneur et à moi. Mais, ma très chère mère, entrejetez, je vous prie, quelques actions de votre part, par manière d'oraison jaculatoire, en approbation du dépouillement, comme par exemple, « Je le veux bien, Seigneur, tirez, tirez hardiment tout ce qui revêt mon cœur. Ô Seigneur, non, je n'accepte rien, arrachez-moi à moi-même. Ô moi-même, je te quitte pour jamais, jusqu'à ce que mon Seigneur me commande de te reprendre. » Cela doit être fortement, mais doucement entrejeté. Encore ne faut-il pas, s'il vous plaît, ma très chère mère, prendre aucune nourrice. Mais, comme vous voyez, il faut quitter celle que néanmoins vous aurez et demeurer comme une pauvre petite chétive créature devant le trône de la miséricorde de Dieu. Et demeurer toute nue, sans demander jamais ni action, ni affection quelconque pour la créature, et néanmoins vous rendre indifférente à toutes celles qu'il lui plaira vous ordonner, sans vous amuser à considérer que ce sera moi qui vous servirai de nourrice. Car, comme vous voyez, si vous preniez une nourrice à votre gré, vous ne sortiriez pas de vous-même, mais auriez-vous toujours votre compte, qui est néanmoins ce qu'il faut fuir sur toute chose. Ces renoncements sont admirables, de sa propre estime, même de ce que l'on était selon le monde, qui n'était en vérité rien sinon en comparaison des misérables, de sa propre volonté, sa complaisance en toute créature et en l'amour naturel, et en somme tout soi-même, qu'il faut ensevelir dans un éternel abandonnement pour ne le vouloir ni savoir plus comme nous l'avons vu et su, mais seulement quand Dieu nous l'ordonnera et selon qu'il nous l'ordonnera. Écrivez-moi comme vous trouverez bonne cette leçon. Dieu me veuille à jamais posséder. Amen. Car je suis sien ici et là, où je suis en vous, comme vous savez, très parfaitement. Car vous m'êtes indivisible, hormis en l'exercice et pratique du renoncement de tout nous-mêmes pour Dieu. Avant la fin de la journée, Mère de Chantal répond à son tour par ce billet. Hélas, mon unique Père, que cette chère lettre me fait de bien. Béni soit celui qui vous l'inspira, et que béni soit aussi le cœur de mon Père au siècle des siècles. Certes, j'ai un extrême désir et, ce me semble, une ferme résolution de demeurer en ma nudité, moyennant la grâce de mon Dieu, et j'espère qu'il m'aidera. Je sens mon esprit tout libre, et avec je ne sais quelle infinie et profonde consolation de se voir ainsi entre les mains de Dieu. Il est vrai que tout le reste demeure fort étonné, mais faisant bien ce que vous me dites, mon unique Père, comme je ferai sans doute, Dieu m'aidant, tout ira toujours mieux. Il faut que je vous dise ceci. Mon cœur chercherait, si je le voulais laisser faire, de se revêtir des affections et prétentions qu'il lui semble que notre Seigneur lui donnera. Mais je ne le lui permets nullement, de sorte que ses propositions ne se voient que de loin. Car enfin, il me semble que je ne dois plus rien penser, désirer ni prétendre que ce que notre Seigneur me fera penser aimer et vouloir, ainsi que la nourrice qu'il me donnera me l'ordonnera. Car je suis exact à ne la point regarder. Mon Dieu nous veuille fortifier par sa douce bonté et nous faire accomplir parfaitement ce qu'il désire de nous, mon très cher Père. Que Jésus vous fasse un grand saint, et je le crois ainsi. Bénite soit sa bonté de votre guérison et bon repos. Bonjour, mon vrai Père. Ce soir, je vous manderai de mes nouvelles.
1: Vous venez d'entendre quelques lettres d'amitié spirituelle tirées de la correspondance de Saint François de Sales.

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0: chers amis auditeurs, alors que nous venons de fêter la transfiguration du Seigneur, je vous propose d'écouter maintenant sur nos ondes un enseignement donné par Tristian Rivière sur la fête de la transfiguration, conférence prononcée au cours du congrès Adoratio qui s'est déroulé à Notre-Dame-du-Lot, c'était en 2022.
1: Jésus prend avec lui Pierre, Jean et Jacques. Il leur manifeste sa gloire dans une lumière resplendissante et la voix du Père se fait entendre « Celui-ci est mon Fils bien-aimé ». Cet événement, le Saint-Pape Jean-Paul II a décidé il y a 20 ans d'en faire le quatrième mystère lumineux du rosaire, juste avant l'institution de l'Eucharistie. C'était dans la lettre Rosarium Virginis Mariae, le rosaire de la Vierge Marie, le 16 octobre 2002. Et voilà ce qu'il écrivait. L'épisode évangélique de la transfiguration du Christ, dans lequel les trois apôtres, Pierre, Jacques et Jean, apparaissent comme ravis par la beauté du Rédempteur, peut être considéré comme icône de la contemplation chrétienne. Fixer les yeux sur le visage du Christ, en reconnaître le mystère, tel est le devoir de tout disciple du Christ. C'est donc aussi notre devoir. Fixer les yeux sur le visage du Christ et être ravi par sa beauté, il me semble que c'est une belle définition de l'adoration du Saint-Sacrement. C'est donc ce parallèle entre l'épisode de la transfiguration et l'adoration eucharistique que je voudrais faire avec vous aujourd'hui. Et pour ce parallèle, je ne peux pas commenter tout l'évangile de la transfiguration, sinon je pense qu'on est encore là ce soir, et je pense que vous avez d'autres obligations. Donc je vais m'arrêter sur trois étapes, trois temps dans le récit. On va d'abord monter la montagne avec Jésus et ses disciples. Ensuite, on va voir la lumière et entendre la voix du Père. Et puis dans un troisième temps, logiquement, on va redescendre la montagne pour retourner dans le cours de notre vie. Ça va, vous êtes prêts pour la montée ? En ce temps-là, donc, Jésus prit avec lui Pierre, Jean et Jacques, et il gravit la montagne pour prier. Jésus prend avec lui Pierre, Jean et Jacques. Pourquoi ces trois-là plutôt que d'autres ? Ce n'est pas les apôtres qui ont choisi, c'est le choix de Dieu. Dieu appelle à lui qui il veut. Ce n'est pas vous qui m'avez choisi, dit le Seigneur, c'est moi qui vous ai choisi. C'est important de s'en souvenir. Quand nous allons à l'adoration du Saint-Sacrement, ce n'est pas nous qui faisons une faveur à Dieu. Soyons honnêtes, c'est une tentation qui peut exister. Hein ? Quand même, je suis quelqu'un de bien, j'honore Dieu de ma présence pendant une heure. Encore mieux, je lui consacre une semaine en août. J'espère qu'il s'en souviendra au moment de régler l'addition. Hein ? Non, bien sûr, ce n'est pas nous qui faisons une faveur à Dieu. Ce n'est pas vous qui m'avez choisi, dit Dieu. C'est Dieu qui nous fait un grand honneur en nous appelant à la vie adoratrice. Saint Pierre Julien Aymard, s'adressant aux religieux ou aux religieuses du Saint-Sacrement qu'il a fondé, leur rappelle souvent que leur service est un privilège. Et un privilège qui surpasse tous les autres. Jésus nous fait l'honneur de nous recevoir à sa cour. À la fin de cette semaine de congrès, il est sans doute bon, peut-être tout à l'heure lors de la messe, de penser à remercier Dieu pour ce cadeau qu'il nous a fait. Et prenons un peu la mesure de ce cadeau. Le père Jérôme vous l'a rappelé l'autre jour, l'univers entier a été créé en vue de l'alliance que Dieu voulait faire avec vous. Tout à l'heure, beaucoup d'entre vous recevront la communion ou feront un acte de communion spirituelle lors de la messe. Dieu a créé tout l'univers pour cette communion d'aujourd'hui. Dieu a créé le monde, et ce n'est pas tout. Il a choisi le peuple d'Israël. Il l'a formé par ses prophètes. Il a choisi Marie, qu'il a préservée du péché originel. Il s'est fait homme en Jésus, il est mort sur la croix, il a institué l'Église catholique, et tout ça Pourquoi ? Pour pouvoir se donner en nourriture à vous, aujourd'hui, 6 août 2022, dans la Sainte Eucharistie. Ce n'est pas vous qui m'avez choisi, c'est moi qui vous ai choisi. Souvenez-vous des exercices spirituels de Saint Ignace de Loyola. L'homme a été créé pour louer, respecter et servir Dieu, notre Seigneur, et par là sauver son âme. Et les autres choses, toutes les autres choses sur la face de la terre sont créées pour l'homme et pour l'aider dans la poursuite de la fin pour laquelle il est créé. L'univers tout entier a été créé pour que vous puissiez communier. Certains connaissent peut-être un livre extraordinaire du père Jean Delbé, « Croire à l'amour ». Alors si vous ne l'avez pas encore lu, je vous recommande la lecture de « Croire à l'amour ». Je vous lis quelques extraits de la première instruction. Pourquoi êtes-vous ici ? Pourquoi êtes-vous né dans une famille chrétienne ? Pourquoi avez-vous été baptisé ? Pourquoi avez-vous appris à connaître Jésus, à l'aimer depuis votre plus tendre enfance ? Le père Delbé écrit dans les années 60, et pour ma part je rajouterai aujourd'hui, pourquoi avez-vous gardé la foi alors que tant de gens autour de vous, parmi vos amis, vos frères et sœurs peut-être, ont tout lâché ? Garder la foi n'est pas une évidence. Certains le savent peut-être qui ont traversé des épreuves ou des doutes. Nous aurions très bien pu tomber et ne jamais nous relever. Et même pour l'avenir, ne présumons pas de notre persévérance. Demandons toujours l'aide de Dieu. Souvenez-vous de la petite phrase qu'on attribue à Saint Philippe Néri. On dit que Philippe Néri, dans sa prière, disait à Dieu, « Seigneur, méfie-toi de Philippe. Si tu ne me gardes, certainement je tomberai. » Mais aujourd'hui, nous sommes là. Pourquoi ? Et pour ceux qui sont des convertis, même question. Pourquoi avez-vous eu la chance de rencontrer Jésus alors que tant de gens autour de vous ne le connaissent pas ? Et voilà la réponse que donne Delbé. Parce qu'il vous a choisi et préféré de toute éternité afin de vous combler de ses grâces. Et il continue. Pourquoi encore cette grâce de choix de faire partie de l'élite chrétienne appelée à suivre des retraites. Bon, je ne sais pas si on fait partie de l'élite chrétienne, mais je respecte le vocabulaire du père Delbé. Pourquoi cette grâce de choix de faire partie de l'élite chrétienne appelée à suivre des retraites ? Parce que vous avez été aimé avec prédilection. Il n'y a pas d'autre explication. Si nous sommes chrétiens, si nous sommes adorateurs, si nous sommes ici à Notre-Dame-du-Lot aujourd'hui, c'est parce que Jésus nous a aimés et nous a choisis pour gravir cette montagne. Il n'y a pas d'autre explication. Ce n'est pas nous qui avons aimé Dieu, dit Saint Jean. C'est lui qui nous a aimés. Nous aimons parce que Dieu lui-même nous a aimés le premier. Jésus prit avec lui Pierre, Jean et Jacques, et il gravit la montagne pour prier. Prêtons attention maintenant à ces deux petits mots, pour prier. Ce n'est pas pour se révéler aux apôtres que Jésus gravit la montagne, c'est pour prier. Comme l'a dit un jour Benoît XVI, la transfiguration est un événement de prière. En priant, Jésus se plonge en Dieu, s'unit intimement à lui, et ainsi la lumière l'envahit et la vérité de son être devient visible. Dans cet épisode de la transfiguration, la relation la plus importante n'est pas la relation entre Jésus et les apôtres. C'est la relation de Jésus au Père. Celui-ci est mon Fils bien-aimé. Et le privilège qu'il va donner aux apôtres, c'est justement d'avoir, pendant un instant, un aperçu de cette relation d'amour qui l'unit au Père, lui le Fils bien-aimé. Cette relation qui est l'Esprit Saint et qui apparaît sur le mont Tabor sous la forme de la nuée lumineuse. Jésus gravit la montagne pour prier le Père. Et c'est quelque chose de très important pour nous. Quel est le but de la messe ? On pense parfois que le but de la messe est la présence réelle. Mais c'est faux. La présence réelle de Jésus-Christ sous les espèces du pain et du vin n'est pas le but de la messe. Le but, c'est d'offrir en sacrifice cette présence réelle de Jésus-Christ à Dieu le Père. La prière eucharistique, dont la consécration est le cœur, s'adresse au Père. Elle est tournée vers le Père. Par lui, avec lui et en lui, à toi, Dieu le Père Tout-Puissant, dans l'unité du Saint-Esprit, tout honneur et toute gloire pour les siècles des siècles. Voilà le but de la messe. Et l'adoration du Saint-Sacrement, ce n'est pas autre chose que la messe, c'est la messe continuée. Jésus-Christ, dans l'ostensoir, ne cesse pas d'être dans cet état de victime qui s'offre à la gloire du Père. Ainsi, lorsque nous adorons le Saint-Sacrement, la relation la plus importante n'est pas notre face-à-face avec Jésus. C'est l'offrande que Jésus fait de lui-même au Père. Et la grâce de l'adoration, la grâce de la communion, c'est de pouvoir participer à cette offrande du Fils au Père. Jésus dit, les vrais adorateurs adoreront le Père en esprit et en vérité. Tels sont les adorateurs que recherche le Père. L'adoration, ce n'est pas mon Jésus et moi. Ce serait une forme d'idolâtrie. L'adoration, c'est Jésus, le Fils du Père, qui remonte au Père en permanence et qui, en nous donnant son Esprit Saint, nous entraîne avec lui dans ce mouvement. Ne me retiens pas, dit Jésus à Marie-Madeleine, je ne suis pas encore monté vers le Père. Va trouver mes frères pour leur dire que je monte vers mon Père et votre Père, vers mon Dieu et votre Dieu. Je cite un autre spirituel du XXe siècle, à peu près contemporain du Père Delbé, le Père Gaston Courtois, qui était fils de la charité. Dans ses cardés, Gaston Courtois met par écrit les motions, c'est-à-dire les intuitions qu'il reçoit de Dieu pendant la prière. C'est donc Jésus qui parle à la première personne. Je suis l'oblat substantiel, c'est-à-dire, je commente, celui qui est en lui-même pure offrande. L'oblat, l'offrande substantielle, celui qui est en lui-même offrande. Je suis l'oblat substantiel. Je me donne totalement à mon Père et le Père se donne totalement à moi. Je suis en même temps celui qui se donne et celui qui reçoit, dans un élan d'amour qui lui aussi est substantiel et qui s'appelle l'Esprit Saint. Je voudrais entraîner, assumer tous les hommes dans cette immense et joyeuse offertoire. Si je t'ai choisi, c'est précisément pour que tu rejoignes mon oblation et que tu contribues à y attirer beaucoup de tes frères. Jésus remonte au Père. Et pour nous, remonter au Père, cela s'appelle la conversion. Convertere signifie se retourner, se détourner de notre attachement au monde, se détourner du monde et du péché, pour retourner à Dieu, notre Créateur. Sœur Beata vous l'a rappelé dans son enseignement hier, l'adoration est indissociable de la conversion, de la mission, de la charité fraternelle. L'adoration n'est pas un moment statique. C'est au contraire le mouvement le plus énorme qui soit. C'est le sacrifice du Christ sur la croix, c'est le mouvement du Fils au Père. Si donc l'adoration nous laisse immobiles, si l'adoration ne nous amène pas à la conversion, c'est que nous adorons de corps, mais que notre cœur n'y est pas. Saint Jean, dans sa première lettre, si quelqu'un dit « j'aime Dieu » alors qu'il a de la haine contre son frère, c'est un menteur. En effet, celui qui n'aime pas son frère qu'il voit est incapable d'aimer Dieu qu'il ne voit pas. À l'adoration, Jésus prie le Père pour nous et pour toute l'humanité. Il entraîne le monde entier vers le Père. Et si notre cœur est uni au sien, si nous nous détachons du péché et de nos attaches dans ce monde, pour nous tourner vers le Père, pour unir notre cœur au cœur de Jésus, Jésus nous donne part à son esprit pour que nous faisions partie de ce grand mouvement d'offrande au Père. Jésus prit avec lui Pierre, Jean et Jacques et il gravit la montagne pour prier. Vous comprenez que je ne vais pas commenter tout l'évangile puisque ça fait 20 minutes que j'ai commencé et j'en suis encore au premier verset. Donc voilà, on est monté sur la montagne. On va voir la suite maintenant. Pendant qu'il priait, continue l'évangile, l'aspect de son visage devint autre. Sur ce point, saint Matthieu est plus précis que saint Luc. Saint Matthieu dit « Il fut transfiguré devant eux. Son visage devint brillant comme le soleil. » Son visage devint brillant comme le soleil. Jésus ne reflète pas une lumière qui lui est donnée de l'extérieur. Le soleil brille de lui-même, il éclaire. C'est de lui-même, de Jésus, que jaillit la lumière. Jésus est lui-même lumière née de la lumière, comme nous le professons dans le Credo. L'humanité de Jésus apparaît resplendissante de toute la gloire divine parce que Jésus est Dieu en personne, Dieu le Fils fait homme. Il resplendit de lumière parce qu'il est la lumière, c'est tout à fait naturel. Comme le disait Benoît XVI dans la phrase que je vous ai déjà citée il y a quelques instants, en priant, Jésus se plonge en Dieu, s'unit intimement à lui, et ainsi, la vérité de son être devient visible. Quand Jésus resplendit, c'est la vérité de son être. Ce qui signifie que quand il ne resplendit pas, c'est que la vérité de son être est cachée. En fait, la transfiguration n'est pas du tout un miracle. Elle est l'état normal de Jésus. Ce qui est un miracle, c'est que la lumière de la gloire du Père habituellement soit cachée. Ça, c'est un miracle. La transfiguration n'est pas un miracle, elle est une pause au milieu du miracle habituel qui est le fait que la lumière est voilée. Quel rapport avec l'adoration? Eh bien, c'est à la fois la même chose et le contraire. C'est le contraire parce que dans l'hostie, non seulement la divinité de Jésus est voilée, mais même son humanité est cachée. L'Eucharistie est donc en un sens une anti-transfiguration. C'est le voilement le plus complet. Mais il y a quand même un point commun. Dans l'adoration, comme sur le mont Tabor, Jésus ne reçoit pas sa beauté de l'extérieur, mais de l'intérieur de lui-même, de sa relation au Père. Ce n'est pas la foi des fidèles qui rend Jésus présent dans le Saint-Sacrement. C'est parce que Jésus est présent dans le sacrement que nous mettons notre foi en lui. Ce n'est pas parce que nous allons adorer Jésus dans l'ostensoir que l'hostie est digne d'adoration. C'est parce que Jésus est digne d'adoration que nous allons l'adorer dans l'ostensoir. Toute la gloire, toute la beauté de Jésus hostie vient de l'intérieur de lui-même, de la gloire de la grâce dont il est comblé par le Père. Au chapitre 5 de l'évangile de saint Jean, Jésus dit « La gloire, je ne la reçois pas des hommes. » Et plus tard, pendant la scène, donc le soir même de l'institution de la Sainte Eucharistie, Jésus prie le Père en ces termes « Et maintenant, glorifie-moi auprès de toi, Père, de la gloire que j'avais auprès de toi avant que le monde existe. » Jésus hostie reçoit toute gloire du Père. Mais Jésus n'est pas seulement vrai Dieu, il est aussi vrai homme. Et donc, si la transfiguration manifeste la vérité de la divinité de Jésus, elle manifeste aussi quelque chose de la dignité de son humanité. La transfiguration, c'est l'humanité de Jésus qui montre toute sa dignité. Mais Jésus n'est pas seulement vrai homme, il est le seul vrai homme. C'est lui le modèle, et nous, nous sommes à son image. Plus précisément, nous avons été créés à l'image et à la ressemblance de Jésus, mais le péché nous a fait perdre la ressemblance. Nous sommes comme un mauvais portrait de Jésus. C'est bien une image de Jésus, mais ça ne ressemble pas tellement. Jésus transfiguré, Jésus débordant de la gloire divine, c'est l'homme que nous devrions être, vous et moi, à chaque instant. Si nous n'étions pas pécheurs, nous devrions tous être remplis de la gloire divine à tout instant. C'est ça une âme en état de grâce. Une âme en état de grâce, c'est une âme qui est comblée et resplendissante à l'intérieur d'elle-même de la gloire de Dieu, de la beauté de Dieu. Le père Jérôme, l'autre jour, vous a déjà cité cet extrait du Concile Vatican II dans Gaudium et Spes, mais je me permets de vous le relire. En réalité, le mystère de l'homme ne s'éclaire vraiment que dans le mystère du Verbe incarné. Adam, en effet, le premier homme, était la figure de celui qui devait venir, le Christ Seigneur. Nouvel Adam, le Christ, dans la révélation même du mystère du Père et de son amour, manifeste pleinement l'homme à lui-même et lui découvre la sublimité de sa vocation. Le Christ, c'est l'homme qui se dévoile. Notre vocation chrétienne, dont le Concile nous dit qu'elle est sublime, c'est de laisser Dieu restaurer en nous, par sa grâce, cette ressemblance, sa propre ressemblance. Notre vocation, c'est d'être réellement d'autres Christ, d'avoir réellement la vie et l'esprit de Jésus en nous. Ce ne sont pas des images. Quand on dit que la vie chrétienne, c'est d'avoir l'Esprit de Jésus, l'Esprit Saint en nous, ce ne sont pas des images, c'est une réalité. C'est extrêmement fort. Notre vocation, c'est d'avoir en nous cette même gloire divine qui resplendit aujourd'hui sur le mont Tabor. Mais pour être ainsi glorifié, que faire? Eh bien, nous devons nous mettre, comme Jésus, en prière sous le regard du Père. C'est quand Jésus est en prière que sa gloire se dévoile. De la nuée, une voix se fit entendre, « Celui-ci est mon Fils, celui que j'ai choisi. » C'est le Père et le Père seul qui nous glorifiera. Je vous ai cité Jean 5, « La gloire, je ne la reçois pas des hommes. » Mais il faut lire la suite. « Comment pourriez-vous croire ?» demande Jésus. « Vous qui recevez votre gloire les uns des autres et qui ne cherchez pas la gloire qui vient du Dieu unique. » Vous qui recevez votre gloire les uns des autres, hein, le regard des autres. Qui ici parmi nous peut dire « Ah non, moi je suis totalement libre du regard des autres » et seul compte pour moi l'amour du Père. On aimerait bien, on y travaille, mais ce n'est pas encore ça. Eh bien, l'adoration, c'est ça. Se placer entièrement sous le regard de Dieu. Et si nous nous laissons regarder par le Père, il nous arrive la même chose qui arrive à Jésus sur le mont Tabor. Le Père nous dit « Celui-ci est mon Fils ». Et la vérité de notre être se révèle, de l'intérieur vers l'extérieur, du fond de notre cœur jusque dans nos actes. comme dit saint Paul, nous reflétons la gloire du Seigneur et nous sommes transfigurés en son image avec une gloire de plus en plus grande par l'action du Seigneur qui est esprit. À l'adoration, si nous unissons notre cœur au cœur de Jésus, le Fils bien-aimé du Père, nous nous découvrons, nous aussi, fils et filles bien-aimés de Dieu. Et Dieu nous donne l'Esprit Saint et la vérité de notre être, qui nous sommes vraiment, se révèle petit à petit. Regardez par exemple la vie des saints. La diversité de la vie des saints. Qu'y a-t-il de commun entre la vocation d'un ermite comme Charles de Foucauld et la vocation de Saint Louis, roi de France, qui gouverne les affaires temporelles du royaume? Qu'y a-t-il de commun entre la vocation de Mère Teresa, qui veille au chevet des mourants à Calcutta, et la vocation du bienheureux Carlo Acutis devant son ordinateur? Merveilleuse diversité dans la sainteté. Chacun est vraiment lui-même. Mais tous, ils ont appris dans l'Eucharistie à se recevoir chacun d'une façon unique, comme fils ou fille bien-aimés, unique et précieux aux yeux du Père. Et c'est ça qui a permis à chacun de suivre sa propre voie d'une façon unique. Il y a mille façons d'être saint, alors que quand on y pense, le péché, c'est toujours la même chose. C'est très répétitif. On le sait, hein, quand on va se confesser, et ça nous fait souffrir d'ailleurs, « Ah, je confesse toujours la même chose. » C'est pas très original, le péché. Quel grand pécheur pourrait dire « Ça y est, j'ai inventé un tout nouveau péché. » Non. La sainteté nous rend unique. Le péché nous rend semblable et nous fait manquer d'originalité. Souvenez-vous justement de cette maxime du bienheureux Carlo Acutis. Nous naissons tous comme des originaux, mais beaucoup meurent comme des photocopies. Et ce qui nous rend ainsi uniques, c'est l'amour du Père pour nous. Je pense que vous avez peut-être tous lu Le Petit Prince. J'espère, sinon lisez Le Petit Prince. Le petit prince a une rose qu'il aime beaucoup. Et puis un jour, il découvre qu'en fait, sa rose, il y en a d'autres de la même espèce. Il croyait que c'était la seule, mais il y en a d'autres. Et alors, c'est une grande déception pour lui, parce qu'il se dit, non, ma rose, elle est semblable à toutes les autres roses. Et puis, petit à petit, le petit prince comprend. Il dit aux autres roses, vous êtes belles, mais vous êtes vides. On ne peut pas mourir pour vous. Bien sûr, ma rose à moi, un passant ordinaire croirait qu'elle vous ressemble. Mais à elle seule, elle est plus importante que vous toutes, puisque c'est elle que j'ai arrosée, puisque c'est elle que j'ai mise sous globe, puisque c'est elle que j'ai abritée par le paravent, puisque c'est elle dont j'ai tué les chenilles, sauf les deux ou trois pour les papillons, puisque c'est elle que j'ai écoutée se plaindre ou se vanter, ou même quelquefois se taire, puisque c'est ma rose. Je vous laisse appliquer ce texte à votre âme, pour laquelle Jésus est mort, qu'il a arrosé de son sang, qu'il a protégé, qu'il a écouté tant de fois se plaindre ou se vanter, ou même quelquefois se taire. Votre âme est unique et précieuse aux yeux de Dieu, parce que Dieu en prend soin. Pardon, je me répète, mais parce que c'est essentiel. Vous êtes beau. C'est l'amour du Père qui vous rend beau. Dans le livre du prophète Ézéchiel, chapitre 16, Dieu parle à son peuple. À ta naissance, le jour où tu es né, on ne t'a pas coupé le cordon, on ne t'a pas plongé dans l'eau pour te nettoyer, on t'a jeté en plein champ avec dégoût le jour de ta naissance. Ça, c'est l'état de notre humanité après le péché. Et Dieu dit, je suis passé près de toi, et je t'ai vu te débattre dans ton sang. Quand tu étais dans ton sang, je t'ai dit, je veux que tu vives. Je t'ai plongé dans l'eau. Je t'ai nettoyé de ton sang. Je t'ai parfumé avec de l'huile. C'est le baptême, les sacrements. Je t'ai revêtu d'habits chamarrés. Je t'ai chaussé de souliers en cuir fin. Je t'ai donné une ceinture de lin précieux. Je t'ai couverte de soie. Je t'ai parée de joyaux. Tu étais parée d'or et d'argent, vêtue de lin précieux, de soie et d'étoffe chamarrée. La fleur de farine, le miel et l'huile étaient ta nourriture. Tu devins de plus en plus belle et digne de la royauté. Voilà ce que fait l'amour du Père pour nous. En me découvrant fils aimé de Dieu, je laisse Dieu me glorifier de l'intérieur pour ensuite agir vraiment comme un fils de Dieu, de l'intérieur vers l'extérieur. Vous comprenez bien que la vie chrétienne ne consiste pas à jouer un rôle extérieur, à faire, faire et toujours faire. Souvenez-vous de la mise en garde du Seigneur Jésus. Ce jour-là, beaucoup me diront « Seigneur, Seigneur, n'est-ce pas en ton nom que nous avons prophétisé, en ton nom que nous avons expulsé les démons, en ton nom que nous avons fait beaucoup de miracles ?» Alors je leur déclarerai « Je ne vous ai jamais connu, écartez-vous de moi, vous qui commettez le mal. » Les hommes disent « Faire, faire, faire. » Et Jésus répond « Connaître. Je veux vous connaître. » C'est-à-dire, je veux vous montrer à vous-même qui vous êtes en vérité sous notre regard. Il y a cette phrase de Bernanos que j'aime beaucoup dans les dialogues des Carmélites. Ce que Dieu demande à ses filles, ce n'est pas de donner chaque jour la comédie à sa majesté, mais de le servir. Être soi-même devant Dieu, ne pas jouer un rôle, se recevoir fils de Dieu, être glorifié de l'intérieur. Il fut transfiguré devant eux, son visage devint brillant comme le soleil. Celui-ci est mon fils. C'est très beau. Et on aurait envie d'en rester là. On aurait envie, nous aussi, de dire comme Pierre, « Maître, il est bon que nous soyons ici. Faisons trois tentes, une pour toi, une pour Moïse et une pour Élie. » On aimerait bien s'installer dans cet état de consolation, dans la contemplation de la beauté de Dieu et de notre beauté. Mais non, il faut que la transfiguration s'arrête, que la gloire de Jésus soit à nouveau voilée. Il faut redescendre du Tabor. Et en fait, c'est le moment le plus important. Dans la vie de Jésus, on ne sait pas combien de temps a duré la transfiguration, mais peut-être quelques minutes. 33 ans de vie, quelques minutes de transfiguration. Dans notre vie spirituelle, il y a parfois des moments forts, des temps privilégiés de rencontre avec Dieu. Une grâce sensible, particulièrement forte dans la prière. Une récollection, une retraite, dont on se souviendra ensuite toute sa vie. Un temps en groupe, particulièrement fervent. Il y a parfois des temps de grâce où la beauté de Dieu nous touche spécialement. Mais l'essentiel de notre vie se joue après. Une fois que l'on est redescendu du Tabor dans la morne plaine de notre vie quotidienne. Cet après-midi, nous aurons terminé notre congrès Adoratio 2022. J'espère que pour beaucoup d'entre vous, ce congrès aura été un temps de grâce. Mais il faut quitter Notre-Dame du Lot et redescendre. Mais en revanche, souvenons-nous d'une chose. La lumière qui jaillissait du Christ, elle n'était pas extérieure à lui, elle était en lui. Et elle demeure en lui, même quand on ne la voit pas. Jésus, redescendant du Tabor, ne cesse pas d'être le Fils bien-aimé. La gloire demeure en lui, mais elle est cachée. quand la transfiguration cesse, il n'y a aucun changement en Jésus. Mais le regard des apôtres, lui, est appelé à changer. Jésus va se remettre à parcourir les routes, à enseigner, à guérir, à faire son job de Messie. Et les apôtres devront se souvenir qu'il est le roi de gloire, même quand rien d'extérieur ne le manifestera. Après un temps fort, notre vie d'adoration ordinaire peut à la longue nous paraître aride. Mais c'est toujours le même roi de gloire. Nous allons retourner à notre vie quotidienne. Nous sommes toujours les fils et filles bien-aimés du Père. La beauté de notre être de fils de Dieu, que nous avons entreaperçu pendant un temps, il nous faudra croire, nous souvenir qu'elle est toujours la même. Que l'on soit à la maison, au bureau, à la boutique, aux études, au ménage, à la cuisine, nous sommes toujours les fils bien-aimés de Dieu emplis de sa gloire, dans la mesure où nous conservons l'état de grâce, en évitant le péché. L'ostensoir de la gloire de Dieu, c'est nous. Quand vous faites votre vaisselle, si vous êtes en état de grâce, vous êtes sur le tabor. Dans la règle de saint Benoît, il est écrit à propos du frère Célérier, c'est-à-dire celui qui s'occupe des biens matériels du monastère, donc notamment de la vaisselle. Saint Benoît écrit à propos du frère Célérier qu'il regarde tous les objets et tous les biens du monastère comme les vases sacrés de l'autel. Quand vous faites la vaisselle, vous êtes comme à l'autel de l'Église. Mais l'ostensoir, c'est vous. Et les rayons de lumière qui jaillissent du Christ, ce doit être notre comportement, notre sainteté, notre conversion. Ce n'est pas la peine de chercher à remonter sur le tabor. Ce n'est pas la peine de chercher à multiplier les temps forts, à réveiller artificiellement des sentiments de dévotion. Tout cela n'est rien. Il s'agit de vivre en état de grâce, de vivre en hostie vivante, en ostensoir du Christ. Et cela, c'est la foi. La foi n'est pas un sentiment de la présence de Dieu. La foi est une adhésion de l'intelligence et de la volonté. Par l'intelligence, je sais que la grâce est en moi. Par la volonté, je fais en sorte de vivre fidèlement à cette grâce. C'est la foi. Vous voyez, il n'est pas question de sentiments là-dedans. Il peut y avoir des sentiments de foi, c'est très beau. Il peut y avoir des moments de tabord, mais ce n'est pas l'essentiel. Je vous cite un saint prêtre, fin 18e, début 19e, assez peu connu, mais dont je suis très proche, le bienheureux Guillaume-Joseph Chaminade. Le bienheureux père Chaminade disait « Faites en sorte, mon cher fils, que toutes vos actions, peu à peu et sans inquiétude, deviennent des œuvres de foi. Et quoi que vous soyez froid et presque sans sentiment, n'importe. Ce sont les œuvres qui doivent nous accompagner devant le redoutable tribunal et non les sentiments. » Redescendre du tabord et dans la vie quotidienne, se souvenir que la gloire est toujours présente en nous. Mais on peut aller plus loin. Sur le tabor, les apôtres ont vu apparaître autour de Jésus Moïse et Élie parlant avec le Maître. Et de quoi parlaient-ils ? Ils parlaient de son départ, nous dit l'Écriture, qui allait s'accomplir à Jérusalem. Qu'est-ce que ce départ ?

de Jésus. Et là aussi, le visage de Jésus sera transformé. Mais ce ne sera pas de la lumière qui en jaillira. Ce sera de la sueur de sang. Jésus ne sera plus transfiguré, mais défiguré. Et souvenez-vous, la lumière et la gloire sont toujours là, voilées, mais bien présentes. Et quelques heures après, une autre hauteur encore, le Golgotha. La couronne de gloire a laissé place à la couronne d'épines. Moïse et Élie ont laissé place aux deux larrons crucifiés de part et d'autre de Jésus. Et ce n'est plus la voix du Père qui se fait entendre, c'est la voix du Fils. Mon Dieu, pourquoi m'as-tu abandonné ? Le Fils bien-aimé, celui que Dieu a choisi, semble abandonné du Père. À vue humaine, c'est le scandale des scandales. Dieu a promis, il ne tient pas sa promesse. Dieu a choisi, il abandonne celui qu'il a choisi. Le Fils est passé de la gloire à la honte. Souvenez-vous, c'est toujours le roi de gloire. Jésus en croix est toujours glorieux. La lumière est toujours là. Mais plus personne ne la reconnaît. Plus personne n'y croit. Mais elle est toujours là. L'amour du Père est toujours là. J'ai dit plus personne n'y croit. Si, la Vierge Marie, Saint Jean, Sainte Marie-Madeleine et quelques autres saintes femmes. Un petit groupe d'élus de Dieu. Souvenons-nous de cela. Quand nous sommes abandonnés de Dieu, quand nous sommes crucifiés, nous sommes toujours les fils bien-aimés. La lumière de la gloire est toujours là en nous. Mais on ne la sent pas. À l'école de la Vierge Marie, Notre-Dame des Douleurs, il nous faut apprendre à croire à cet amour de Dieu pour nous, même sur la croix. Se souvenir de cela, c'est déjà énorme. Quand nous sommes sur la croix, nous sommes toujours les enfants bien-aimés de Dieu. C'est pas facile de s'en souvenir, c'est pas facile de le croire. Mais on peut aller encore plus loin. Sur le mont Tabor, le Père a dit « Celui-ci est mon Fils ». Les trois apôtres privilégiés, Pierre, Jacques et Jean, l'élite des disciples du Christ, a entendu de la voix même de Dieu le Père la révélation de la divinité de Jésus. Et pourtant, combien sont restés au pied de la croix de ces trois apôtres ? Un seul. La révélation dans la gloire n'a pas suffi à préserver Pierre du doute, de la fuite, du reniement. La révélation dans la gloire n'a pas suffi à garder Pierre et Jacques dans la fidélité. Sur le Golgotha, le Père se tait. La voix du Père ne se fait plus entendre. Mais il y a quand même quelqu'un pour professer, pour reconnaître que Jésus est le Fils de Dieu. C'est un païen, c'est le centurion. Le centurion qui était là, en face de Jésus, voyant comment il avait expiré, déclara « Vraiment, cet homme était Fils de Dieu ». Dans la bouche du centurion, ce sont les paroles mêmes du Père. Celui-ci est mon fils. Cet homme était le fils de Dieu. La révélation dans la gloire n'a pas suffi à établir Saint-Pierre dans une foi sans défaillance. La révélation dans la souffrance a suffi à convertir un païen. C'est la merveilleuse fécondité de la croix.

Par la croix, le païen reçoit en héritage les paroles mêmes du Père. Par la croix, le païen entre dans la grâce de l'adoption des fils de Dieu. Merveilleuse fécondité de la croix. Ce n'est pas avec résignation qu'il faut monter sur la croix, c'est avec amour. Je dirais même avec joie. Car si la croix n'est pas plus glorieuse que le tabor, elle n'est pas moins glorieuse non plus, la lumière, la gloire sont toujours là, mais c'est elle qui porte du fruit. Ce n'est pas le tabor qui porte du fruit, c'est le Golgotha. Merveilleuse fécondité de la croix. Permettez-moi de terminer avec une comparaison. Votre âme, notre âme, par le baptême, est devenue une église, le temple de la présence de Dieu. Et dans une église, il y a des vitraux, normalement. En plein jour, les vitraux reçoivent la lumière du soleil. Et alors là, pour celui qui est dans l'église, c'est magnifique. C'est très beau, la lumière du soleil se passe à travers le prisme des vitraux, il y a mille couleurs. C'est magnifique. Ça, c'est l'image de notre vie d'adoration quand tout va bien, quand nous ressentons la présence ou l'amour de Dieu et que notre cœur en est illuminé. Les vitraux reçoivent la lumière du soleil, c'est merveilleusement beau, oui, mais pour celui qui est à l'intérieur de l'Église, pour nous-mêmes, dans notre âme, c'est formidable. Mais il n'y a rien qui rayonne à l'extérieur. Dieu vous comble de grâces sensibles et de joie, tant mieux pour vous. Mais ce n'est pas ça qui portera du fruit. Et puis, le soir tombe, il fait nuit, et on allume de l'intérieur les lumières de l'église. Pour une célébration, pour la vigile pascale par exemple, bon, on allume de l'intérieur les lumières de l'église pendant la nuit. Et là, tout change. Pour celui qui est dans l'église, s'il regarde les vitraux, c'est laid, ce sont de grandes baies toutes noires. C'est pas très consolant des vitraux quand il fait nuit et qu'on est dans l'église. Mais pour ceux qui sont au dehors de l'église, alors là, l'église brille. Elle est devenue comme un phare dans la nuit. C'est magnifique une église quand tout est sombre autour et qu'on voit rayonner de l'extérieur. Enfin, quand on est de l'extérieur et qu'on voit rayonner de l'intérieur de l'église, à travers les vitraux, la lumière de la communauté chrétienne qui célèbre. C'est un phare dans la nuit. Il en est ainsi de notre âme. L'âme qui est sur la croix, l'âme qui traverse un temps de nuit, qui se sent abandonnée de Dieu, c'est peut-être... Ah, non, c'est pas peut-être, en fait j'en suis sûr. Si cette âme est en état de grâce, c'est à ce moment-là qu'elle porte le plus de fruits. C'est à ce moment-là qu'elle rayonne le plus. C'est à ce moment-là qu'elle est réellement transfigurée. Elle ne s'en rend pas compte. On ne se rend pas compte de notre transfiguration. Au contraire, c'est quand on a l'impression d'être dans la nuit qu'on est transfiguré. Merveilleuse fécondité de la croix. Du tabor au Golgotha, le même mystère. Et au cœur de tout ça, notre vie d'adoration. Loué soit Jésus-Christ à jamais.

La transfiguration, c'était le thème de la conférence que nous venons d'entendre sur les ondes de Radio Espérance. Un enseignement prononcé par Tristian Rivière. C'était au congrès Adoratio qui s'est déroulé à Notre-Dame-du-Lot en 2022. 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

Tenez-vous prêts. C'est à l'heure où vous n'y penserez pas que le Fils de l'homme viendra. Luc 12, 40.

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Suite du chapitre 6. Le chrétien est affranchi du péché. Quoi donc ? Allons-nous pécher parce que nous ne sommes pas sous la loi mais sous la grâce ? Certes non. Ne savez-vous pas qu'en vous offrant à quelqu'un comme esclave pour obéir, vous devenez les esclaves du maître à qui vous obéissez, soit du péché pour la mort, soit de l'obéissance pour la justice ? Mais grâce soit rendue à Dieu. Jadis esclave du péché, vous vous êtes soumis cordialement à la règle de doctrine à laquelle vous avez été confié et, affranchi du péché, vous avez été asservi à la justice. J'emploie une comparaison humaine en raison de votre faiblesse naturelle. Car si vous avez jadis offert vos membres comme esclaves à l'impureté et au désordre de manière à vous désordonner, offrez-les de même aujourd'hui à la justice pour vous sanctifier. »

les fruits du péché et de la justice. Quand vous étiez esclaves du péché, vous étiez libres à l'égard de la justice. Quels fruits recueillez-vous alors d'actions dont aujourd'hui vous rougissez? Car leur aboutissement, c'est la mort. Mais aujourd'hui, libérés du péché et asservis à Dieu, vous fructifiez pour la sainteté, et l'aboutissement, c'est la vie éternelle. Car le salaire du péché, c'est la mort. Mais le don gratuit de Dieu, c'est la vie éternelle dans le Christ Jésus, notre Seigneur. »

Chapitre 7. Le chrétien est affranchi de la loi. Ou bien, ignorez-vous, frères, je parle à des experts en fait de loi, que la loi ne s'impose à l'homme que durant sa vie? C'est ainsi que la femme mariée est liée par la loi au mari tant qu'il est vivant. Mais si l'homme meurt, elle se trouve dégagée de la loi du mari. C'est donc du vivant de son mari qu'elle portera le nom d'adultère, si elle devient la femme d'un autre. Mais en cas de mort du mari, elle est si bien affranchie de la loi qu'elle n'est pas adultère en devenant la femme d'un autre. Ainsi, mes frères, vous de même, vous avez été mis à mort à l'égard de la loi par le corps du Christ pour appartenir à un autre, à celui qui est ressuscité d'entre les morts, afin que nous fructifions pour Dieu. De fait, quand nous étions dans la chair, les passions pécheresses qui se servent de la loi opéraient en nos membres afin que nous fructifions pour la mort. Mais, à présent, nous avons été dégagés de la loi, étant morts à ce qui nous tenait prisonniers, de manière à servir dans la nouveauté de l'esprit et non plus dans la vétusté de la lettre.

le rôle de la loi. Qu'est-ce à dire ? Que la loi est péché ? Certes non. Seulement je n'ai connu le péché que par la loi. Et, de fait, j'aurais ignoré la convoitise si la loi n'avait dit « Tu ne convoiteras pas ». Mais, saisissant l'occasion, le péché par le moyen du précepte produisit en moi toute espèce de convoitise. Car sans la loi, le péché n'est qu'un mort. Ah, je vivais jadis sans la loi, mais quand le précepte est survenu, le péché a pris vie, tandis que moi, je suis mort. Et il s'est trouvé que le précepte, fait pour la vie, me conduisit à la mort. Car le péché saisit l'occasion, et utilisant le précepte, me séduisit, et par son moyen me tua. La loi, elle, est donc sainte, et saint le précepte, est juste et bon. Une chose bonne serait-elle donc devenue mort pour moi ? Certes non. Mais c'est le péché, lui qui, afin de paraître péché, se servit d'une chose bonne pour me procurer la mort, afin que le péché exerçât toute sa puissance de péché par le moyen du précepte.

la lutte intérieure. En effet, nous savons que la loi est spirituelle. Mais moi, je suis un être de chair, vendu au pouvoir du péché. Vraiment, ce que je fais, je ne le comprends pas, car je ne fais pas ce que je veux, mais je fais ce que je hais. Or, si je fais ce que je ne veux pas, je reconnais, d'accord avec la loi, qu'elle est bonne. En réalité, ce n'est plus moi qui accomplis l'action, mais le péché qui habite en moi. Car je sais que nul bien n'habite en moi, je veux dire dans ma chair. En effet, vouloir le bien est à ma portée, mais non pas l'accomplir. Puisque je ne fais pas le bien que je veux, et commets le mal que je ne veux pas. Or, si je fais ce que je ne veux pas, ce n'est plus moi qui accomplis l'action, mais le péché qui habite en moi. Je trouve donc une loi s'imposant à moi, quand je veux faire le bien. Le mal seul se présente à moi, car je me complais dans la loi de Dieu, du point de vue de l'homme intérieur. Mais j'aperçois une autre loi dans mes membres, qui lutte contre la loi de ma raison et m'enchaîne à la loi du péché qui est dans mes membres. Malheureux homme que je suis, qui me délivrera de ce corps qui me voue à la mort? Grâce soit à Dieu par Jésus-Christ notre Seigneur. C'est donc bien moi qui, par la raison, sers une loi de Dieu et par la chair une loi de Dieu.

Deuxième section, la vie du chrétien dans l'esprit. La vie de l'esprit. Il n'y a donc plus maintenant de condamnation pour ceux qui sont dans le Christ Jésus. La loi de l'esprit qui donne la vie dans le Christ Jésus t'a affranchi de la loi du péché et de la mort. De fait, chose impossible à la loi, impuissante du fait de la chair, Dieu, en envoyant son propre Fils avec une chair semblable à celle du péché et en vue du péché, a condamné le péché dans la chair, afin que le précepte de la loi fût accompli en nous, dont la conduite n'obéit pas à la chair, mais à l'esprit. En effet, ceux qui vivent selon la chair désirent ce qui est charnel, ceux qui vivent selon l'esprit, ce qui est spirituel. Car le désir de la chair, c'est la mort, tandis que le désir de l'esprit, c'est la vie et la paix, puisque le désir de la chair est inimitié contre Dieu. Il ne se soumet pas à la loi de Dieu. Il ne le peut même pas, et ceux qui sont dans la chair ne peuvent plaire à Dieu. Vous n'êtes pas dans la chair, mais dans l'esprit, puisque l'esprit de Dieu habite en vous. Qui n'a pas l'esprit du Christ ne lui appartient pas. Mais si le Christ est en vous, bien que le corps soit mort déjà en raison du péché, l'esprit est vie en raison de la justice. Et si l'esprit de celui qui a ressuscité Jésus d'entre les morts habite en vous, celui qui a ressuscité le Christ Jésus d'entre les morts donnera aussi la vie à vos corps mortels par son esprit qui habite en vous. Ainsi donc, mes frères, nous sommes débiteurs, mais non point envers la chair pour devoir vivre selon la chair. Car si vous vivez selon la chair, vous mourrez. Mais si par l'esprit vous faites mourir les œuvres du corps, vous vivrez.

enfant de Dieu, grâce à l'Esprit. En effet, tous ceux qu'anime l'Esprit de Dieu sont fils de Dieu. Aussi bien n'avez-vous pas reçu un esprit d'esclave pour retomber dans la crainte. Vous avez reçu un esprit de fils adoptif qui nous fait nous écrier « Abba, Père ». L'Esprit en personne se joint à notre esprit pour attester que nous sommes enfants de Dieu. Enfant et donc héritier. Héritier de Dieu et co-héritier du Christ, puisque nous souffrons avec lui pour être aussi glorifiés avec lui. »

destinée à la gloire. J'estime en effet que les souffrances du temps présent ne sont pas à comparer à la gloire qui doit se révéler en nous. Car la création en attente aspire à la révélation des fils de Dieu. Si elle fut assujettie à la vanité, non qu'elle l'eût voulu, mais à cause de celui qui l'y a soumise, c'est avec l'espérance d'être, elle aussi, libérée de la servitude, de la corruption, pour entrer dans la liberté de la gloire des enfants de Dieu. Nous le savons, en effet, toute la création, jusqu'à ce jour, gémit en travail d'enfantement. Et non pas elle seule. Nous-mêmes qui possédons les prémices de l'Esprit, nous gémissons, nous aussi, intérieurement, dans l'attente de la rédemption de notre corps, car notre salut est objet d'espérance. Et voir ce qu'on espère, ce n'est plus l'espérer. Ce qu'on voit, comment pourrait-on l'espérer encore? Mais espérer ce que nous ne voyons pas, c'est l'attendre avec constance. Pareillement, l'Esprit vient au secours de notre faiblesse, car nous ne savons que demander pour prier comme il faut. Mais l'Esprit lui-même intercède pour nous en des gémissements ineffables, et celui qui sonde les cœurs sait quel est le désir de l'Esprit et que son intercession pour les saints correspond aux vues de Dieu. »

le plan du salut. Et nous savons qu'avec ceux qui l'aiment, Dieu collabore en tout pour leur bien, avec ceux qu'il a appelés selon son dessein. Car ceux que d'avance il a discernés, il les a aussi prédestinés à reproduire l'image de son Fils, afin qu'il soit l'aîné d'une multitude de frères. Et ceux qu'il a prédestinés, il les a aussi appelés. Ceux qu'il a appelés, il les a aussi justifiés. Ceux qu'il a justifiés, il les a aussi glorifiés. »

Hymne à l'amour de Dieu. Que dire après cela? Si Dieu est pour nous, qui sera contre nous? Lui qui n'a pas épargné son propre Fils, mais l'a livré pour nous tous. Comment avec lui ne nous accordera-t-il pas toute faveur? Qui se fera l'accusateur de ceux que Dieu a élus? C'est Dieu qui justifie. Qui donc condamnera? Le Christ Jésus, celui qui est mort, que dis-je? Ressuscité, qui est à la droite de Dieu, qui intercède pour nous? Qui nous séparera de l'amour du Christ? La tribulation, l'angoisse, la persécution, la faim, la nudité, les périls, le glaive? Selon le mot de l'Écriture, à cause de toi, l'on nous met à mort tout le long du jour. Nous avons passé pour des brebis d'abattoir. Mais en tout cela, nous sommes les grands vainqueurs, par celui qui nous a aimés. Oui, j'en ai l'assurance, ni mort ni vie, ni ange ni principauté, ni présent ni avenir, ni puissance, ni hauteur ni profondeur, ni aucune autre créature ne pourra nous séparer de l'amour de Dieu, manifesté dans le Christ Jésus notre Seigneur.

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Troisième section, la situation d'Israël. Chapitre 9. Les privilèges d'Israël. Je dis la vérité dans le Christ, je ne mens point. Ma conscience m'en rend témoignage dans l'Esprit Saint. J'éprouve une grande tristesse et une douleur incessante en mon cœur, car je souhaiterais d'être moi-même anathème, séparé du Christ pour mes frères, ceux de ma race selon la chair, eux qui sont israélites, à qui appartiennent l'adoption filiale, la gloire, les alliances, la législation, le culte, les promesses et aussi les patriarches, et de qui le Christ est issu, selon la chair, lequel est au-dessus de tout. Dieu bénit éternellement. Amen.

Dieu n'est pas infidèle. Non, certes que la parole de Dieu est faillie, car tous les descendants d'Israël ne sont pas Israël. De même que, pour être postérité d'Abraham, tous ne sont pas ses enfants. Mais c'est par Isaac qu'une descendance portera ton nom. Ce qui signifie, ce ne sont pas les enfants de la chair qui sont enfants de Dieu. Seuls comptent comme postérité les enfants de la promesse. Voici en effet les termes de la promesse. Vers cette époque, je viendrai et Sarah aura un fils. Mieux encore, Rebecca avait conçu d'un seul homme, Isaac notre père. Or, avant la naissance des enfants, quand il n'avait fait ni bien ni mal, pour que s'affirmât la liberté de l'élection divine, qui dépend de celui qui appelle et non des œuvres, il lui fut dit, « L'aîné servira le cadet, selon qu'il est écrit, « J'ai aimé Jacob et j'ai haï Ésaü. »

Dieu n'est pas injuste. Qu'est-ce à dire? Dieu serait-il injuste? Certes non. Car il dit à Moïse, « Je fais miséricorde à qui je fais miséricorde, et j'ai pitié de qui j'ai pitié. » Il n'est donc pas question de l'homme qui veut ou qui court, mais de Dieu qui fait miséricorde. Car l'Écriture dit au Pharaon, « Je t'ai suscité à dessein, pour montrer en toi ma puissance, et pour qu'on célèbre mon nom par toute la terre. » Ainsi donc, il fait miséricorde à qui il veut, et il endurcit qui il veut. Tu vas donc me dire, qu'a-t-il encore à blâmer, qui résiste en effet à sa volonté? Ô homme, vraiment, qui es-tu pour disputer avec Dieu? L'œuvre va-t-elle dire à celui qui l'a modelée, « Pourquoi m'as-tu fait ainsi ?» Le potier n'est-il pas maître de son argile pour fabriquer de la même pâte un vase de luxe ou un vase ordinaire? Eh bien, si Dieu, voulant manifester sa colère et faire connaître sa puissance, a supporté avec beaucoup de longanimité des vases de colère devenus dignes de perdition, dans le dessein de manifester la richesse de sa gloire envers des vases de miséricorde qu'il a d'avance préparés pour la gloire, envers nous qu'il a appelés non seulement d'entre les Juifs, mais encore d'entre les païens. »

fidélité et appel prévu par l'Ancien Testament. C'est bien ce qu'il dit en Osée. J'appellerai mon peuple celui qui n'était pas mon peuple, et bien-aimé celle qui n'était pas la bien-aimée. Et au lieu même où on leur avait dit « Vous n'êtes pas mon peuple », on les appellera fils du Dieu vivant. Et Isaïe s'écrit en faveur d'Israël « Quand le nombre des fils d'Israël serait comme le sable de la mer, le reste sera sauvé. Car sans retard ni reprise, le Seigneur accomplira sa parole sur la terre. » Et comme l'avait prédit Isaïe, « Si le Seigneur Sabaoth ne nous avait laissé un germe, nous serions devenus comme Sodome, assimilés à Gomorre. » Que conclure ? Que des païens qui ne poursuivaient pas de justice ont en tête une justice, la justice de la foi, tandis qu'Israël qui poursuivait une loi de justice n'a pas atteint la loi. Pourquoi ? Parce que, au lieu de recourir à la foi, ils comptaient sur les œuvres. Ils ont buté contre la pierre d'achoppement, comme il est écrit « Voici que je pose en Sion une pierre d'achoppement et un rocher qui fait tomber, mais qui croit en lui ne sera pas confondu ».

Les Juifs ont méconnu la justice de Dieu. Frères, certes l'élan de mon cœur et ma prière à Dieu pour eux, c'est qu'ils soient sauvés. Car je leur rends témoignage qu'ils ont du zèle pour Dieu, mais c'est un zèle mal éclairé. Méconnaissant la justice de Dieu et cherchant à établir la leur propre, ils ont refusé de se soumettre à la justice de Dieu. Car la fin de la loi, c'est le Christ pour la justification de tout croyant. »

annoncé par Moïse. Moïse écrit en effet de la justice née de la loi, qu'en l'accomplissant, l'homme vivra par elle, tandis que la justice née de la foi, elle, parle ainsi. Ne dis pas dans ton cœur, qui montera au ciel ? Entends pour en faire descendre le Christ. Ou bien, qui descendra dans l'abîme ? Entends pour faire remonter le Christ de chez les morts. Que dit-elle donc ? La parole est tout près de toi, sur tes lèvres et dans ton cœur. Entends la parole de la foi que nous prêchons. En effet, si tes lèvres confessent que Jésus est Seigneur, et si ton cœur croit que Dieu l'a ressuscité des morts, tu seras sauvé. Car la foi du cœur obtient la justice, et la confession des lèvres le salut. L'Écriture ne dit-elle pas, « Quiconque croit en lui ne sera pas confondu ?» Aussi bien n'y a-t-il pas de distinction entre juifs et grecs. Tous ont le même Seigneur, riche envers tous ceux qui l'invoquent. En effet, quiconque invoquera le nom du Seigneur sera sauvé. »

prédication. Ainsi, la foi naît de la prédication, et la prédication se fait par la parole du Christ. Or, je demande, n'auraient-ils pas entendu? Et pourtant, leur voix a retenti par toute la terre, et leur parole jusqu'aux extrémités du monde. Mais je demande, Israël n'aurait-il pas compris? Déjà, Moïse dit, « Je vous rendrai jaloux de ce qui n'est pas une nation. Contre une nation sans intelligence, j'exciterai votre dépit. » Et Isaïe ose ajouter, « J'ai été trouvé par ceux qui ne me cherchaient pas. Je me suis manifesté à ceux qui ne m'interrogeaient pas. » Tandis qu'il dit à l'adresse d'Israël, « Tout le jour, j'ai tendu les mains vers un peuple désobéissant. » » et

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Le reste d'Israël. Je demande donc, Dieu aurait-il rejeté son peuple? Certes non. Ne suis-je pas moi-même israélite, de la race d'Abraham, de la tribu de Benjamin? Dieu n'a pas rejeté le peuple que d'avance il a discerné. Ou bien, ignorez-vous ce que dit l'Écriture à propos d'Élie, quand il s'entretient avec Dieu pour accuser Israël? Seigneur, ils ont tué tes prophètes, rasé tes autels, et moi je suis resté seul, et ils en veulent à ma vie. Eh bien, que lui répond l'oracle divin? Je me suis réservé 7000 hommes qui n'ont pas fléchi le genou devant Baal. Ainsi, pareillement aujourd'hui, il subsiste un reste, élu par la grâce. Mais si c'est par grâce, ce n'est plus en raison des œuvres. Autrement, la grâce n'est plus grâce. Que conclure? Ce que recherche Israël, il ne l'a pas atteint, mais ceux-là l'ont atteint qui ont été élus. Les autres, ils ont été endurcis, selon le mot de l'Écriture. Dieu leur a donné un esprit

de torpeur. Ils n'ont pas d'yeux pour voir, d'oreilles pour entendre jusqu'à ce jour. David dit aussi que leur table soit un piège, un lacet, une cause de chute et leur serve de salaire. Que leurs yeux sont ténèbres pour ne point voir et fait leur sans arrêt courber le dos.

La restauration future. Je demande donc, serait-ce pour une vraie chute qu'ils ont branché ? Certes non, mais leur faux pas a procuré le salut aux païens, afin que leur propre jalousie en fût excitée. Et si leur faux pas a fait la richesse du monde et leur amoindrissement la richesse des païens, que ne fera pas leur totalité ? Or, je vous le dis à vous, les païens, je suis bien l'apôtre des païens et j'honore mon ministère, mais c'est avec l'espoir d'exciter la jalousie de ceux de mon sang et d'en sauver quelques-uns. Car si leur mise à l'écart fut une réconciliation pour le monde, que sera leur admission, sinon une résurrection d'entre les morts ?

l'olivier sauvage et l'olivier franc. Or, si les prémices sont saintes, toute la pâte aussi. Et si la racine est sainte, les branches aussi. Mais si quelques-unes des branches ont été coupées, tandis que toi, sauvageon d'olivier, tu as été greffé parmi elles pour bénéficier avec elles de la sève de l'olivier, ne va pas te glorifier aux dépens des branches. Ou si tu veux te glorifier, ce n'est pas toi qui portes la racine, c'est la racine qui te porte. Tu diras, on a coupé des branches pour que, moi, je fusse greffé. Fort bien. Elles ont été coupées pour leur incrédulité, et c'est la foi qui te fait tenir. Ne t'enorgueillis pas, crains plutôt. Car si Dieu n'a pas épargné les branches naturelles, prends garde qu'il ne t'épargne pas davantage. Considère donc la bonté et la sévérité de Dieu. Sévérité envers ceux qui sont tombés, et envers toi, bonté, pourvu que tu demeures en cette bonté. Autrement, tu seras retranché toi aussi. Et eux, s'ils ne demeurent pas dans l'incrédulité, ils seront greffés. Dieu est bien assez puissant pour les greffer à nouveau. En effet, si toi tu as été retranché de l'olivier sauvage, auquel tu appartenais par nature, et greffé, contre nature, sur un olivier franc, combien plus eux, les branches naturelles, seront-ils greffés sur leur propre olivier ?

La conversion d'Israël. Car je ne veux pas, frères, vous laisser ignorer ce mystère, de peur que vous ne vous complaisiez en votre sagesse. Une partie d'Israël s'est endurcie jusqu'à ce que soit entrée la totalité des païens, et ainsi tout Israël sera sauvé, comme il est écrit, « De Sion viendra le libérateur, il ôtera les impiétés du milieu de Jacob. » Et voici quelle sera mon alliance avec eux lorsque j'enlèverai leurs péchés. Ennemis, il est vrai, selon l'Évangile, à cause de vous, ils sont, selon l'élection, chéris à cause de leur Père. Car les dons et l'appel de Dieu sont sans repentance. En effet, de même que jadis vous avez désobéi à Dieu et qu'au temps présent vous avez obtenu miséricorde grâce à leur désobéissance, eux de même, au temps présent, ont désobéi grâce à la miséricorde exercée envers vous, afin qu'eux aussi, ils obtiennent au temps présent miséricorde. Car Dieu a enfermé tous les hommes dans la désobéissance pour faire à tous miséricorde. »

Hymne à la sagesse miséricordieuse. Ô abîme de la richesse, de la sagesse et de la science de Dieu, que ses décrets sont insondables et ses voies incompréhensibles, qui en effet a jamais connu la pensée du Seigneur, qui en fut jamais le conseiller, ou bien qui l'a prévenu de ses dons pour devoir être payé de retour? Car tout est de lui, et par lui, et pour lui. À lui soit la gloire éternellement. Amen.

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2: Gloire au Père et au Fils et au Saint-Esprit pour les siècles des siècles.

0: Saint François de Sales. Correspondance. Les lettres d'amitié spirituelle. Ces lettres sont écrites aussi bien à des hérétiques qu'à des croyants, à des hommes qu'à des femmes, à des évêques ou des religieux qu'à des laïcs, à des célibataires qu'à des gens mariés, à des grands du monde qu'à des personnes modestes. Elles sont groupées par personnages, par cas spirituels, et aussi selon l'ordre chronologique. Introduction à la lettre 144. Dans les papiers intimes de Mère de Chantal, on trouve cette indication extrêmement précieuse sur l'oblation qui suit cette retraite. Je reconfirme les vœux que j'ai faits à la Sainte Trinité entre les mains de ce mien Père et l'entier dépouillement de moi-même, ainsi que je fus sans aucune réserve le mercredi devant la fête du Saint-Esprit, le 18 mai 1616. Le 19 mai, François écrit à Mère de Chantal ce billet qui est à coup sûr un des plus beaux textes sur la nudité spirituelle. On remarquera la place que tient en cet état d'âme la personne de Jésus-Christ. La sonorité évangélique de cette déclaration et sa parenté avec le texte de la kénose du Christ selon l'épître aux Philippiens 11 n'échapperont pas aux auditeurs. Lettre 144. Ô Jésus, que de bénédictions et de consolations à mon âme de savoir ma mère toute dénudée devant Dieu. Il y a longtemps que j'ai une suavité non pareille, quand j'ouïs chanter ce répond « Nu, je suis sortie du ventre de ma mère, et nu, je retournerai là. Le Seigneur me l'a donné, le Seigneur me l'a ôté. Le nom du Seigneur soit béni. » Quel contentement à Saint Joseph et à la glorieuse Vierge allant en Égypte, lorsqu'en la plupart du chemin, ils ne voyaient chose quelconque sinon le doux Jésus. C'est la fin de la transfiguration, ma très chère mère, de ne voir plus ni Moïse, ni Élie, mais le seul Jésus. C'est la gloire de la sacrée Sulamite de pouvoir être seule avec son seul roi pour lui dire « Mon bien-aimé est à moi et moi, je suis à lui. » Il faut donc demeurer à jamais toute nue, ma très chère mère, quant à l'affection, bien qu'en effet nous nous revêtions. Car il faut avoir notre affection si simplement et absolument unie à Dieu, que rien ne s'attache à nous. Oh, que bienheureux fut Joseph l'Ancien, qui n'avait ni boutonné ni agrafé sa robe, de sorte que, quand on le voulut attraper par ricelle, il la lâcha en un moment. J'admire avec suavité le Sauveur de nos âmes, sorti nu du ventre et du sein de sa mère, et mourant nu sur la croix, puis tout nu remis dans le giron de sa mère pour être enseveli. J'admire la glorieuse mère, qui naquit nue de maternité et fut dénudée de cette maternité au pied de la croix, et pouvait bien dire « Nue j'étais de mon plus grand bonheur, quand mon fils vint en mes entrailles, et nue je suis quand, mort, je le reçois dans mon sein. Le Seigneur me l'a donné, le Seigneur me l'a ôté, le nom du Seigneur soit béni. » Je vous dis donc, ma chère mère, que béni soit le Seigneur qui vous a dépouillé. Oh, que mon cœur est content de vous savoir en cet état si désirable. Et je vous dis comme il fut dit à Isaïe, marchez et prophétisez toute nue ces 3 jours. Persévérez en cette nudité de demeurer auprès de notre Seigneur. Il n'est plus besoin que vous fassiez des actes. S'il ne vous vient au cœur, mais que seulement vous chantiez, si vous pouvez, doucement le cantique de votre nudité, Nu, je suis né du ventre de ma mère, et ce qui s'ensuit. Ne faites plus aucun effort, mais, fondé sur la résolution d'hier, allez, ma très chère fille, et voyez, et inclinez votre oreille. Oubliez toute la peuplade des autres affections et la maison de votre père, car le roi a convoité votre nudité et simplicité. Demeurez en repos, là, en esprit de très simple confiance, sans seulement regarder où sont vos vêtements. Je dis, regardez avec attention ou soin quelconque. Bonjour, ma très chère mère. Vive Jésus, dénudé de père et de mère sur la croix. Vive sa très sainte nudité. Vive Marie, dénudée de fils au pied de la croix. Faites doucement les insensibles acquiescements de votre nudité. Ne faites plus d'efforts. Soulagez votre corps suavement. Vive Jésus. Amen. Introduction à la lettre 145. Le 21, dernier jour de la retraite, François, toujours soucieux que l'âme ne se paie pas de mots, indique à Jeanne de Chantal jusqu'où doit aller le sacrifice qu'elle vient d'offrir à Dieu. Une phrase décisive est prononcée. Ne pensez plus à l'amitié ni à l'unité que Dieu a faite entre nous. À laquelle correspond évidemment cette confidence sur lui-même. Et ainsi je me trouve aussi nu grâce à celui qui est mort nu pour nous faire entreprendre de vivre nu. Lettre 145. Tout cela va fort bien, ma très chère mère. C'est la vérité, il faut demeurer en cette sainte nudité jusqu'à ce que Dieu vous revête. Demeurez là, dit notre Seigneur à ses apôtres, jusqu'à ce que d'en haut vous soyez revêtus de vertu. Votre solitude ne doit point être interrompue jusqu'à demain, après la messe. Ma très chère mère, il est vrai, votre imagination a tort de vous représenter que vous n'avez pas ôté et quitté le soin de vous-même et l'affection aux choses spirituelles. Car n'avez-vous pas tout quitté et tout oublié? Dites ce soir que vous renoncez à toutes les vertus, n'en voulant qu'à mesure que Dieu vous les donnera, ni ne voulant avoir aucun soin de les acquérir qu'à mesure que sa bonté vous emploiera à cela pour son bon plaisir. Notre Seigneur vous aime, ma mère. Il vous veut toute sienne. N'ayez plus d'autres bras pour vous porter que les siens, ni d'autres seins pour vous reposer que le sien et sa providence. N'étendez votre vue ailleurs et n'arrêtez votre esprit qu'en lui seul. Tenez votre volonté si simplement unie à la sienne en tout ce qu'il lui plaira faire de vous, en vous, par vous et pour vous, et en toutes choses qui sont hors de vous, que rien ne soit entre deux. Ne pensez plus ni à l'amitié, ni à l'unité que Dieu a faite entre nous, ni à vos enfants, ni à votre corps, ni à votre âme, enfin à chose quelconque. Car vous avez tout remis à Dieu. Revêtez-vous de notre Seigneur crucifié. Aimez-le en ses souffrances. Faites des oraisons jaculatoires là-dessus. Ce qu'il faut que vous fassiez, ne le faites plus parce que c'est votre inclination, mais purement parce que c'est la volonté de Dieu. Je me porte fort bien, grâce à Dieu. Ce matin, j'ai fait commencement à ma revue de conscience, que j'achèverai demain. Je sens insensiblement au fond de mon cœur une nouvelle confiance de mieux servir Dieu en sainteté et justice tous les jours de ma vie. Et si je me trouve aussi nu, grâce à lui qui est mort nu pour nous faire entreprendre de vivre nu. Ô ma mère, qu'Adam et Ève étaient heureux tandis qu'ils n'eurent point d'habit. Vivez toutes heureusement paisibles, ma très chère mère. et soyez revêtus de Jésus-Christ, notre Seigneur. Amen. Mère de Chantal a bien saisi la pensée de François de Sales. Sa réponse, en ce même 21 mai, le prouve. Mon unique Père, Monsieur Grandis m'a dit aujourd'hui que nous eussions encore bien soin de vous, que vous ne deviez plus faire une si grande diète, qu'il fallait vous bien tenir et contre-garder à cause de l'affliction qu'il faut craindre. Je suis bien aise de toutes ces ordonnances et que vous gardiez votre solitude puisqu'elle sera encore employée au service de votre cher esprit. Je n'ai pu dire nôtre car il me semble n'y avoir plus de part, tant je me vois nue et dépouillée de tout ce qui m'était le plus précieux. Mon Dieu, mon vrai Père, que le rasoir a pénétré avant. Pourrais-je demeurer longuement dans ce sentiment? Au moins notre bon Dieu me tiendra dans les résolutions, s'il lui plaît, comme je le désire, et que vos paroles ont donné une grande force à mon âme, que celles-ci m'ont touchée et consolée quand vous me dites que de bénédictions et de consolations votre âme a reçues, de me savoir toute dénudée devant Dieu. Oh, Jésus, vous veuille continuer cette consolation et à moi ce bonheur. Je suis pleine de bonne espérance et de courage, bien paisible et bien tranquille. Dieu, grâce, je ne suis pas pressée de regarder ce que j'ai dévêtu. Je demeure assez simple, je le vois comme une chose éloignée, mais il ne laisse pas de me venir toucher. Soudain, je me détourne. Que béni soit celui qui m'a dépouillée. Que sa bonté me confirme et fortifie à l'exécution quand il la voudra. Quand notre Seigneur me donna cette douce pensée que je vous mandais mardi, de me laisser à lui, hélas, je ne pensais point qu'il commencerait à me dépouiller par moi-même, me faisant ainsi mettre la main à l'œuvre. Qu'il soit béni de tout et me veuille fortifier. Je ne vous disais pas que je suis avec peu de lumière et de consolation intérieure. Je suis seulement paisible partout et semble même que notre Seigneur, tous ces jours passés, avait un peu retiré cette petite douceur et suavité que donne le sentiment de sa chère présence. Aujourd'hui encore, plus ou moins, il me reste fort peu pour appuyer et reposer mon esprit. Peut-être que ce bon Seigneur veut mettre sa sainte main par tous les endroits de mon cœur pour y prendre et le dépouiller de tout. Sa très sainte volonté soit faite. Hélas, mon unique Père, il m'est venu aujourd'hui, en la mémoire, qu'un jour vous me commandiez de me dépouiller. Je dis, je ne sais plus de quoi. Et vous me dites, ne vous l'avais-je pas bien dit, ma fille, que je vous dépouillerais de tout? Ô Dieu, qu'il est aisé de quitter ce qui est autour de nous. Mais quitter sa peau, sa chair, ses os, et pénétrer dans l'intime de la moelle, qui est, ce me semble, ce que nous avons fait, c'est chose grande, difficile et impossible, sinon à la grâce de Dieu. La seule gloire, donc, lui est due et lui soit rendue à jamais. Mon vrai Père, ne me revais-je point, sans votre congé, de cette consolation que je prends à vous entretenir? Il me semble que je ne dois plus rien faire, ni avoir pensée, ni affection, ni volonté, qu'ainsi qu'elles me seront commandées. Je finis donc en vous donnant mille bonsoirs, et vous disant ce qui me vient en vue, il me semble que je vois les deux portions de notre esprit n'être qu'une, uniquement abandonnée et remise à Dieu. Ainsi soit-il, mon très cher Père, et que Jésus vive et règne à jamais. Amen. Ne vous avancez point de vous lever trop tôt. Je crains que cette sainte fête, la Pentecôte, ne vous fasse faire un excès. Dieu vous conduise en tout. Introduction à la lettre 146. Après le repas du soir, François met le point final à cette retraite où chacun, pour sa part, s'est avancé dans l'aimable très sainte pureté et nudité des enfants. l'autorité du directeur le cède de nouveau à la bonté du Père. Lettre 146. Je n'écris pas, non, car après le repas, cela ne se doit pas, ma très chère mère. Mais je vous donne très affectionnément le bonsoir. Prions Dieu que, vous ayant réduit à l'aimable très sainte pureté et nudité des enfants, il vous prenne désormais entre ses bras, comme Saint Martial, pour vous porter à son gré à l'extrême perfection de son amour. Et prenez courage, car s'il vous a dénudé des consolations et sentiments de sa présence, c'est afin que sa présence même ne tienne plus votre cœur, mais lui et son plaisir, comme il fit à celle Marie-Madeleine, qui, le voulant embrasser et se tenir à ses pieds, fut renvoyée ailleurs. « Ne me touche point, lui dit-il, mais va, dis-le à Simon et à mes frères. » Orsu, nous en parlerons. Bienheureux sont les nus, car notre Seigneur les revêtira. Cette bonté ne veuille plus permettre que j'aie si peu de sainteté en une profession et en un âge où j'en devrais tant avoir. Ma mère vivait toute gaie devant Dieu et le bénissait avec moi dans les siècles des siècles. Ainsi soit-il. Introduction à la lettre 147. Peut-on percevoir dans la correspondance quelques effets des retraites de la Pentecôte 1616? La réponse est délicate et nous ne présenterons notre opinion que comme une impression personnelle. En suivant les billets ou lettres de François les uns après les autres, il nous semble que les termes d'affectivité très humains, encore que très purs, dont il usait jusque-là, se sont beaucoup atténués au profit de l'expression de l'unité hautement spirituelle à la fine pointe de l'esprit. Plusieurs fois, nous le verrons, Jeanne de Chantal se plaindra même des silences de François. Les circonstances feront que François et Mère de Chantal vivront souvent loin l'un de l'autre et auront à traiter beaucoup d'affaires concernant soit des fondations de monastères, soit les transformations canoniques du premier projet de l'Institut, soit même les mariages de Celse Bénigne ou de Françoise de Chantal. Dieu lui-même va imposer à Mère de Chantal des sacrifices douloureux. Puis, ce sont les fresques, pour les appeler par leur nom, de Celse Bénigne et les projets successifs de mariage pour Françoise. Tout ceci parmi les tracas des fondations de Lyon, Moulins, Grenoble, Bourges. Bientôt, il faudra que Mère de Chantal parte pour Paris, qu'elle ne quittera qu'en février 1622. Tous ces soucis auront-ils une influence sur la vie spirituelle de Mère de Chantal? Oui. Mais comme les vagues s'agitent à la surface des eaux, tandis que le fond de la mer reste dans le repos. Pendant ces 6 dernières années, nous constatons la permanence des résolutions de 1616. Voici une lettre qui semble bien l'écho de l'importante retraite de Pentecôte. Lettre 147. Que peut-on dire à l'âme que Dieu a tirée il y a si longtemps et attire continuellement à se reposer dans le sein de sa providence. Sinon, demeurez là, ma fille, et tenez-vous à recoins au plus secret lieu de ce saint tabernacle, vous laissant absolument manier au gré de celui qui daigne prendre soin de vous. Ayez seulement celui de lui plaire. Par cette entière dépendance et confiance en son amour, et par la suave vigilance que vous devez avoir d'avancer ses chères épouses à la pureté de son divin service, par une exacte observance, vous rendant extrêmement attentive à la douceur et au support, sans crainte d'excéder en ses saintes vertus. Soyez généreuse, allègre et suave en cet exercice, et vous y trouverez abondamment les grâces de notre bon Dieu, ainsi que je l'en prie de toute mon âme, qui chérit la vôtre très parfaitement. Priez pour celui qui est votre sans réserve. Dieu soit béni. Amen. Introduction à la lettre 148. En mai 1617 meurt Bernard de Sales, et bientôt après, Marie-Aimée et son enfant. Quelques semaines après la mort de sa fille, elle-même, Jeanne de Chantal, fut atteinte d'une grave et longue maladie. On crut la perdre. Elle guérit subitement au début de décembre. François, qui est alors occupé à prêcher l'Avent à Grenoble, ne peut cacher sa joie et son affection. Lettre 148. Je ne pouvais mieux faire recevoir mon remerciement au céleste médecin qui vous a guéri que par les mains de Madame, sa mère. Marie, conçue sans péché, notre chère et souveraine maîtresse. C'est pourquoi, aussitôt après mon pauvre petit sermon, je me suis venue reposer en son église des Récollets pour célébrer la messe, durant laquelle cette sainte dame, de sa grâce, a bien daigné me voir de si bon œil, que j'espère d'y retourner quelquefois pour la supplier de conserver longtemps la très chère mère de laquelle, sans doute, elle m'a obtenu la guérison. Introduction à la lettre 149. Cette lettre nous révèle l'orientation profonde de l'âme de mère de Chantal. D'une part, le sacrifice en un amour très pur de la très sainte Trinité. D'autre part, le vide de tout amour de soi autant qu'il nous sera possible. Le tout de Dieu et le rien de la créature. Lettre 149. Or su, Dieu ne donne pas tant de désirs à notre très unique cœur qu'il ne nous veuille favoriser de quelque effet correspondant. Espérons donc, ma très unique mère, que le Saint-Esprit nous comblera un jour de son saint amour. Et, en attendant, espérons perpétuellement et faisons place à ce sacré feu, vidant notre cœur de nous-mêmes tant qu'il nous sera possible. Que nous serons heureux, ma très chère mère, si nous changeons un jour notre nous-mêmes à cet amour qui, nous rendant plus un, nous videra parfaitement de toute multiplicité pour n'avoir au cœur que la souveraine unité de la très sainte Trinité qui soit à jamais bénite au siècle des siècles. Amen.
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2: Au nom du Père et du Fils et du Saint-Esprit, Amen. Mon Seigneur et mon Dieu, je crois fermement que tu es ici, que tu me vois, que tu m'entends. Je t'adore avec profonde révérence. Je te demande le pardon de mes péchés et la grâce de faire avec profit ce moment de prière. Ma Mère Immaculée, Saint Joseph, mon Père et Seigneur, mon ange gardien, intercédez pour moi. Après une année de bons efforts, voilà enfin les vacances. Depuis quelques jours, cette enfance du moins, le temps béni des déconnexions du mois d'août. Enfin, un peu de temps pour souffler, pour retrouver ses amis, pour partir en famille, pour faire du sport, pour se reposer. Et voilà qu'en ouvrant ma Bible aujourd'hui, tu me surprends, Seigneur, avec cette phrase « Si quelqu'un veut marcher à ma suite, qu'il renonce à lui-même, qu'il prenne sa croix et qu'il me suive. » Quelle drôle de manière de commencer ce mois d'août. Pour moi qui m'efforce d'être de tes disciples tout au long de l'année, Seigneur, est-ce que tu ne veux pas que je prenne ne serait-ce que quelques jours de vacances? Comment comprendre ces paroles? Est-ce que tu voudrais nous dire que pour être ton disciple, il faudrait passer un été triste, rempli de sacrifices? Mais je sais bien, Seigneur, que ce n'est absolument pas le cas. Bien au contraire, tu ne veux pas nous enlever notre joie. Tu veux nous apprendre le secret d'un été qui nous fera vraiment grandir. Parce que tu sais bien qu'un été, ça peut passer très vite et laisser parfois un goût de vide. Combien qui terminent leurs vacances en se disant qu'ils n'en ont pas vraiment profité. Mais avec ces paroles, celui qui veut sauver sa vie la perdra, mais qui perd sa vie à cause de moi la trouvera. Toi, Seigneur, tu nous invites au contraire à rêver grand. Cet été peut être un moment formidable, un moment où tu veux faire en nous quelque chose de beau. Oui, il faut en être convaincu. Car le contexte de cet évangile nous aide à comprendre cela. Juste avant, Pierre vient de faire cette magnifique profession de foi. Tu es le Christ, le Fils du Dieu vivant. Voilà le disciple que nous voudrions être, Seigneur. Nous aussi, nous voulons te suivre et faire quelque chose de grand de notre vie. Et c'est pourquoi, aussitôt après, tu annonces à tes disciples ce qui t'attend et ce qui, par ricochet, nous attend. Il lui fallait partir pour Jérusalem, souffrir beaucoup de la part des anciens, des grands prêtres et des scribes, être tué et le troisième jour ressuscité. Et Pierre se révolte. Cela ne peut pas t'arriver. Lui aussi voudrait un Messie sans croix. Et pourtant, tu lui réponds avec force, Seigneur, « Passe derrière moi, Satan, tu me fais obstacle, car tes pensées ne sont pas celles de Dieu, mais celles des hommes. » Au fond, Pierre nous ressemble beaucoup. Hein. Nous aussi, nous aimerions les belles amitiés, les grands projets, les réussites, mais sans les efforts. Nous voudrions un christianisme qui console, qui encourage, qui fasse rêver, mais sans jamais demander de renoncement. Nous aimons les JMJ et les séjours, mais après, lorsqu'il faut tenir tout seul en été, Et pourtant tu nous révèles aujourd'hui, Seigneur, un immense secret. La croix est le prix des grandes joies. Oui, la croix est le prix des grandes joies. Aucun sportif ne gagne une compétition sans entraînement. Aucun musicien ne progresse sans de longues heures de répétition. Aucune belle amitié ne dure sans engagement, dans les bons moments et dans les moments plus difficiles. Le bonheur d'une famille, il se construit avec les actes de service des uns et des autres. Oui, les plus grandes joies de notre vie sont presque toujours passées par des efforts. Avec toi, Jésus, c'est la même chose. Tu ne nous demandes jamais un sacrifice pour le plaisir de souffrir. Tu marches toi-même vers la croix parce que tu nous aimes jusqu'au bout. Tu nous invites à te suivre et à porter avec toi les petites croix du quotidien parce que précisément, tu crois en nous. Tu vois tout le bien que ta grâce peut accomplir en nous. Oui. Alors nos efforts deviennent une rencontre avec toi. Et peu à peu, notre cœur devient semblable au tien. Voilà le vrai bonheur que tu veux m'offrir. Te ressembler, rayonner de ta présence et apprendre à aimer comme toi. Et c'est pourquoi tu me dis de prendre la croix chaque jour et te suivre. Le bon coach, il exige chaque jour de son poulain, pas précisément parce qu'il croit en lui. Eh bien, dis-toi que les occasions de porter ces petites croix ne manqueront pas cet été. Et c'est pourquoi invoque avec moi le Seigneur maintenant. Oui, Jésus, aide-moi à reconnaître ces petites croix du quotidien. Ces 10 minutes de prière alors que j'ai envie de rester au lit. Et si tu ne les fais pas le matin, tu le sais très bien, tu ne les feras pas plus tard. Vivre fidèlement mon plan de vie, même pendant les vacances. Donner un coup de main à la maison sans attendre qu'on me le demande. Ranger ma chambre, me lever à l'heure décidée, inviter un ami à faire une randonnée, un match ou une sortie, plutôt que de rester seul à scroller des heures durant sur mon smartphone. Voilà toutes ces petites victoires que tu attends de moi. Elles sont pas du temps perdu. Elles construisent peu à peu un cœur libre. C'est là, les petites croix que tu m'invites à prendre chaque jour. À ta suite, Seigneur. Et je pense aussi à cette parole étonnante de Saint Jean-Paul II. Lors d'une des premières journées mondiales de la jeunesse, à Saint-Jacques de Compostelle, on lui demanda, mais Saint-Père, pourquoi êtes-vous venu ici? Que venez-vous dire à ces jeunes? Et il répondit avec un sourire, je suis venu saluer les martyrs du 3e millénaire. Oui, les martyrs du 3e millénaire, ces jeunes. Beaucoup furent surpris par ces paroles plutôt énigmatiques. Ils ne parlaient pas simplement de ceux qui donneraient leur sang, ils pensaient aussi à tous ces jeunes qui accepteraient de porter la croix de l'Évangile sans avoir honte de Jésus, sans le renier lorsque c'est plus difficile. Et l'histoire lui a donné raison, parce que vivre pleinement sa foi coûte toujours un peu, témoigner du Christ, rester fidèle à ses paroles, à ses engagements. Et Dieu merci, combien de jeunes chrétiens osent encore aujourd'hui le faire. Et c'est eux qui font rayonner notre foi. C'est eux qui nous donnent envie, nous aussi, d'être pleinement disciples du Christ. Et toi, tu veux ça pour moi, Seigneur. Eh bien, moi aussi, toi aussi, dis-le à Jésus aujourd'hui. Je veux être de ses vrais disciples, Jésus. Donne-moi le courage de ne pas refuser la croix que tu me proposes pour te suivre. Car en réalité, tu ne nous demandes pas simplement de faire des efforts. Tu nous invites à vivre avec toi. Tu ne cherches pas à rendre notre vie plus difficile, tu veux la rendre plus belle, belle de ta présence. Tu sais que celui qui perd sa vie à cause de toi la trouvera, parce que tu seras là. Et tu veux faire de nous des jeunes capables d'aimer, de servir, de rayonner. Voilà le secret d'un bel été, parce que la croix est le prix des grandes joies, parce que la croix, nous la portons avec toi. Alors Jésus, je veux te confier ces semaines de vacances. Je ne veux pas passer à côté de ce que tu veux faire dans mon cœur. Donne-moi le courage de choisir ce qui me fait grandir plutôt que ce qui est facile. Et quand la paresse se présentera, rappelle-moi que tu marches avec moi. Quand un effort me coûtera, fais-moi penser à ta croix. Ce signe que je fais pourtant si souvent. Quand j'aurai envie de renoncer avec ce signe de croix, rappelle-moi que tu crois en moi plus que moi-même je ne crois en moi-même et que toi tu es là. Que Dieu le Père me regarde alors avec tendresse et que l'Esprit Saint est là pour donner force et courage à ma vie. Alors oui, que chaque signe de croix renouvelle mon désir de te suivre, Jésus, de grandir avec toi et de rayonner de ta présence auprès de tous ceux que je rencontrerai. Et toi, Dieu le Saint-Esprit, avec ce signe de croix, inspire-moi donc de belles résolutions et donne-moi la force de les tenir avec joie sous le regard de Dieu mon Père. Aide-moi à choisir la prière.

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0: En ce vendredi de la 18e semaine du temps ordinaire, la première lecture est tirée du livre d'Osée, au chapitre 2. Dieu te fiancera à lui pour toujours.
1: Dieu nous fait explicitement connaître le sens des épreuves de son prophète. Comme une épouse adultère, Israël a connu avec les faux dieux des amours coupables. Il lui faudra, dans le dépouillement total de l'exil et de la captivité, revenir sincèrement à son Dieu.
0: Faites un procès à votre mère. « Faites-lui un procès, car elle n'est pas ma femme, et moi, je ne suis pas son mari. Qu'elle éloigne de son visage les signes de sa prostitution. C'est pourquoi je vais fermer ton chemin avec des ronces, le barrer d'une barrière, et elle ne trouvera plus ses sentiers. Elle poursuivra ses amants sans les atteindre, elle les recherchera sans les trouver. Elle dira, « Je vais retourner chez mon premier mari, car j'étais plus heureuse alors que maintenant. » Et elle n'a pas compris que c'est moi.

qui lui donnait blé, vin nouveau, huile fraîche, je lui prodiguais de l'argent. Et l'or, ils l'ont employé pour Baal. C'est pourquoi je viendrai reprendre mon blé en son temps, mon vin nouveau en sa saison. J'arracherai ma laine et mon lin qui devaient cacher sa nudité. Maintenant, je vais dévoiler sa honte aux yeux de ses amants, et personne ne l'arrachera de ma main. Je ferai cesser toute sa joie, ses fêtes, ses néoménies, ses sabbats et toutes ses assemblées solennelles. Je dévasterai sa vigne et son figuier, dont elle disait « Voilà le salaire que m'ont donné mes amants ». Je les changerai en fourrés, et les bêtes sauvages en feront leur nourriture. Je lui ferai rendre compte des jours des bals auxquels elle brûlait des offrandes. Elle se parait de ses anneaux et de ses bijoux, elle courait après ses amants, et moi, elle m'oubliait, oracle du Seigneur. Eh bien, c'est moi qui vais la séduire. Je la conduirai au désert, et je parlerai à son cœur. Et de là-bas, je lui rendrai ses vignobles, et je ferai de la vallée d'Accor une porte d'espérance. Et là, elle répondra, comme au temps de sa jeunesse, au jour où elle monta du pays d'Égypte. Et il adviendra en ce jour-là, oracle du Seigneur, que tu m'appelleras mon mari, et tu ne m'appelleras plus mon Baal, mon maître. J'ôterai de sa bouche les noms des Baals, et on ne mentionnera même plus leurs noms. Je conclurai pour eux en ce jour-là une alliance avec les bêtes des champs, les oiseaux du ciel, les reptiles du sol. L'arc, l'épée et la guerre, je les briserai. Il n'y en aura plus dans le pays, et je permettrai aux habitants de dormir en sécurité. Je te fiancerai à moi pour toujours. Je te fiancerai à moi par la justice et le droit, l'amour et la tendresse. Je te fiancerai à moi par la fidélité, et tu connaîtras le Seigneur. Et il adviendra en ce jour-là que je répondrai, oracle du Seigneur, je répondrai à l'attente des cieux, et eux répondront à l'attente de la terre. Et la terre, elle, répondra par le blé, le vin nouveau, l'huile fraîche, et eux répondront à l'attente d'Israël. Je l'ensemencerai pour moi dans le pays, et j'aimerai l'eau Rouhama, et je dirai à l'eau Ami, tu es mon peuple. Et lui, il dira, mon Dieu.

La deuxième lecture est tirée de la lettre de saint Cyprien à l'évêque Successus, en l'an 258. Si je ne vous ai pas écrit immédiatement, frère très cher, voici pourquoi. Tout le clergé exposé au combat ne pouvait absolument pas s'en aller d'ici. Tous étaient prêts, dans leur générosité, à recevoir la couronne céleste décernée par Dieu. Mais voici ce que j'ai à vous apprendre. Ils sont de retour, ceux que j'avais envoyés à Rome pour découvrir le contenu, quel qu'il soit, du rescrit nous concernant et nous rapporter la vérité. Il circule en effet beaucoup de bruits contradictoires et incertains à ce sujet. Or, voilà ce qu'il y a de vrai. L'empereur Valérien a envoyé un rescrit au Sénat ordonnant que les évêques, les prêtres et les diacres soient exécutés immédiatement. Les sénateurs, les dignitaires et les chevaliers romains seront déchus et dépouillés de leurs biens, et s'ils continuent à se dire chrétiens après avoir perdu leurs richesses, ils subiront la peine capitale. Les dames de qualité seront dépouillées de leurs biens et envoyées en exil. Tous les fonctionnaires impériaux, qu'ils aient confessé le Christ auparavant ou qu'ils le confessent maintenant, auront leurs biens confisqués, seront mis au fer et envoyés dans les domaines de la couronne après avoir été catalogués. L'empereur Valérien a encore ajouté à son rescrit une copie de la lettre nous concernant qu'il a adressée au gouverneur des provinces. Cette lettre, nous espérons chaque jour la voir arriver, ferme dans notre foi, prêt à souffrir, attendant de la bonté du Seigneur et de sa miséricorde la couronne de la vie éternelle. Sachez que Sixte a été exécuté dans un cimetière le 6 août, et 4 diacres avec lui. À Rome, les préfets activent chaque jour la persécution, exécutent ceux qui leur sont amenés et versent leurs biens au trésor. Je vous prie de communiquer ces nouvelles à nos autres collègues, afin que partout nos frères puissent être fortifiés par de tels encouragements et se préparer spirituellement au combat. Que chacun des nôtres songe moins à la mort qu'à l'immortalité. Consacré par Dieu par une foi entière et un courage parfait, qu'ils conçoivent plus de joie que de crainte dans cette confession, car ils savent que les soldats de Dieu et du Christ n'y trouvent pas leur perte, mais leur couronne. Je souhaite, frère très cher, que vous vous portiez toujours bien dans le Seigneur.

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1: Gloire au Père et au Fils et au Saint-Esprit pour les siècles des siècles.

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